0: Napoléon, il était en train de galérer au fin fond de la Russie. Vous voyez, je pense qu'il avait peut-être potentiellement d'autres choses à gérer que faire grand croix de la Légion d'honneur, le préfet de l'Hérault. Ah non, attendez, stop, pousse, c'est pas fini. Donc il fout Anthelme collet en tôle, hop, au cachot, pendant 3 semaines. Et notre préfet, un gros malin, décide de sortir Anthelme collet du cachot pour le présenter à ses invités lors d'un autre dîner, histoire d'amuser la galerie. Ils le mettent dans la cuisine, Anthelme collet est seul. À la porte, il y a 2 gardes. Il avise une tenue de cuisinier, un gilet rond, un tablier, un bonnet blanc. Il enfile tout ça, prend 2 plats, hop, un dans chaque main, met un coup de pied vigoureux dans la porte de la cuisine, genre « je suis pressé, ok, il y en a qui bossent ». Il passe devant les 2 gardes et le voilà libre.
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2: Là, on est sous la tribune.
3: Sous la tribune gouache, oui, exactement. Donc, la tribune historique du stade Gilbert Brutus. Et on va aller réveiller la mascotte qui sommeille ici depuis le dernier match.
2: Et vous, Nicolas, vous faites quoi ici?
3: Alors moi, je suis donc président de la Peigne de Canoës. Et depuis la saison dernière, j'endosse aussi le rôle de mascotte lors des matchs.
2: D'accord, c'est-à-dire on ne vous voit pas.
3: On ne me voit pas.
2: Voilà, et vous enfilez le costume.
3: Le costume là, qui se trouve juste ici. Donc les différents éléments, donc la tête et le reste du corps qui sort du pressing.
2: Donc là, on est un peu dans votre loge.
3: Voilà, dans ma loge à moi, donc avec mon coéquipier qui fait Drago, moi je fais Drax et on fait l'animation, l'entrée des joueurs, on salue les supporters et donc les photos avant le match.
2: Voilà, les mascottes, l'une est jaune, l'autre voilà, rouge.
3: C'est ça, aux couleurs des dragons, donc avec le nouveau maillot qui va être porté par la mascotte aussi. On fait toutes les animations liées avec les dragons, donc tous les événements qu'il peut y avoir et les différents matchs tout au cours de la saison.
2: Et alors comment vous avez eu cette opportunité de devenir mascotte? Il y a eu un appel d'offres? Comment ça s'est passé?
3: Alors non, je connaissais l'ancienne mascotte. Je lui ai demandé si jamais il y avait quelqu'un intéressé pour faire la mascotte, comment ça se passait. Et j'ai testé et ça m'a plu. Et du coup, je continue depuis l'an dernier.
2: D'accord, là on ressort donc.
3: On ressort de la tribune et généralement quand je ressors ici, c'est habillé avec le costume de la mascotte et on va saluer les supporters anglais lors des matchs et on va faire quelques photos près de la boutique et après on revient ici pour aller sur le terrain sortir avec les joueurs.
2: Mais dites-moi, vous aviez une âme d'artiste parce que c'est un petit peu spectacle là ce que vous faites?
3: Non, pas vraiment, mais bon, je suis un peu dans les associations, tout ça, donc ça me plaisait bien. Et une fois qu'on a la tête, on change de rôle et ça permet de faire des gestes, aller serrer les mains avec les supporters, aller prendre les gens dans les bras quand ils nous tendent les bras, aller faire les photos avec des petits, voir les petits aussi contents de nous voir arriver en mascotte, de voir la mascotte, ça réjouit les petits. Les photos, les Anglais, beaucoup de supporters anglais aussi veulent leurs photos avec la mascotte.
2: Donc finalement, les gens ne savent pas que c'est vous à l'intérieur?
3: Non, ils ne savent pas. Bon, maintenant, certains vont savoir, mais dans mes proches et dans les membres de la peigne, il y en a qui savent que c'est moi à l'intérieur. Oui. Beaucoup ignorent et après j'aime bien leur dire je t'ai vu au match. Et eux, ils m'ont pas vu, mais je leur dis moi je t'ai vu. Moi j'aime bien, ça me fait voir autre chose du match.
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2: Ai-je encore besoin de le présenter? Arnaud Fromage est avec nous. Bonjour Arnaud.
3: Bonjour, bonjour.
2: Pour votre nécessaire minute comtoise, Arnaud, il y a quelques temps, vous nous avez expliqué pourquoi l'emblème de la Franche-Comté était un lion.
3: Mais je ne suis pas allé au bout du raisonnement. Pour rappel, la Franche-Comté adopte le lion vers 1278-79 quand le comte de Bourgogne, Othon IV, décide de se rapprocher du royaume de France. Il décide pour cela d'adopter le lion, le roi des animaux et symbole de la monarchie française. La Franche-Comté n'est d'ailleurs pas la seule région à arborer cet animal que l'on retrouve aussi sur les armoiries de la Normandie ou en Aquitaine et qui est tout autant le symbole de Belfort que de la ville de Lyon parce que oui, il y a une logique là-dedans. Mais voilà, maintenant qu'on a dit ça, reste une question. Pourquoi le lion, qui n'est pas le plus imposant des animaux et qui, soit dit en passant, est une sacrée grosse feignasse, a-t-il pu devenir le roi des animaux et pas la baleine bleue ou le chinchilla?
2: Bon, déjà, ce n'est pas le cas partout, hein.
3: C'est vrai. En Asie, c'est plus souvent l'éléphant ou le tigre qui sont considérés comme les rois des animaux. En Amérique, c'est l'aigle qui règne aux côtés de l'ours, du jaguar ou du puma. En Afrique, le rhinocéros et le léopard sont aussi dans la place aux côtés, c'est vrai, du roi lion. Et en Europe, eh bien avant le lion, c'était l'ours qui était considéré comme le roi des animaux, mais tout va changer au Moyen-Âge. En gros, ce sont des histoires de symboles. Au Moyen-Âge, on se passionne pour la mythologie grecque, dans laquelle Hercule, qui était méga fort, a tué le lion de Némée, dont la peau était pourtant censée être impénétrable. Et puis, la crinière du lion est vue comme une sorte de couronne, ce qui fait bien plaisir aux souverains du continent, d'autant que bon, l'Afrique c'est méga loin et que personne n'ira vérifier.
2: Mais bon, un roi c'est très humain, alors comment un animal peut-il être le roi? Roi de quoi que ce soit, quelque part, Arnaud.
3: Là encore, vous marquez un point, mais ce qualificatif de roi des animaux, depuis qu'il s'est débarrassé de sa symbolique royale, est plutôt là pour qualifier ce qu'en zoologie, on appelle les super-prédateurs. Ces animaux qui sont tout en haut de la chaîne alimentaire et qui sont relativement imprenables à la baston contre les autres espèces du coin. Et même dans ces cas-là, on devrait dire que ce sont les lionnes qui sont les reines, parce que ce sont elles qui chassent, mais seulement les reines de la savane. Bah oui, si on va par là, chaque type de terrain a son roi. Celui de la jungle amazonienne, ce serait plutôt le jaguar, et celui de nos forêts à nous, eh ben ce serait plutôt le cerf. Mais au fond, une grosse feignasse qui laisse les autres combattre à sa place, qui se fait nourrir et qui prend la lumière, est-ce que ce serait pas ça, la définition d'un roi? Bon bah, je retire tout ce que j'ai dit, alors.
2: Retirez tout. Merci beaucoup, Arnaud.
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4: Dans la famille Moquet, je demande la fille, Pauline. Effectivement, chez Daniel Moquet, il travaille en famille, mais vraiment.
5: Donc au départ, c'était mon père qui a créé sa société. Donc ma mère a rapidement rejoint l'aventure de l'entreprise. Et puis donc moi, en 2004, et ma sœur, Camille, parce qu'on est deux filles. Et puis enfin nos maris, qui eux gèrent les entreprises. Donc mon beau-frère à Laval et mon mari à Parigny-sur-Bray.
4: L'entreprise Daniel Moquet est purement mayonnaise, fondée par le papa Daniel Moquet en 1977, originaire de Parigny-sur-Bray.
5: Et on aménage, on embellit les extérieurs des particuliers qui veulent avoir un beau jardin.
4: Un beau jardin avec des petits oiseaux, du vent et même la mare aux canards. Quant à l'entreprise Daniel Moquet, elle a semé des graines dans tout le département et dans toute la France.
5: Alors en tout, on a 450 entreprises qui sont réparties sur 4 marques, puisque notre métier historique, c'est entrepreneur paysagiste. Au départ, on ne faisait uniquement les allées chez les particuliers. Et puis on a rajouté à notre activité toute la partie clôture, portail et pergola. En 2022, on fait les jardins. Et puis enfin, là, le dernier réseau, on propose aussi à nos clients de réaliser les piscines des spas.
4: Et leur point fort, c'est de s'adapter au projet du client et rapidement.
5: C'est-à-dire que quand un client nous appelle, rapidement, sous 8 jours, on se déplace à son domicile pour faire une étude de son projet.
4: Je voudrais une petite île végétale au milieu de ma grande fontaine, si c'est possible. D'ailleurs, c'est quoi la mode? Parce que l'entreprise suit les envies des clients et le climat qui évolue.
5: On est de plus en plus à des jardins naturels et sans entretien. Donc en fait, c'est un peu ça, c'est-à-dire qu'on s'y sente bien et qu'on n'y passe pas un temps fou à entretenir son jardin. Des massifs qui sont autonomes, qui ont moins besoin d'eau. En fait, on fait attention au choix des végétaux qu'on utilise.
4: Aujourd'hui, il y a plus de 2500 personnes à travailler sous l'enseigne Daniel Moquet et l'un des principes principe, c'est celui-ci.
5: On s'attache en fait à utiliser la végétation locale. C'est vrai que quand on nous demande des palmiers ou des oliviers, c'est moins les végétaux de notre région.
4: Oups ! Est-ce que vous pouvez me déplanter l'olivier et mettre un châtaignier à la place ? Comme le précise Pauline, la Mayenne reste la terre de cœur.
5: On est très attaché à notre région et on travaille avec des entreprises mayennaises.
4: Daniel Moquet, une entreprise qui participe à la bonne santé économique de notre département et qui se déploie toujours plus. Ah, si c'est possible d'ajouter des nénuphars dans mon spa, s'il vous plaît.
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6: Magali, taxi TPMR à Limoges.
7: Les Limousins sont formidables. Stéphane Pigato.
6: J'ai fait des études en sanitaire et sociale. C'était le métier de ma maman, qui était aide à domicile. Quand j'ai eu l'âge de travailler, j'ai fait des remplacements avec elle les étés. Je travaille pendant mes études, je fais mes études, j'ai les examens. Et puis, j'ai travaillé dans des hôpitaux, des maisons de retraite, à domicile. J'ai fait mes premières expériences professionnelles aussi à domicile. Et c'était juste parfait, en fait. J'aimais être avec les personnes âgées, j'étais là pour elles, dans leur quotidien. Donc, moi, ça m'allait.
8: D'accord, jusqu'à 25 ans, vous faites ça ? Et qu'est-ce qui fait changer le parcours finalement de vie ?
6: C'était pas des CDI en fait, donc j'étais à durée déterminée, donc il fallait que je trouve quand même à un moment donné un travail qui allait m'aider à vivre pour le reste de la vie.
8: Vous avez déjà des enfants à cette époque ou pas ?
6: Ah non, du tout.
8: Non.
6: Du tout. Mais il fallait que j'envisage un métier qui allait m'aider à construire une vie. Et j'ai accepté, en fait, une nouvelle formation qui n'était pas du tout dans le même domaine, parce que c'était parti dans l'industrie électronique.
8: D'accord, oui, vous changez complètement de...
6: Complètement.
8: Qu'est-ce qui vous plaisait là-dedans ? C'était le hasard ou c'était...
6: Ah, ça a été le hasard, en fait. C'est le métier qui m'a trouvé. J'ai suivi une formation, j'ai eu les examens, j'ai fait de l'apprentissage. Et après, du coup, j'ai travaillé 20 ans avec eux. Je fabriquais des cartes électroniques. C'était moi qui les fabriquais. J'étais sur la chaîne, sur des machines.
8: Et alors là, qu'est-ce que vous vous dites ? Parce que c'est pas du tout dans ce que vous vouliez faire, l'aide à la personne, et puis on se retrouve à travailler à l'usine, à la chaîne.
6: Non, mais l'électronique est très intéressant, donc ça m'a comblé pendant 20 ans.
8: D'accord, oui, ça vous a pas... Le changement a pas été si brutal que ça,
6: non.
8: Finalement.
6: Non, non. J'ai comblé pendant ces années-là en faisant de l'associatif, lié à mes enfants, dans le sport.
8: Et comment arrive ce second changement ?
6: J'en avais pas marre de l'usine, c'est les maladies professionnelles qui m'ont amené là.
8: C'est des circonstances de vie qui font que finalement vous changez, quoi.
6: C'est ça.
8: Et qu'est-ce qui se passe à ce moment-là dans la tête de Magali, qui a un métier visiblement qui lui plaît,
6: oui.
8: Dans l'électronique, et qui se dit, va falloir changer.
6: C'était la santé d'abord, donc il a fallu rebondir et trouver un nouveau métier. Je suis forcément...

0: chose, il faut les aider.
1: Et qu'est-ce qui vous plaît le plus dans ce métier aujourd'hui ?
0: Bah, c'est le fait d'être présent, d'être utile pour eux et de les aider à vivre normalement.
1: Mais qu'est-ce que ça change finalement par rapport à un taxi normal ?
0: On est bien plus utile dans leur vie en fait. On leur permet vraiment des choses qu'ils ne pourraient pas faire si on n'était pas là.
1: Et aujourd'hui, vous êtes heureuse comme ça ?
0: Très, je ne changerai rien. Il va falloir qu'ils me supportent encore longtemps.

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1: Être de mauvaise humeur, ça arrive, mais savoir le dire en breton, c'est pas simple. Eh bien, je vais vous l'apprendre. Et puis, les Botorels, coucou, ça va être votre tour aujourd'hui.
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1: Alors pour les râleurs du matin ou les râleurs de toute la journée, bah ouais, il y en a, on en connaît, hein, ceux qui ne sont jamais satisfaits et aboient au lieu de parler, eh bien, c'est gualimor, le mot à employer. Gualimor et out armintiement. Tu es de mauvaise humeur ce matin. Gualimor et out armintiement. C'est un mot composé donc avec gual en premier qui signifie mauvais, le mal ou le malheur. Employé devant un mot, gual sert à insister sur le côté néfaste, mauvais d'une chose. Par exemple, Gualvrudet, c'est une personne de très mauvaise réputation. Donc, gual et immor, gualimor, hein, ça veut dire de mauvaise humeur, de très mauvaise humeur même d'ailleurs. À dire à votre ado, à votre conjoint ou collègue, ou pas en fait, hein, sinon ça va créer la dispute. Mais maintenant, vous saurez dire gualimor et des irio, ceci est de mauvaise humeur aujourd'hui, gualimor et des irio. Retenez donc pour aujourd'hui que gual signifie mauvais en breton, immor, l'humeur, gualimor. La mauvaise humeur.
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1: Et maintenant, nos Botorels. Nom de famille assez répandu. Alors, Botorel, ça sonne fortement breton, hein ? Ouais ? Eh ben non. C'est une version bretonisée d'un nom de famille qui vient de l'ancien français. Il n'y en a pas beaucoup en breton, mais il y en a quelques-uns, comme celui-là. Botorel, ça vient de Boterel, qui avait perduré dans la langue galaise, en Haute-Bretagne. Un nom à

0: existé au XVe siècle. On le trouve aussi chez nos voisins de Cornouailles britanniques d'ailleurs. Mais Botorel, Botterel ou encore Botrel, comme Théodore, le célèbre chanteur de la Papolaise, eh bien tous ces noms viennent d'une ancienne forme française, Botterel, qui signifie le petit crapaud. Mais alors, c'est pas un petit crapaud. Ça servait surtout de surnom péjoratif, donné à une personne n'ayant pas des traits de visage des plus beaux, ou d'une personne méprisable, pas agréable du tout. Donc, même si ça semble breton, eh bien l'origine, pour le coup, vient de la partie non bretonnante de la Bretagne. Et ça a été mis ensuite à la sauce armoricaine, langue bretonne par nos anciens. Voilà, quelques mots de plus et des explications sur notre belle langue bretonne. Je vous dis à demain pour d'autres surprises. Ken Warhouse.
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3: On sait qu'on est lorrain parce que quoi, Nicolas Turon ?
4: Parce qu'on est tuyau rouge ou tuyau bleu.
3: Je connaissais le fil rouge sur le fil rouge, le fil bleu sur le fil bleu.
4: Oui.
3: Je ne connaissais pas le tuyau rouge. Le tuyau rouge.
4: Vous n'êtes jamais allé à la piscine d'Amnéville ?
3: Si. Non, bah piscine d'Amnéville, je ne crois pas. Thermapolis.
4: Sinon, vous auriez tilté tout de suite. Alors, Thermapolis, monsieur a les moyens.
3: Oui,
4: monsieur,
3: tu parles.
4: Chez Radio France.
3: Tu parles.
4: Laissez-nous entre prolétaires.
3: Aujourd'hui. Au chaud, eau froide ?
4: Ah, on y est presque. Aujourd'hui, à cause du coût de l'énergie, les piscines municipales ou communautaires n'ont plus que l'eau froide. Hein. Ouais. Elles sont de moins en moins chauffées. Il y a une ambiance de morgue là-dedans. L'eau est si fraîche que t'as juste envie d'y ajouter un peu de pastis pour l'apéro. Tu rentres dans le grand bassin comme dans un bocal de fluide glacial. Et le pire, pour les hommes, c'est le fameux PDC.
3: C'est quoi
4: le passage des couilles. C'est le moment... Ah ! T'es là, tu restes un quart d'heure entre deux eaux, avec la ligne de flottaison qui te chatouille et qui te transforme les mistiflettes en rotouflons. Les gamins, eux, ils s'en foutent, ils vont à la baille, et deux minutes après, ils sont bleus, ils claquent des dents.
3: C'est vrai.
4: Tu sais, ils ont les lèvres violettes, comme celles des Bob l'éponge à la fin du Beaujolais nouveau. Mais jadis, quand l'énergie n'était pas une question et qu'on cramait du charbon en forfait illimité, on avait un vrai climat tropical à la Quadrome ou à la piscine d'Amnéville. N'importe quel Mosellan a passé au moins une journée dans la zone de loisirs du Stalheim, connu pour son zoo, son golf, en Thermapolis pour les plus riches, et sa piscine, et ses fameux toboggans rouges et bleus.
3: Ah.
4: Rouge, bleu, deux parcours, deux ambiances, le rouge et le bleu, un Stendhal pour daltonien. C'est aussi les couleurs de l'eau chaude et de l'eau froide, vous l'avez dit, qui correspondent parfaitement au caractère de ceux qui fréquentent l'un ou l'autre parcours. Le tuyau bleu, c'est pour les tempéraments frileux.
3: Les
4: placides, oui, c'est pas très dur.
3: C'est très bien pour moi, ça.
4: Une petite promenade de 4-5 virages, voilà. Une descente douce, les pas d'avant l'heure. Des fois, ça glisse si peu que tu restes coincé, en mode occlusion intestinale. Vous m'en parliez hors antenne. Faut que t'attendes que le descendeur suivant vienne te dégager à coups de talon. C'est le tuyau de ceux qui respectent les limitations de vitesse, qui sont vaccinés contre le Covid et qui votent modem. Tuyau rouge, en revanche, Jean-Michel Cliché. Tuyau rouge, en revanche, c'est le feu. C'est pour les têtes brûlées. Ça commence par un bec de pélican qui fait guili-guili dans le ventre et que je plonge la tête en avant assez vite pour m'arracher le maillot. C'est les tuyaux de ceux qui font de la moto sans casque, qui écoutent de la musique trop fort et qui mangent épicé. Et alors, vous qui nous écoutez, vous êtes plutôt tuyau rouge ou tuyau bleu?
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5: Bonjour, je m'appelle Sébastien Liebus, j'ai 49 ans et j'ai créé le Gorafi. C'est un site satirique qui existe depuis 2012.
6: D'où est venue l'idée de créer ce site ?
5: Alors, il y a plusieurs influences. Il y a les influences de Pierre Dac, par exemple, avec le Samoil. Il y a l'influence des Nuls. Il y a une influence américaine avec The Onion, qui est un peu l'équivalent du Gorafi aux États-Unis, qui existe depuis 1989. Et ce style d'écriture du Gorafi, c'est une écriture qui est très anglo-saxonne, un petit peu référencée, et qui n'est pas un humour, on va dire, potache, où la blague doit apparaître du premier coup, doit être visible. Moi, j'aime bien travailler une blague qui demande à être relue plusieurs fois, à être appréciée, et c'est un peu un jeu de clin d'œil avec le lecteur. Et on va reprendre le titre de presse, mais on va en garder la musicalité, et on va changer une lettre, on va changer un mot, on va inverser le sujet. Il y a toujours ce côté pompeux, solennel, il faut que le côté sérieux écrase la blague. Il ne faut pas qu'elle soit visible. La réalité a toujours été déjà plus stupide que le Gorafi. Et nous, en fait, on se contente de surligner cette stupidité. Depuis 14 ans, on a fait quelque chose comme 9000 articles du Gorafi. Donc, il faut réussir à chaque fois à surprendre les gens qui nous lisent et les gens qui nous ont découvert hier. Donc ça, c'est un gros challenge. On est une quinzaine d'auteurs au Gorafi. C'est surtout des gens qui ont une expérience en écriture, en comédie. Ils sont pour la plupart des stand-uppers. Ils écrivent des textes pour des comédiens. Donc, ils ont vraiment une connaissance de cet univers-là. On fait 2 conférences de rédaction par semaine. On va traiter entre 200 et 250 idées par conférence de rédaction, dans lesquelles on va en choisir 10%. Notre but, c'est pas de piéger les gens, de mentir aux gens. L'article satirique Gorafi, il a le même principe que le dessin de presse. C'est faire rire, réfléchir, réagir. Nous, on utilise très peu l'IA, par exemple pour les illustrations, parce qu'on s'est rendu compte que nos lecteurs avaient du mal à apprécier l'article avec une photo faite en IA. Donc nous, on a un regard très critique sur la question. Il faut faire aussi attention à la manière dont on utilise ces outils. De manière générale, on voit que les algorithmes sont manipulables à souhait. Les gens qui nous suivent sur les réseaux sociaux, des fois, notre page peuvent disparaître de leur timeline. C'est tout cet ensemble de causes et effets qui nous a contraints et même motivés à passer à une version papier. Parce que le papier ne ment jamais. Vous avez la vraie presse qui souffre. Je vous encourage, continuez à acheter des journaux papier, soutenez votre presse locale, c'est important. Et paradoxalement, la presse satirique, elle a le vent en poupe.
7: Vous êtes avec nous aujourd'hui parce que vous avez des racines landaises.
5: Oui, je suis né à Bordeaux, mais mes parents vivent dans les Landes depuis la fin des années 80. Donc j'ai vécu à Aunas et Lahari, puis à Morsens, et j'ai fait mes études de lycée à Bayonne, avant de finir mes études de cinéma après à Bordeaux. Et entre-temps, j'ai fait aussi mon collège à Saint-Vincent-de-Paul. J'ai vraiment parcouru les Landes en long et en travers, et j'ai toujours écrit au collège, au lycée, je leur lisais des cahiers, mais professeurs comprenaient pas ce que je faisais. Ils étaient un peu accablés parce que je faisais pas mes devoirs et j'étais plus passionné par l'écriture. Quand j'étais gamin, je m'amusais à découper des articles de Sud-Ouest et à les mettre dans un petit cahier. Alors aujourd'hui, quand je regarde ces cahiers, j'ai du mal à comprendre pourquoi j'ai sélectionné tel ou tel article, mais j'avais cet amour de la presse. Aucun d'entre nous au Gorafi ne savait comment on fait un journal.
7: Vous avez fait des études de cinéma d'ailleurs.
5: Voilà, moi j'ai suivi des études de cinéma à Bayonne, à René Cassin, ensuite à Bordeaux 3, donc en art du spectacle, option cinéma et tout. Donc j'ai appris à raconter des histoires.
7: Sébastien, le fondateur du Gorafi, on a un petit défi, c'est que vous devez me donner le nom de la radio qui vous a passé le micro.
5: Ici, Gascogne. J'ai des souvenirs d'enfance bercés par cette radio.

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1: Je rêvais d'avoir une maison à la campagne. Cette maison, c'est comme si j'y étais née. C'est ma maison de famille.
2: Ma maison s'appelle l'Ostao de la Mar.
3: C'est une maison un peu envoûtante.
4: Eh bien, vous voyez, des livres et trois fenêtres qui me donnent le paysage du pays, comme si c'était trois tableaux.
5: Ils ont vécu ici.
0: Thibaut Gaudry.
6: Ce fut autrefois Montmartre ou Montparnasse. C'est aujourd'hui Saint-Germain-des-Prés, avec ses rendez-vous littéraires, ses silhouettes et ses figures. Avec Juliette Gréco, qui en fut l'enfance et n'y est plus qu'une passante.
7: T'es toute nue sous ton poule, y'a la roue qui est ma jolie môme.
5: Symbole de liberté et de féminité, la jolie môme Juliette Gréco devient à la fin des années 50 la muse de Saint-Germain-des-Prés, avant de devenir une icône de la chanson française à texte. Ce qu'elle n'avait pas prévu, se rêvant plutôt danseuse.
8: Je donne mes textes à Cosma, il aime si tu t'imagines, et l'après-midi même, il en fait la musique. Moi je suis là, maintenant il va me falloir chanter. Et puis tout d'un coup le miracle s'est produit. Pour moi, il y a eu un miracle. Voilà, ça y est, je m'envole, je me mets à chanter. Et depuis, j'ai toujours chanté.
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5: Juliette s'échappe régulièrement de Saint-Germain-des-Prés, fuit le tourbillon de la vie parisienne pour goûter la douceur de vivre du Sud, en virée parfois à Saint-Tropez avec ses copains Boris Vian ou François Sagan. Jusqu'en 1985, où elle est invitée à chanter au festival de Ramatuelle. Et c'est le déclic. C'est là qu'elle veut vivre avec son mari, le musicien Gérard Joannest.
9: Je voulais une maison face à la mer. Je voulais le soleil qui tourne autour de la maison toute la journée, parce que Gérard adore ça. Et je voulais une maison qui me permette de rêver dans le silence.
5: Elle achète un terrain et demande à Serge Meige, l'architecte du théâtre de Verdure où elle a chanté pendant l'été, de lui concevoir son futur havre de paix qu'elle baptise la Maya. Elle va en penser les moindres détails, comme cette table de jardin construite autour d'un mûrier platane ou la tortue en mosaïque au fond de la piscine.
7: 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Mais comment s'y prendre quand on est dans l'eau?
5: Juliette, contemplative, aime se ressourcer sur la terrasse, avec vue sur la Méditerranée, et dans son jardin constellé de toutes sortes d'espèces méridionales. Elle développe même une passion pour les orchidées blanches. Elle fait de ce jardin et de sa maison son petit coin de paradis, son refuge. Celui qu'elle n'a jamais eu petite, et qu'elle partage avec ses chats, ses chiens, un ménate prénommé Goya, et même un bébé panthère. Mais on peut aussi la croiser dans Ramatuelle, au marché ou au café de l'Ormeau. Et puis, femme libre, c'est également une collectionneuse, notamment d'objets érotiques, mais aussi religieux.
7: Déshabille-moi.
5: Elle était venue, elle aime toujours chanter au festival de Ramatuelle.
9: C'est vrai que ça ressemble un peu à Avignon, quand Avignon a démarré. C'est-à-dire une chose totalement artisanale, faite d'amour, de tendresse et de sueur, de larmes de sang, de larmes de sel, de larmes de miel.

0: C'est dans cette maison, face à sa Méditerranée, le 23 septembre 2020, que la jolie môme quitte la scène.
1: Jolie môme.
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3: Dôme. Voilà un nom qui ne boude pas ses origines. Ben oui, je me souviens avoir croisé des pièces à Rennes, à Dijon, et toujours à côté de Dôme, il y avait écrit Nancy. Et je vous avoue que j'ai toujours du mal à ne pas être super fier quand je vois ces pièces ailleurs que chez nous. On dit pièce d'ailleurs parce que c'est une œuvre unique à chaque fois. Quand vous possédez un objet dôme, vous possédez une pièce parce que vous possédez un morceau de savoir-faire. Quelque chose d'unique puisque ça n'est pas fabriqué à la chaîne, mais selon des techniques très élaborées pour lesquelles la main de l'homme est indispensable. La main, l'œil, l'esprit de l'homme puisqu'il faut les trois. Les trois en action pour que cet objet magnifique parvienne jusqu'à vous, que jusqu'à vos yeux dans la vitrine de la place Stanislas ou même, pourquoi pas, dans votre salon. C'est l'esprit de l'homme qui imagine les couleurs. Ces couleurs qui peuvent être vives, mais qui sont souvent douces, hein, nuancées, comme devrait l'être la vie, au fond. C'est l'esprit des artistes sélectionnés par Dôme qui fait naître l'idée. Des fruits étonnants, ici, le petit prince, là, des animaux exotiques dans cette autre collection. On a beau bien connaître Dôme et savoir que l'imagination est première, mais on s'étonne à chaque fois des idées et de l'audace qui se mettent en marche pour sortir de nouvelles beautés. Ensuite, après le travail de l'esprit, c'est la main de l'homme qui met en œuvre l'étonnante technique de la pâte de verre, technique rarissime hein, que Dôme maîtrise avec brio depuis plus d'un siècle. Le verre est coloré, fondu, coulé dans une sorte de moule, et c'est là que l'alchimie permet la naissance de la pièce. Ensuite, c'est encore la main de l'homme qui va nettoyer, apaiser la matière et lui donner cette patine et ce génie surtout de choper le moindre rayon du soleil pour s'en vêtir et pour briller. L'œil est là aussi pour vérifier qu'il n'y ait justement pas de défaut et l'œil seul juge, décide de l'avenir de ce qui est déjà une suite énorme de savoir-faire, d'efforts et de matières premières. Ben oui, parce que si l'œil détecte un défaut, on casse tout et on recommence. Du sable, le feu, des minéraux, Dôme, c'est une alchimie unique au monde, née à Nancy. Et ça, c'est fin bien.
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4: Bonjour, je suis Romain Rangiras.
5: Bonjour Romain. Alors votre nom de famille, on l'entend beaucoup en Dordogne, car le stade de Périgueux porte depuis l'année 2009 le nom de Francis Rangiras. C'était votre papa. Est-ce que je peux vous demander quels souvenirs vous gardez de lui ?
4: Alors des souvenirs, j'en ai très peu. Et les souvenirs que j'ai, étrangement, liés au rugby. Notamment quand il jouait à Pau, moi d'aller sur des matchs, et notamment aussi de jouer un peu sur le stade qu'il y avait à côté à Pau, à la Croix-du-Prince. Après, les souvenirs, avec le temps, peut-être se sont construits aussi, mais parce que j'ai pu entendre. Il avait démarré à Périgueux lorsqu'il était au lycée. Après, il est parti à Pau, dont il a été capitaine. Et il est revenu après sur Périgueux. Il n'était pas du tout professionnel. Donc non, il travaillait à côté, que ce soit à Pau ou à Périgueux. Il était technicien, notamment à l'office HLM à Pau. Il s'entraînait beaucoup moins régulièrement que ne le font les joueurs de première et deuxième division, voire troisième maintenant. Oui.
5: Alors Francis Rangiras est décédé lors d'un match de rugby, d'un problème de santé en 1991. Vous étiez tout jeune, vous aviez 9 ans. Est-ce que 34 ans après, on vous parle encore de Francis Rangiras, Romain, quand vous allez faire votre marché ou...
4: Oui, ça arrive qu'on parle encore des fois des personnes que je n'ai pas connues ou que je ne connais pas forcément, mais qui l'ont connu. Après, c'est vrai que étant dans le milieu du rugby toutes ces années, c'est sûr que j'en ai très souvent entendu parler.
5: Vous aussi, vous avez joué au rugby avec Hugo, votre frère. Est-ce que ce qui est arrivé avec votre papa, ça aurait pu aussi totalement vous dégoûter de ce rugby-là ?
4: On était très jeunes. Moi, j'avais 8 ans, j'allais avoir 9 ans. Mon frère, 4 ans. Et on commençait dans le rugby. Et à vrai dire, de mes souvenirs, on ne s'est pas du tout posé la question. On a continué à jouer au rugby et puis il s'est créé le Challenge Rongiras, qui est une manifestation sportive pour les jeunes, qui avait été créée à l'époque par des coéquipiers de mon père, notamment François Robert et d'autres, de l'école de rugby, Philippe Verger, voilà, toute une bande qui avait créé cette manifestation. Et j'ai eu l'occasion d'y participer sur ces premières années. Donc non, je me suis jamais posé la question de la pratique du rugby. J'ai fait du foot, du tennis de table, de l'escrime. Voilà, j'ai essayé beaucoup de choses à côté, du tennis aussi, et avec un fil conducteur qui était toujours quand même le rugby.
5: Quand vous passez à côté du stade Francis Rongiras maintenant, est-ce que vous y faites encore attention au nom du stade ou plus maintenant?
4: C'est une bonne question pour laquelle j'aurais pas forcément une réponse tranchée. Oui, à chaque fois, c'est vrai qu'on va dire il y a beaucoup d'événements qui arrivent au Rongiras, pas forcément sur le rugby. Vous voyez, moi, je vais dire le Rongiras quand je parle du stade et je vais demander aux jeunes où est-ce que vous jouez, ou alors je vais dire au Rongiras, c'est vrai. Donc, on va dire c'est un petit peu ambigu. Oui, ça me marque, mais je suis aussi, j'y suis habitué maintenant depuis toutes ces années.
5: Merci Romain.
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1: Le vin, ça prend du temps. 18 mois en général en Bourgogne avant d'être mis en bouteille. En ce moment, le millésime 2024 finit son élevage en fût comme à Beaune chez Philippe Pacalet. C'est dans le calme de ses caves qu'il nous raconte les notes aromatiques de son Gevrey 2024.
2: Donc là, on a changé de cave. On est plutôt sur du 2024, c'est ça ?
3: On est sur des 2024 rouges.
2: Attendez, vu que je prenne votre micro, c'est peut-être plus pratique. Hop, voilà. Donc là, vous avez ouvert le tonneau. Vous plongez la
3: pipette. Et on se retrouve avec un misime classique, c'est pour ça qu'on voit. On a une belle robe rubis, Gevrey Village. C'est quatre parcelles différentes. Gevrey, c'est toujours beaucoup de fruits. Hein. Ça fait un vin assez gourmand et toujours beaucoup de structure. Il y a les deux. Si on prend 10 personnes, toujours 7 qui l'apprécient. On va les soutirer pour les mettre en bouteille l'année prochaine.
2: Quand vous dites préparer, ça veut dire que...
3: On a mis un bouchon.
2: Ça, quoi. Donc là, c'est le bouchon qui est à l'intérieur du...
3: Voilà, après on met le robinet.
2: D'accord.
3: Parce qu'on n'utilise pas de pompe, on fait par gravité. Ça évite d'aspirer le vin, c'est moins stressant.
2: C'est plus doux.
3: Voilà.
2: Ah, on peut stresser des vins.
3: Ouais, c'est de la matière vivante. Hein. C'est comme nous, ça évolue. C'est un peu à l'image de l'homme, le vin. C'est un produit culturel. Il y a beaucoup de points communs.
2: Donc il faut lui apporter beaucoup de douceur. Ouais.
3: Même si la forme du vin, là, c'est le tonneau après la bouteille. Nous, on a un squelette, c'est différent. Mais c'est une construction différente.
2: Oui, mais nous, on se trimballe avec le même squelette toute la vie.
3: Voilà.
2: Et eux, ils changent de squelette quand même.
3: Mais on ne grandit plus à partir de 21 ans, normalement.
2: Non.
3: Et les vins, dès qu'on les a mis en bouteille, ils grandissent, mais différemment, parce qu'ils sont aussi coincés dans cette bouteille.
2: C'est pour ça qu'on a cette forme de tonneau, finalement, parce qu'on aurait pu mettre ça dans des cubes, finalement.
3: Enfin... C'est un œuf coupé au deux bouts. L'œuf sous la terre, la gestation, enfin, il y a toujours une jolie philosophie avec tout ça, mais il y a un sédiment qui se forme au fond du tonneau, qui s'appelle la lie, donc quand vous remuez le tonneau, ben, ça remélange, ça dynamise, quoi. C'est un peu comme un bébé avec son placenta, quoi. Il y a une naissance et ça protège le vin, donc ça dure un certain temps, c'est pour ça qu'on doit soutirer. J'ai un rôle protecteur et nourricier, c'est bien fait quand même.
1: Philippe Pacalet à Beaune est le papa de 50 000 bébés quand même, bouteilles par an, c'est pas rien et ça fait partie de la fierté de notre région.
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4: Ce sont les jumeaux les plus connus des Pays de Savoie, Philippe et Jean-Noël de Paris. Ils partent depuis des années à la rencontre des Savoyards, des Hauts-Savoyards avec leurs caméras. Et chaque jour, ils nous racontent leur anecdote croustillante dans la place du village. Et c'est Philippe qui est avec nous. Bonjour.
5: Bonjour Laurent.
4: Alors aujourd'hui, pour la place du village, comme vous... Beau et fort, on va parler d'un jeune agriculteur passionné à Beaufort-sur-Doron.
5: Merci Laurent, je vous rends le compliment. Nous nous dirigeons dans le Beaufortin et plus précisément sur la commune de Beaufort et même le village d'Arèche. Et là, on s'arrête sur la route du Planet. On est à 1100 mètres d'altitude et on rencontre Rémi Gachet, un tout jeune agriculteur en GAEC, comme on dit, GAEC de l'Argentine. C'est le nom du torrent qui coule derrière la ferme. Et Rémi est associé dans la ferme avec sa maman et son frère. Il possède une quarantaine de vaches, toutes de race tarine.
4: Et les vaches sont encore à l'étable.
5: Eh oui, l'hiver est particulièrement long, nous dit Rémi. Et on vous rappelle qu'on est le 25 avril. Les vaches de Rémi sont rentrées depuis les premières neiges au début du mois de novembre et elles ne ressortiront qu'au début du mois de mai, soit 6 longs mois à l'étable. Et l'étable de Rémi a une particularité. Elle est toute récente. Elle possède carrément une baie vitrée, comme dans les beaux chalets de montagne, qui donne beaucoup de lumière et beaucoup de soleil aux bêtes. Source, nous dit-il, de bien-être, de bonne santé pour les bêtes.
4: Et puis là, il va vous décrire la particularité physique de la race tarine.
5: Évidemment, il les aime, ces vaches, et il nous rappelle que les tarines sont toujours les yeux fardés. Il nous dit que ce sont les plus belles vaches, on veut bien le croire. Il nous explique aussi que la couleur noire autour des yeux est une protection contre le soleil en montagne et qu'elles n'ont pas les yeux irrités. Autre particularité, elles ont toute la langue grise. C'est une caractéristique de la tarine. Et chez les tarines, toutes les extrémités sont noires ou grises, le bout des cornes, autour des oreilles, le bout du nez, le museau, la langue, on l'a dit, et même le bout des pieds, le bout des sabots est noir, nous dit-il.
4: Et à Beaufort, on pense forcément au fromage.
5: On reconnaît Laurent le gourmand ici, et oui, avec ce brûlé, Rémi fait bien sûr les bons fromages de Beaufort, un lait qui est transformé par la célèbre coopérative de Beaufort, juste à côté. On rappelle qu'il s'agit là d'un des meilleurs fromages de France, à appelé le prince des gruyères. Et c'est incontestablement un lait qui est le mieux valorisé de toute la France. Rémi est également moniteur de ski pendant l'hiver, uniquement pendant les vacances, 15 jours à Noël, un mois en février, double actif pendant la saison. Il nous dit, voilà, vache le matin, ski la journée, vache le soir, sans oublier quelques descentes au flambeau. Et ce jour-là, il est 16h quand nous quittons Rémi. Rémi va attaquer le travail et nous, on sentait bien que les vaches avaient qu'une envie, c'était d'aller brouter l'herbe fraîche dehors, mais il était encore assez tôt pour le faire, il fallait attendre encore un petit peu.
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6: Pour le nourrissage du requin, on fait ce qu'on appelle du target training. Le requin a une cible qui lui est attitrée. Donc là, ici, c'est une petite bouée jaune qu'on va venir plonger dans l'eau. Avec le temps, on a appris au requin à reconnaître cette cible et il sait que quand celle-ci est présente dans l'eau, c'est à son tour de manger.
7: C'est tous les jours à la même heure ?
6: Pour les plus grosses espèces, on va nourrir seulement une fois tous les deux jours parce que ces espèces ont un métabolisme plus lent et ont des réserves plus conséquentes dans leur corps. Pour les petites espèces, comme par exemple les petites demoiselles bleues et vertes qu'on voit à la surface là-bas, ce sont des poissons qui, eux, donc, du coup, ont moins de réserves dans leur corps et qui ont besoin de manger plusieurs fois dans la journée. 3 à 4 fois en général.
7: C'est quoi celui avec une corne, là ?
6: Alors ça, c'est ce qu'on appelle un naso. On l'appelle aussi le poisson de licorne. Et chez les mâles, on peut voir cette protubérance sur le crâne, comme une corne, en fait, qui va pousser tout au long de sa vie.
7: Elle est à combien de la température de l'eau, là ?
6: On est à 26 degrés toute l'année, donc c'est de l'eau de mer qu'on pompe en mer et qu'on va venir chauffer et filtrer avant de la mettre dans nos aquariums. Pour les aquariums dits d'eau tempérée, on a une température de 15-16 degrés à l'année. C'est très agréable de plonger.
7: Vous plongez régulièrement ?
6: On plonge au moins une fois par semaine pour l'entretien de chaque aquarium.
7: Et vous faites quoi dans ce grand aquarium-là ?
6: Tout d'abord, tout ce qui va être l'entretien de la vitre. La vitre fait quand même 11 mètres de haut, donc il faut l'entretenir. On va venir aussi entretenir tout ce qui va être pompe de brassage. Et ces pompes, elles vont venir capter tout ce qui va être, par exemple, les algues qui vont se décrocher du décor et autres. Ou les, par exemple, des restes de nourriture qui n'auraient pas été consommés et qui vont venir se colmater sur la grille de la pompe. Donc on va venir l'entretenir afin qu'elle garde toute son efficacité. Et après, on va pouvoir aussi, par exemple, venir effectuer du bouturage de coraux, puisqu'on a quelques espèces qui poussent dans ce bassin pour augmenter la taille de nos élevages ou, par exemple, pour faire des échanges avec d'autres aquariums.
7: Ah oui, là, c'est les coraux qu'on voit jaunes et marrons là-bas.
6: Oui, c'est ça.
7: Bah, c'est impressionnant quand même. On se rapproche et là, on voit effectivement la profondeur de l'eau là. Et c'est un peu attirant comme quand on est sur les hauteurs en montagne, on est toujours attiré comme ça par le vide. Là, c'est un peu le même principe.
6: Oui, c'est vrai qu'il y a cette sensation de grandeur, d'être en haut du plus grand bassin, de regarder vers le bas et de se dire, mais qu'est-ce qu'il y a au fond ? Peut-être qu'il y a un poisson qu'on ne voit pas, qui est là en bas, et qui, lui, nous attend aussi, peut-être.
7: Ouais, lui, là, comment on appelle le naso ?
6: Le naso, c'est ça.
7: Il commence à être impatient, là, il est en train de sortir de l'eau, quasiment.
6: Ils attendent, là.
7: Bon, je vous laisse faire, allez-y. Là, ils vont sauter dans tous les sens. À vous donner à manger au requin, là.
6: Le poisson destiné au requin.
7: Ah, ça saute dans tous les sens.
6: Ça saute dans tous les sens, ils sont très excités. Hop, ça y est, il l'a eu. On reviendra dans 2 jours pour lui donner un autre poisson.
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0: avec On jettera nos montres.
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1: Ici, les essentiels de Décibel. Émilie Mazoyer et Mariam Doumbia, d'Amadou et Mariam.
3: Bonsoir, je suis très contente d'être avec vous aujourd'hui.
4: Moi aussi, je suis très très contente que vous soyez là. Vous n'êtes pas venue toute seule, Mariam. À côté
3: je suis
4: de
3: là
4: vous.
3: Avec mon fils.
4: Mais oui, à côté de vous, ce beau jeune homme, c'est Sam. Sam Bagayoko, salut Sam.
5: Salut, bonsoir tout le monde. Je suis très très ravie d'être là aujourd'hui avec ma mère.
4: Bah ouais, nous aussi on est très heureux. Mariam, on a beaucoup pensé à vous depuis l'annonce très triste au début du mois d'avril du décès d'Amadou. La dernière fois qu'on s'est vu, on était tous les trois dans le studio, vous, Amadou et moi, et vous me présentiez cette chanson géniale. Qui était la première pierre de l'album L'amour à la folie. On a appris donc au mois d'avril la disparition d'Amadou. Et vous avez tenu, Mariam, à continuer à porter ces nouvelles chansons, cette musique, à sortir l'album cette année. Est-ce que ça a été un choix évident ou un choix difficile?
3: Bon, le début, c'est difficile pour moi. Mais comme c'est... Ça trouve que déjà, on a... Déjà fait l'album, on a été dans les studios, tout était fini. Donc, j'étais obligée de faire ça. Mais si le public continue à me soutenir, je continuerai à faire ça. Mais le début, vraiment, en ce moment, c'est très difficile pour moi parce que mon mari, c'est plus de 40 ans qu'on est ensemble. On faisait des choses ensemble, on composait, on voyageait ensemble. Donc, vraiment, ce n'est pas du tout facile pour moi. Mais comme mon fils est à côté de moi, l'an passé, j'ai dit à notre tourneur si elle peut nous aider pour que mon fils soit venir avec nous, faire les concerts avec nous. Donc, elle a accepté l'an passé seulement. Quand elle a passé et quand elle a comment dire accepté, donc on a continué à faire quelques concerts ensemble. Après, quand on est allé au Mali. On a fait quelques concerts là-bas aussi. Quand on est tombé malade, Amadou est parti. Donc, quand mon fils est à côté de moi, ça m'encourage, ça me soulage. Et puis, le public aussi, quand il continue à me soutenir, ça m'encourage, ça me soulage vraiment. Sinon, vraiment, c'est pas du tout facile pour moi.
4: Alors merci d'autant plus d'être là avec nous, Mariam. Mmh. Tous les artistes qu'on a reçus depuis le mois d'avril et à qui on posait la question justement de nous parler d'Amadou, tout le monde nous disait que ce soit Mathieu Chédid, très récemment, Oxmo Puccino, tous ces gens qui vous aiment et qui vous soutiennent. Et tout le monde
3: on
4: disait...
3: On a travaillé avec eux aussi.
4: Ouais, ouais. Tout le monde disait, oh là là, on envoie de la force à Mariam, on envoie de l'amour à Mariam. Alors voilà, j'ai dit que je serai la messagère et que je vous passerai ces messages-là.
3: Merci.
4: Merci vraiment d'être là. Sam, merci aussi de rendre tout ça possible. Vous avez donc fait quelques concerts avec vos parents avant la disparition de votre papa, Amadou. Maintenant, c'est vous qui vous tenez à la droite de votre maman sur scène. Comment ça se passe pour vous?
5: Oui, ça se passe très bien. Un peu dur, comme elle a dit. Avant que le papa ne décède, on avait commencé de faire la tournée ensemble. C'était beau de nous voir tous les trois ensemble faire une chanson. Donc, malheureusement, il est parti. Donc, je continue de faire cette trace-là. Et j'interprète quelques chansons du papa aussi, comme les chansons, comme Je pense à toi, comme Dimanche à Bamako. Deux de ses anciennes chansons aussi qu'il avait composées lorsqu'ils étaient très très jeunes, lorsqu'ils commençaient leur carrière. Donc tout ça pour enlever un peu la nostalgie aux gens, quoi. Donc j'accompagne ma mère, c'est un honneur et c'est un encouragement pour moi. Mm-hmm. Et vraiment, c'est une bonne chose aussi pour moi, ça me donne de l'expérience aussi.
3: Jusqu'à présent, quand je monte sur la scène, le côté gauche, ça vient dans ma tête toujours, je vois Amadou. Il est avec sa guitare, il est à côté de moi. Des fois, quand on est sur la scène, on parle ensemble, on dit des choses ensemble entre nous deux. Ça me manque, mais mon fils est à côté de moi. Bon, ça va, quoi. Sinon, toujours, ça vient dans ma tête, quoi.
4: La présence de Sam sur scène et également ce soir dans le studio de Décibel, ce qui permet de se rapprocher de la joie pure que l'on peut entendre sur l'album L'amour à la folie. Je pense notamment à cette chanson Nakan.
6: Levez-vous, c'est Amadou et Maria. Dansez, dansez, dansez, c'est la joie partout.
4: La joie partout. Alors c'est évidemment très émouvant d'entendre la voix d'Amadou qui dit ça puisqu'il n'est plus là, et à la fois reprendre ce flambeau et défendre cet album, c'est aussi se balader partout dans le monde, puisqu'évidemment la musique d'Amadou et Mariam c'est une musique internationale, c'est se balader partout dans le monde et transmettre la joie. Est-ce que c'est pas quand même le plus beau métier du monde, ça, Mariam?
3: La musique?
4: Ouais, et transmettre la joie comme ça.
3: Ah oui, c'est un beau métier du monde, ouais. C'est un beau métier du monde.
4: Et vous pensez que Sam, qui donc est devenu musicien, il aurait pu faire autre chose? Ou alors, en grandissant auprès de vous, évidemment, il allait devenir musicien?
5: Bon, en fait, pour ma musique, ça a été quelque chose de naturel.
4: Voilà. C'est dans les gènes.
5: Voilà.
4: C'est
5: ça. Parce que j'étais au lycée, donc j'ai commencé par le rap avec mes amis.
3: C'est ça.
5: Ça trouvait qu'ils étaient en tournée en Europe, aux États-Unis, tout ça. Donc moi, j'étais au Mali avec les amis au lycée. On commençait par le rap, on faisait une ou deux chansons. On a fait les maquettes. Lorsqu'ils sont venus au Mali, qu'ils ont écouté nos maquettes. Après, j'ai commencé à jouer un tout petit peu la guitare.
3: On les a encouragés.
5: Donc, c'est venu comme ça.
4: Vous étiez fière qu'il ait la fibre musicale, votre petit?
3: Oui, je suis fière de ça, que mon fils soit musicien, vraiment.

0: classique déjà, alors qu'il est sur un tout nouvel album, L'amour à la folie. C'est l'album dont Mariam est venue nous parler ce soir, et elle n'est pas venue toute seule. Sam Bagayoko, son fils, est là. Alors Sam, on a dit que vous étiez artiste, mais on vous a pas encore entendu. Mais moi, j'ai mes archives, et votre groupe, Smod.
1: Voilà, Smod.
0: Ah bah c'était quelque chose, hein.

0: grande chanson, les dirigeants africains de Schmod. Je vois que Mariam sourit. Ça, pour vous, c'est un tube, on est d'accord? Vous qui connaissez bien les tubes, Mariam.
1: Vraiment, c'est un tube, c'était bien à l'époque. Mais avant ça, je vais vous expliquer un peu Mogolu, la Mogolu, ça s'adresse aux gens. Ça parle des voyages, ça parle des rencontres. Quand on voyage, on prend le train, on prend le bateau, on prend l'avion, la tente, tu te réveilles tôt, tu as froid. Tout ce qu'on fait dans le voyage, là, c'est ce que j'ai dit dans Mogolu, là.
0: C'est oui, ce qu'on dit. C'est ça. La chanson qu'on a entendue juste avant.
1: Voilà, avant ça. Voilà. Mais ça, là, c'est la chanson de Sam qu'on est en train d'écouter.
2: Ouais. Ce mode, c'était vraiment notre époque, voilà quoi, très très engagé. Et c'était le début aussi qu'on venait sur la scène internationale. Mm-hmm. Donc,
0: ouais.
2: Voilà, les parents étaient à côté de nous, qui nous soutenaient tout le temps. Donc,
0: c'était précieux ça pour vous, Sam, quand vous vous êtes lancé justement en dehors du Mali, partout dans le monde, hein, avec ces chansons, et notamment en France, avec les dirigeants africains qui avaient vraiment bien marché. Oui. C'était précieux de demander à votre papa, Amadou, à votre maman, Mariam, des conseils, parce que eux, comme elle le raconte dans la chanson Mogolu, hein, les tours du monde, ils les ont enchaînés.
2: Bien sûr, à chaque fois qu'on fait des chansons, on les fait écouter d'abord. On demande leur avis, ils donnent leurs conseils. Mm-hmm. Et c'est vrai qu'à l'époque, on était vraiment très très jeunes.
1: Voilà.
2: Donc il fallait des choses comme ça, des mots très très engagés. Donc c'était comme ça. Mais ils nous comprenaient. ils nous disaient c'est comme ça. Il faut partir ça à enlever ça, augmenter ça. Donc vraiment, ça nous a beaucoup aidé à ce qu'on soit comme ça aujourd'hui.
0: Mmh. Alors, sur ce nouvel album, L'amour à la folie, il y a tout un tas de chansons magnifiques. Je pense à celle où vous retrouvez Fally Ipupa. La chanson s'appelle Sonnefaux.

0: une chanson qui parle d'amour, Mariam, mais c'est pas une chanson d'amour, c'est une chanson qui donne de la force aux gens qui s'aiment.
1: Ouais, ça parle d'amour, ça parle. Et par exemple, quand on s'aime, il faut pas écouter de gauche à droite.
0: Oui.
1: Sinon, il y a des gens qui sont mauvais, ils vont vous séparer. Donc, il faut faire la communication entre vous dans le foyer, dans la famille, dans les foyers. Il faut l'entendre. Il faut pas écouter les on-dit. Parce que si on écoute de gauche à droite, vous voulez vous séparer après. Vous allez, ça va devenir.
0: Ah ben c'est compliqué si on commence à écouter les autres. Puis on peut se séparer pour de mauvaises raisons.
1: Voilà.
0: Et oui.
1: C'est de mauvaises raisons. Après vous allez regretter. C'est pas la peine d'écouter les on-dit. Quand on aime quelqu'un, il faut pas écouter les on-dit. C'est ça. Ça veut dire ça. Donc on a composé cette chanson là. Ça fait longtemps qu'on voulait travailler avec Fally Ipupa. À l'époque, là, on n'a pas pu se joindre. Après, on est rentré dans les studios. En ce moment, on devait partir au Mali. Donc, on a appelé Fally Ipupa et est venu. Donc, il est venu dans les studios. On a mis la musique, il a écouté. Donc, lui aussi, il a ajouté ce qu'il doit ajouter. Il a fait ça.
0: Ça partit. Ouais.
1: Voilà, ça partit. Après, on est parti au Mali. Amadou est décédé. C'est comme ça. Sinon, on se connaissait vraiment longtemps. Ouais. Et c'est comme ça. L'amour qu'on a, on veut partager avec tout le monde. L'amour qu'on a, on veut partager cet amour avec tout le monde. Amadou et moi, on a fait plus de 40 ans. On ne peut pas dire qu'il n'y avait pas de problème. Il y avait des problèmes. Mais on s'assoit, on trouve la solution. On s'assoit, on parle. Il y a la communication entre nous. On parle, on s'excuse, on présente les excuses entre nous. On parle, on trouve la solution en un mot, quoi.
0: Ouais.
1: Comme ça, c'est fini, on continue. Voilà, sinon, on ne peut pas dire qu'il n'y avait pas de problème. Plus de 40 ans dans le foyer.
0: Ah oui, impossible.
1: Non. Voilà.
0: Bien sûr.
1: Mais vraiment, on se comprenait bien, on s'écoutait, on s'aimait. Voilà, c'est ça notre force.
0: Ah oui, et qu'un vrai grand amour, ça mérite qu'on travaille dessus parfois et oui, qu'on fasse des efforts. Ça, c'est un beau message, Mariam, parce que c'est vrai que nous, on est dans une génération peut-être où on se sépare un peu vite, on divorce un peu vite dès qu'il y a un problème.
1: Voilà.
0: Mais
1: c'est pas comme avant, c'est pas comme nous. Nous, on n'est pas comme ça.
0: Ah ouais.
1: Sinon, il y a plein de gens qui voulaient qu'on nous sépare, mais on n'a pas écouté les on-dit.
0: Ouais.
1: Donc on s'aimait, on s'écoutait, on trouve la solution dans les problèmes, vraiment. Amadou, vraiment, là où je suis là, vraiment, c'est quelque chose que j'oublierai jamais de ma vie jusqu'à ma mort. Chaque fois, chaque jour, Amadou, ça vient dans ma tête. Et puis la façon qu'il est parti, vraiment, ça m'a beaucoup marqué en un mot, ça m'a beaucoup marqué. Chaque fois que je monte sur la scène, jusqu'à présent.
2: Je n'arrive pas à oublier ce côté-là,
0: bien
2: c'est
0: sûr.
2: Normal
0: voilà.
2: Parce que c'est plus de 40 ans sur scène. Et à chaque fois que sur la scène, tu vois avoir la place
1: de la place
2: personne.
1: De mon mari.
2: Donc,
1: voilà.
2: On a un bon public, si le public il est accueillant, les musiciens ils sont super avec elle. Donc,
1: ça m'encourage.
2: Voilà.
1: Vraiment, les concerts que j'ai fait, vraiment, le public était chaud. J'étais aux États-Unis, on a fait 7 concerts là-bas, tout le monde était chaud. Ils ont dansé, ils ont applaudi beaucoup, comme d'hab. Bon, vraiment, c'était bien. C'était bien.
0: Ah ouais,
1: ça m'a beaucoup encouragée.
0: En France aussi, il y a eu un concert fabuleux. C'était à la Cité internationale de la langue française à Villers-Cotterêts.
1: Voilà, Villers-Cotterêts, c'était très bien. Les gens étaient chauds. Ils ont applaudi, vraiment, ils m'ont encouragé. Vraiment, c'était très bien. C'était très, très bien.
0: Ah ouais.
2: C'était un premier spectacle, c'était un peu dur. Il y avait beaucoup d'émotions.
0: Mais pour le public aussi, je pense qu'il y avait beaucoup d'émotions. Parce qu'on vous aime beaucoup, on aimait beaucoup Amadou. Mm-hmm. Et donc, je crois que tout le monde a besoin de se retrouver ensemble. Mm-hmm. Il y a évidemment votre deuil intime et familial. Mais après, je pense que pour le public qui vous aime depuis... Alors, j'ai compté, dites donc, on a 27 ans d'amour avec vous. Puisqu'en 1998, au Transmusical de Rennes, vous nous aviez chanté...
1: Un bon souvenir.
0: Je pense à toi.
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0: Ensuite, il y a eu évidemment le dimanche à Bamako. Et puis, on a continué à vous écouter en 2008 avec l'essentiel album Welcome to Mali et cette beauté, Sabali.
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0: je me souviens très bien de ces transmusicales de Rennes en 98.
1: C'est ce qui nous a lancé. Hein. Mais c'est oui. Ce qui nous a beaucoup lancé. Hein. On ne peut pas oublier ça. C'est un grand souvenir pour nous. Ah ouais. Je rappelle deux fois, à l'époque, j'étais vraiment stressée. À l'époque, on n'était pas connus ici, mais quand on a joué, je pense à toi, vraiment. Ils ouais, ont applaudi, hein. Vraiment. C'était très, très bien.
0: C'était un coup de foudre.
1: Ah oui, ça nous a beaucoup encouragés.
0: Ah ouais. Vous étiez tout petit, Sam.
2: Oui, 98. Hein, moi, oui, j'étais vrai. Vraiment.
0: Vous avez des souvenirs de cette époque-là ou pas? Quand vos parents commencent à devenir des stars en France et vous vous dites, ah, on va beaucoup prendre l'avion.
2: Bien sûr, oui, parce que je voyais les clips à la télé, donc ouais. Je pense à toi qui passais tout le temps sur des chaînes françaises, vraiment. Tout ça. Donc, et puis j'appelais les amis, donc les amis m'ont dit, ah, j'ai vu tes parents à la télé.
0: Oui.
2: J'ai vu tes parents. C'était génial ça.
0: Vous aimez bien ça, les festivals, parce que vous vous entendez toujours bien avec les autres artistes.
1: Oui, c'est vrai, j'aime beaucoup les festivals parce qu'il y a les rencontres avec des artistes et puis il y a beaucoup de gens, ils applaudissent. Vraiment, j'aime beaucoup les festivals.
0: Ah ouais, et puis, faut dire que les amis d'Amadou et Mariam, il y a Blur, il y a Kezia Jones, il y a Coldplay.
1: On a travaillé avec eux, tout ça. On a fait la première partie de Coldplay. On a travaillé avec Diamond, Sabali, ça veut dire la patience. On a travaillé tous ceux que vous avez cité les noms là. On a travaillé avec Otmo Kutuno, tout ça, tout le monde vraiment.
0: Mathieu Chedid.
1: Mathieu, c'est la première personne qu'on a rencontrée quand on est venu en France. On a voyagé, on est parti en Angleterre. Donc même maintenant, il veut que j'ai fait son concert, j'ai fait le concert avec lui à Bercy. M, il a connu au Mali grâce à nous. On a fait le festival Paris-Bamako, il était là-bas. Donc M est très gentil avec nous, vraiment.
0: Mais on a hâte d'entendre ce que vous nous réservez ensemble pour bientôt. Vous nous l'avez dit tout à l'heure, Mariam, toutes les nouvelles chansons de L'Amour à la Folie avaient été enregistrées avant la mort d'Amadou mois d'avril dernier.
1: Si.
0: Voilà, vous aviez tout fini.
1: On avait tout fini. Tout était fini.
0: Est-ce que vous avez de bons souvenirs de l'enregistrement de cet album? Est-ce que tout s'est passé au Mali, à Bamako? Est-ce que vous avez enregistré dans plusieurs endroits? Comment c'était?
1: L'enregistrement, on a fait ici, à Paris ici.
0: Ah,
1: je ne me trompe pas, oui, okay. On a fait ici. Le dernier enregistrement, c'était Fally Ipupa.
0: Oui.
1: Et puis, on a fait un enregistrement aussi à... Dans la chanson de M.
0: Oui.
1: Voilà, quelques parties dans la chanson de M aussi. C'est des souvenirs comme ça. Voilà, après ça, on est parti au Mali.

0: tout le monde. Donc,
1: il a fait le cœur avec nous.
2: Voilà. Ah, c'est beau.
1: Si, si, c'est vrai. Génial.
2: Racontez-moi, Sam, comment ils travaillaient? Alors, vos parents, vous dites que vous étiez là au moment des maquettes. Alors, est-ce qu'il y avait un chef ou est-ce que c'était la démocratie sur les morceaux entre Amadou et Mariam? Comment ça se fabriquait?
0: Presque aussi, Dieu s'est trouvé qu'ils avaient déjà travaillé ensemble, oui. Les deux. Ils travaillent ensemble d'abord, après ils nous font écouter. Donc dans le studio, et chacun amène sa partie, et ils se complètent quoi. Et oui. Ils sont comme ça, et c'était vraiment naturel chez eux de faire la musique. C'est comme si, il y a une chanson qui vient, ma mère elle est très très forte en improvisation comme ça.
2: Et en mélodie, donc, c'est la reine de la mélodie, voilà. Mariam.
0: Ça coule ça naturellement. Et ouais. Voilà, c'est comme ça.
1: Quand tu mets ta musique seulement, paf, moi je trouve quelque chose, j'improvise dedans. Ouais. Je suis comme ça.
2: Ça donne des chansons magnifiques que je vous recommande. L'album L'amour à la folie commence en vous souhaitant bienvenue à la maison.

0: un travail incroyable sur les voix, sur les guitares. C'est évidemment pour les guitares la partie d'Amadou qui nous a quittés. Sam, vous êtes guitariste. Ce genre de beauté là, Sabadjougou, c'est vous qui allez jouer ça sur scène maintenant?
1: Ben, j'aimerais bien, parce que tout ce que le papa il faisait un travail énorme. La guitare, quand même plus de 40 ans de guitare, donc c'est vraiment un travail magnifique. Donc j'essaie d'interpréter des chansons, j'essaie d'apprendre ces lignes de guitare pour pouvoir les jouer. Donc je pense à toi, je la joue sur scène déjà. Voilà, donc pourquoi pas en 2026 d'autres morceaux, et je continuerai à apprendre ça, à les jouer. Voilà quoi, c'est l'un des un amour pour moi de jouer les chansons du papa.
0: Il y a aussi On veut la paix, parce que depuis leur premier album international, Amadou et Mariam, il y a toujours eu cette volonté de rassembler et de parler de la paix.
2: On

0: C'est beau. Mariam, important, hein, la paix.
1: Ah oui.
0: Vous voulez toujours en parler de ça.
1: Notre message, toujours, Amadou et moi, toujours, c'est message d'amour, message de paix, message d'entente. L'humain en a besoin. Surtout en ce moment, c'est le monde est un peu mélangé, donc il y a des problèmes partout. Donc je veux que il y a la paix partout. On veut la paix dans le monde entier.
0: Je me souviens de la chanson C'est chaud déjà où vous racontiez hein, sur l'album d'avant. Eh ouais. Vous vous souvenez hein, c'est chaud et on veut la paix.
1: C'est chaud partout.
0: C'est vrai. L'amour à la folie, un grand amour à Mariam avec Amadou qui a créé aussi une grande et belle musique. Et on voulait vous dire merci pour ça et aussi merci d'avoir cette force et ce talent de continuer à porter ce flambeau parce que on serait trop triste sans vous.
1: On vous remercie beaucoup, vous les journalistes, vous nous avez beaucoup soutenir. Continuez à soutenir Mariam et son fils, vraiment, ça nous encourage. Ça me soulage beaucoup. On vous remercie beaucoup. Vous avez beaucoup fait pour Amadou et Mariam aussi.
0: Merci Mariam, merci Sam.
2: Merci.
0: À bientôt.
1: À la prochaine. Merci beaucoup.
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0: Elena.
1: Bienvenue dans Décibels, bienvenue ici, c'est le nom de la radio, c'est aussi le nom de ce studio. Elena, bonne année.
2: Merci, à vous aussi.
1: Ah oui, qu'est-ce qu'on vous souhaite pour 2026? Parce que là, j'ai fait un petit résumé en disant, oui, sortie de la Starac il y a 2 ans, et bah, depuis, pas de vacances, rien du tout, le premier album, la tournée et tout. 2026, vous avez envie que ça ressemble à quoi?
2: J'ai envie que ça ressemble à beaucoup de joie et de bonheur, à la scène, à rendre le public qui vient me voir heureux, et d'être heureuse moi aussi. C'est pas mal.
1: J'aime bien ce programme, j'ai envie de voter pour vous.
2: Ah, merci.
1: Par exemple, ah, non, vraiment, Elena présidente. De toute façon, il nous faut un Belge à la tête de ce pays. Moi, ça fait plusieurs années que je le pense, mais là, voilà, elle vient de le confirmer. Elena présidente et les deux disques de platine et les deux la réédition. Je le disais, vous avez attendu un petit peu.
2: Oui.
1: Avant de sortir cet album, il faut dire que en sortant de la Starac, vous avez enchaîné une énorme tournée.
2: Oui.
1: Ah, vous n'avez pas gagné le programme, mais vous étiez sur la tournée, donc il y avait de toute façon un emploi du temps très chargé. Oui. Je sais, parce que je connais ce business, et vous aussi maintenant, qu'on a dû vous presser en vous disant « dépêche-toi ». Pourquoi avez-vous décidé de prendre le temps?
2: Parce que personne ne m'a pressé.
1: Ah, c'est vrai? Ah, vous avez une super équipe alors?
2: Oui, je suis bien tombée, et surtout, comme vous l'avez dit, je n'ai pas gagné.
1: Ouais.
2: Donc je pense qu'il y avait beaucoup d'attentes sur le gagnant.
1: C'est Pierre Garnier qui a gagné cette année-là. Et alors lui, oui, pour le coup, il a sorti son album plus rapidement et ça a cartonné.
2: Voilà, et du coup, j'ai été rapidement signée dans un label. Et j'ai été en studio, j'ai découvert en fait la particularité de moi et de ma non-expérience dans ce monde de la musique aussi. Il fallait que je sache ce que j'avais envie de faire et je le savais pas encore.
1: Ouais.
2: Donc il fallait que j'essaye avant de proposer quoi que ce soit. Je suis bien tombée aussi parce que je me suis retrouvée en studio avec Vinci, avec qui j'ai coécrit finalement toutes les chansons de l'album.
1: Et vous aviez écrit des chansons avant?
2: Jamais.
1: C'était la première fois.
2: C'est pour ça aussi,
1: c'est magique, ça.
2: Que le temps a été nécessaire, hein, parce que rien n'existait. Ouais. Et je savais pas qu'est-ce que je voulais faire, qui je voulais être en tant qu'artiste. Et prendre le temps, c'était important, même si je perdais peut-être des auditeurs.
1: Potentiel, oui,
2: voilà,
1: parce que, ouais, on
2: dit, il faut battre le fer tant qu'il est encore chaud. J'étais en mode, ok, mais moi, je suis pas chaude, parce que...
1: Cette dame n'est pas un fer. Cette dame est une artiste, il fallait qu'elle prenne le temps.
2: Voilà, et j'ai bien fait, parce que je suis très fière de cet album, qui me représente à 100%. Et voilà, j'avais besoin de temps, et j'avais le droit de le prendre, donc je l'ai pris.
1: Et non seulement le public qui vous a attendu, celui qui vous avait repéré à la télé, mais là, vu le taux de remplissage des salles de concert et vu donc ce couronnement de l'album et les disques de platine, c'est sûr que voilà, vous avez fait les choses dans le bon ordre. Vous avez d'abord sorti quelques chansons, on se souvient de Summer Body.
2: Summer.

0: vous étiez en studio en train de préparer ce premier album, est-ce que vous sentiez que cette chanson, Mauvais Garçon, elle avait quelque chose de particulier, de spécial ?
1: Elle avait quelque chose de particulier, oui, parce que c'était un projet musical, on va dire, je vais l'appeler comme ça, parce que c'était quelque chose que j'avais jamais fait auparavant et dans lequel je pensais pas me retrouver.
2: Vous parlez du style musical,
1: voilà,
2: un peu plus dansant,
1: de la prod, du côté presque électro et je trouvais ça trop chouette parce que je pensais que moi j'adore le piano. Si j'avais pu faire un album au piano, je l'aurais fait.
2: Vous êtes Adèle.
1: Voilà, j'adore ça et en fait il y a un moment où on a envie de tester de nouvelles choses et là pour le coup c'est ce qu'on a fait et même dans la manière dont on a écrit ce texte qui était un peu particulier hein, de personnifier comme ça le mauvais garçon et de dire tout ce qui faisait de mal. Il y avait un côté très exutoire aussi en écrivant cette chanson
2: et donc, très authentique aussi de dire mais moi je reste
1: évidemment
2: aussi, ça c'était chouette
1: et donc on sent que moi par exemple avant qu'elle sorte je disais cette chanson c'est mon ovni. Je sentais qu'elle était différente des autres. Pas parce qu'elle allait avoir le succès qu'elle a eu, mais parce que c'était quelque chose que j'avais jamais fait et qui ne se retrouve pas dans l'album.
2: Ouais. Et finalement, c'est celle-là qui accroche le plus grand nombre d'auditeurs au départ. C'est celle-là qui se retrouve sur toutes les radios pendant des semaines, pendant des mois. Alors, est-ce que ça vous dit des choses de, justement, vous m'avez dit en sortant de la Starac, vous vous demandiez qui vous vouliez être comme artiste, etc. Est-ce que finalement, vous n'êtes pas une artiste un peu plus culottée que ce que vous imaginiez?
1: Je sais, peut-être. En tout cas, tout ce que j'ai compris, c'est que la chose que je préfère en tant qu'artiste et en tant que chanteuse, c'est de raconter des histoires et des textes et qui sont les miennes et qui sont du coup très authentiques parce que je raconte vraiment tout ce que je pense. C'est des messages et des chansons que j'écris à la base pour moi, pour me faire vraiment du bien et elles ont été touchées les gens d'une manière que j'aurais jamais pu imaginer. Et ça m'est revenu comme ça, ça a fait une boucle en fait. Et c'est là que je me suis dit, waouh, mais en fait, on peut vraiment se faire du bien tous ensemble quand j'écris une chanson. Et j'adore ça, j'adore cet échange et ce partage. Après, de témoignages aussi, parce que c'est hallucinant.
2: Les gens vous racontent leurs histoires.
1: D'avoir un impact sur la vie des gens dans leur quotidien de vie avec une chanson, j'ai trouvé ça étrange et en même temps énorme. Ouais. C'est hyper bizarre.
2: Et voilà comme on est un hymne, parce que oui, moi je pense que Mauvais Garçon, c'est vraiment devenu un hymne pour tout un tas de générations, de filles et de garçons. Oui, ça fait partie des rares chansons que je peux chanter à tue-tête. Moi, en adhérant à chaque mot, et ma fille de 11 ans, en adhérant à chaque mot aussi. La réédition de l'album d'Elena vous propose 5 chansons inédites, dont Piscine.

0: On écoute Elena. Pardon, j'ai pas entendu ce que vous avez dit. Non. Piscine. Alors, vous dites adieu à qui
1: dans la piscine?
2: À mon téléphone.
0: Ah, est-ce que c'est un gros sujet ça pour vous?
2: Oui.
0: Vous m'avez dit tout à l'heure, j'écris que des trucs authentiques sur ce qui m'arrive.
2: Donc, oui.
0: On a un petit problème d'addiction au téléphone.
2: On a un petit problème. Ouais, on a.
0: À quel point?
2: Franchement, au point que je crois que mon temps d'écran, il est de 9 heures par jour.
0: Waouh!
2: Aïe.
3: Non, mais c'est impressionnant. Ouais.
2: Oui, mais en même temps, je veux pas justifier, mais.
0: Si, allez-y.
2: Mais c'est, mon travail aussi est sur mon téléphone. Je dois répondre souvent à des messages,
3: ouais,
2: etc. Donc, il y a mi du divertissement, mi du travail, mais. Okay. Mais je passe beaucoup trop de temps sur mon téléphone, je le sais.
0: Donc ça valait une chanson, c'était important. Nuages.

0: c'est marrant parce que, enfin c'est marrant, non c'est pas une chanson marrante, c'est pas ça que je voulais dire. On sent déjà une évolution, non, dans votre écriture par rapport aux premières chansons Ellie, qui est pas un vieil album,
1: mais oui.
0: Là du coup vous avez pu vous replonger dans l'écriture. J'imagine que ça c'est pas une chanson que vous avez écrite au même moment que les premières.
1: Non, pas du tout, et je suis assez d'accord avec vous là-dessus, parce que c'est vrai que quand j'écoute cette réédition, j'ai l'impression que c'est une version mature, un peu plus mature de moi. En même temps, chose plutôt logique, puisque je découvre encore, ouais, que l'album, je l'ai construit l'année passée. La réédition, c'était cet été, par exemple. Donc,
0: À nouveau, pas de vacances.
1: Non.
0: C'est fini les vacances, Elena.
1: Non, jamais. Et d'ailleurs, moi qui voulais parler que de mes histoires, ouais, sur la réédition, j'avais envie d'aller chercher dans l'imaginaire j'avais vraiment envie d'explorer ce que c'est que d'écrire une chanson sur une histoire qu'on raconte, que l'on n'a pas vécue, et d'inventer un personnage et d'inventer une situation. Et c'est assez chouette à faire aussi, parce que on peut tout inventer. Alors, oui, que notre vie, on ne peut pas l'inventer, on prend les faits. Et là, je pouvais aller où je voulais, je pouvais vraiment créer quelqu'un. Et c'est pour ça que j'ai adoré écrire Nuages.
0: Après, il y a aussi la réalité qui vous rattrape toujours dans vos chansons, parce qu'on l'a compris, vous êtes une artiste authentique. Et Maman s'inquiète, ça c'est bien réel.
2: Coucou chérie, j'espère que ça va. Écoute, je viens d'aller me promener avec papa et Rio sur la plage, c'était trop gai. Mais bon, voilà, tu me manques quand même un peu, hein, mon cœur. Allez, je t'aime.
3: Encore un appel manqué, faudra que je la repelle.
0: Maman s'inquiète avec Brigitte.
1: Fit Brigitte.
0: Fit Brigitte, dans Fit sur l'album. C'est votre maman,
1: oui,
0: Brigitte, qui vous laisse des messages, donc comme ça, tout doux, des messages de maman qu'on adore. Et évidemment, vous lui manquez, mais elle doit être archi fière, parce qu'il me semble qu'elle est très fan de musique, et que la personne avec qui vous avez découvert la musique et chanté à tue-tête toute votre enfance, c'est elle, c'est Brigitte.
1: Évidemment, elle est très fière, mais c'est vrai qu'elle s'est beaucoup inquiétée, parce que j'étais en train de faire mes études il n'y a pas si longtemps que ça, et que le chemin musical n'était absolument pas prévu, et qu'elle ne connaît pas ce monde et ce, ouais, milieu. Mais je pense que c'est logique. Son inquiétude, elle est légitime, et quand elle a écouté cette chanson, elle m'a dit « Mais je m'inquiète plus, hein. Je m'inquiète plus, hein. Faut que t'arrêtes de dire que je m'inquiète plus. » Et j'ai dit « Ok, tu veux avoir ton droit de parole ? Ben vas-y, fais. »
0: Elle va faire la réponse.
1: Et du coup,
0: comme
1: c'est
0: dans
1: pour
0: un
1: ça,
0: clash de rap.
1: À la fin de la chanson, elle dit, ouais, « Tu sais, les, je m'inquiète plus. » J'étais en mode « Vas-y, fais ton droit de parole, comme, oh, ça, je, j'adore, le mettrai à la fin de la chanson. » Et mon premier feat de ma vie, avec ma mère.
0: C'est trop bien. J'adore. Bah, sur l'album d'Orelsan, il y avait bien sa grand-mère. Moi, oui, je trouve ça super d'intégrer la famille à son art. Et à la fois, c'est vrai, vous l'avez dit, elle n'est pas une artiste, elle n'est pas de ce milieu-là. Est-ce que c'est facile de mélanger la vie d'avant, j'allais dire la vraie vie, et la vie d'artiste, ou est-ce que vous êtes obligée de compartimenter?
1: J'essaye de compartimenter, parce que sinon, on ne fait que de parler de ça.
0: Oui.
1: Et ça devient un peu épuisant à la fin, parce que je disais à mes parents, vous savez, c'est comme si moi, dès que vous rentrez du travail, je vous parlais que de votre travail. Et donc, on essaye aussi de parler d'autres choses, mais c'est normal qu'on en parle. Et je réponds à leurs questions, et parfois aussi j'aime leur annoncer de chouettes nouvelles. Enfin voilà, je leur fais tout le temps écouter mes chansons, ils adorent. Donc oui, on essaye de compartimenter, mais c'est normal d'en parler, de parler de mon quotidien, de ma vie. Sinon, je sais pas quoi raconter non plus à mes parents.
0: Alors il y a un truc qu'on n'aime pas trop raconter à ses parents, mais qui arrive quand on est une jeune femme en 2025, en 1995, en 1975, un peu tout le temps en fait. C'est ce que vous racontez dans la chanson Capuche.
1: Capuche, qui est une chanson qui parle de l'harcèlement dans la rue que peuvent vivre les femmes, que j'ai mélangé aussi avec une part de célébrité. Et
0: vous avez une double raison de mettre la capuche dans la rue, c'est que déjà
1: ouais,
0: vous êtes, voilà, une jolie fille aux yeux bleus, donc quoi qu'il arrive, il va se passer des trucs. Mais en plus, elle est célèbre. Ouais, c'est vrai ça. Ah, j'avais pas vu le double.
1: Oui, c'est ça.
0: Message.
1: Ouais. Le premier couplet, c'est vraiment quelque chose qui peut s'apparenter à tout ce que les femmes peuvent vivre au quotidien, malheureusement. Et le deuxième couplet, en fait, ce personnage aussi que j'ai inventé, mais où j'ai pris que des événements existants, se transforme en fait quelqu'un quelqu'un qui me reconnaît et qui me demande une photo et que je refuse et qui me dit mais t'es une star, tu te prends pour qui? Donc voilà, j'ai mixé un peu tout ça et c'est une thématique très importante pour moi et qui résonne vachement en moi. Je suis très fière de cette chanson aussi.

0: être très plaisant d'avoir comme ça des convictions et de pouvoir les transformer en art, en chansons, pouvoir les partager. Quels ont été les retours sur cette chanson, particulièrement sur Capuche ?
1: Les retours ont été plutôt positifs, dans le sens où souvent quand les gens entendent des chansons qui les touchent, ils sont heureux qu'elles existent.
0: Oui.
1: Et donc ils me remercient. Je l'ai eu pour Capuche, je l'ai eu pour Mauvais Garçon. Il y a des gens qui me disent aussi, j'aurais aimé l'entendre plus tôt, ou que voilà, elle ait existé à une période de ma vie où j'en avais besoin. Et ça, c'est des moments qui sont très forts pour moi. Et sur Capuche, c'est principalement ce qui est le plus ressorti. Juste merci. Et c'est fort pour moi d'écrire une chanson et que les gens me remercient de l'avoir écrite.
0: Oui, c'est classe. Bon, et alors, une bonne fois pour toutes, dites-nous, donnez-nous le mode d'emploi. Comment on fait pour demander une photo sans importuner l'artiste qu'on adore et qu'on n'a pas envie d'emmerder?
1: En soi, moi, on m'importune que quand c'est mal poli.
0: Ouais.
1: En fait, il y a une forme de politesse à avoir n'importe où et n'importe quand.
0: Et avec tout le monde.
1: Et avec tout le monde, oui. Et parce que je pense que la chose principale à avoir toujours en tête, c'est de se dire, oui, j'adore ces chansons, peut-être, je l'écoute beaucoup, je la regarde, mais je suis humaine. Je suis la même personne que la personne que j'ai en face de moi, en fait. Enfin,
0: ouais,
1: voilà. Et donc, ça me dérange jamais à partir du moment où quelqu'un vient me dire « Bonjour, désolé, je veux pas t'embêter, est-ce que tu voudrais bien ? Merci, si tu veux pas, c'est ok. » Et je vais jamais dire non.
0: Ouais, c'est ça. En fait, c'est juste une façon de se dire c'est pas un dû, c'est pas quelqu'un qui se jette sur toi et qui prend un selfie, quoi. C'est juste, on parle deux secondes avant, quoi.
1: Voilà.
0: Et ouais, on se dit bonjour, quoi.
1: Parfois, les gens, vraiment, ils sont en mode « Photo !» Et je dis « Bonjour !» Et là, tout d'un coup, et ça se débloque en eux, parce que je peux peut-être essayer de comprendre qu'ils sont impressionnés, même si je ne comprends pas comment on est impressionné par moi, mais je me mets à leur place et avec quelqu'un que moi j'adore. Et en fait, d'un coup, ils disent « Oh pardon, excuse-moi, oui, bonjour, ça va ?» Enfin, il y a en fait la politesse,
0: et voilà.
1: C'est la clé.
0: Elena, j'imagine, mais vous allez me dire, moi je n'ai jamais sorti un premier album à succès dans ma vingtaine, beaucoup de conneries dans ma vingtaine, mais non, ça non. Est-ce qu'on vous sollicite pour des trucs complètement lunaires? Est-ce qu'on vous dit, est-ce que vous recevez des propositions genre pour la télé, pour le cinéma, pour lancer, j'en sais rien, une marque de fringues, des pompes, des soutiens-gorge? Est-ce que vous êtes à un moment de votre carrière où vous recevez des trucs que vous n'imaginiez jamais recevoir?
1: Oui. J'essaie de trouver un bon exemple, mais en fait, que ce soit... c'est comme ça que ça fonctionne, en fait, en fait maintenant. Quand une marque a envie de mettre en avant un produit et qui veut toucher une certaine cible et qui trouve que je serais la personne pour le faire correctement, bah, il me contacte. J'ai pas eu de trucs farfelus, en vrai.
0: Non, pas des trucs marrants
1: Non, j'ai pas eu de truc marrant. J'aurais bien aimé vous en dire.
0: J'aurais adoré. Genre une marque de toilettes japonaises. Elena, soyez l'égérie des toilettes japonaises.
1: Mais
0: j'en serais
1: un
0: truc fou.
1: Honnêtement, que ce genre de choses est plutôt filtré et qu'en fait, on n'en parle pas.
0: Mais oui, elle a une équipe.
1: Oui, j'aurais adoré tomber sur une marque de toilettes japonaises.
0: C'est drôle. Je sais pas pourquoi j'ai pensé à ça.
1: C'est drôle.
0: Parce que ça n'a tellement rien à voir avec la musique. Et à la fois, enfin, je sais pas. Est-ce que vous avez des envies de, je mets d'énormes guillemets, diversification? Souvent, on dit que les chanteuses étant des interprètes, ça peut très facilement basculer dans la comédie, dans le cinéma. C'est des trucs que vous avez envie de faire ou bien vous êtes heureuse avec votre musique?
1: Pour être tout à fait honnête, j'ai passé un casting pour une voix dans un film.
0: Ah, excellent. Ah oui, une voix off.
1: Et j'ai trouvé ça absolument dur à faire. Je me suis dit, mais reste faire ce que tu sais faire. Enfin, pourquoi tu fais des trucs comme ça? chacun son métier, quoi. Si ce métier existe, c'est pas pour. Enfin, c'est pour une raison. Et donc j'ai pas été prise. Et j'étais en mode, mais tant mieux, c'était trop dur. Donc je vais rester à chanter. L'acting, c'est pas pour moi. Mais par contre, il y a quelque chose que j'adorerais faire, qui plus de mon domaine, du coup, ce serait de chanter une chanson dans un Disney.
0: Oh,
1: mon rêve.
0: Genre une princesse.
1: Ah, grave.
0: Ou une méchante.
1: Je sais pas si je ferais la méchante.
0: Non, non, vous êtes 100% princesse. Pour moi, vous êtes la gentille du film, c'est sûr. Ah là là, vous chantiez les chansons des princesses Disney quand vous étiez petite.
1: Ouais, je les connais par cœur.
0: C'est qui votre préférée?
1: Princesse, moi, c'est Jasmine.
0: Oh, ce rêve bleu.
1: Ah ouais, de ouf.
0: Je n'y crois pas, c'est merveilleux.
1: Oui. J'aimerais trop.
0: Ah bah oui, oui, oui. En plus, Disney, pour le coup, très régulièrement, ils sollicitent des artistes pour parfois réenregistrer. Genre, s'il y avait un live action d'Aladin.
1: Ah ouais.
0: Ce serait fou.
1: Ah ouais, j'aimerais trop.
0: Que vous chantiez le rôle de Jasmine.
1: Oui.
0: Allô, Mickey, tu m'entends? Elena est dispo. Enfin non, elle est pas dispo. Elle a une année énorme, mais elle va se rendre dispo.
1: Oui, complètement.
0: Si c'est pour faire Jasmine, elle est dispo. Ah, ça, ce serait super de vous entendre là-dedans. Mm-hmm. Ah oui, quelle bonne idée. On parlait de la réédition de votre album et des nouvelles chansons. Il y en a une qui cartonne en ce moment. Elle s'appelle Tout a changé, mais entre parenthèses, rien n'a changé.
1: C'est comme ça qu'on m'a fait.

0: c'est la même fille, mais c'est plus la même vie. C'est ça qu'elle dit, cette chanson.
1: Exactement. C'est moi, je n'ai foncièrement pas changé en tant qu'être humain, mais c'est vrai que mon quotidien et ma vie ressemblent plus du tout à ce que j'ai pu vivre avant. Mais tout ce que je souhaite, c'est que mes amis, ma famille et les gens que j'aime et qui me sont chers à mon cœur soient toujours avec moi et que surtout ils me disent si jamais quelque chose a changé, parce que je veux les garder à tout jamais.
0: Ça vous rend heureuse quand même, ce changement, même si ça bouscule tout, même si ça change beaucoup de choses. C'est un bonheur d'être dans cette dynamique aujourd'hui pour vous.
1: Oui, moi aujourd'hui je me vois pas ailleurs que ici.
0: Meilleure pub pour la radio. Écoutez, on va arrêter l'émission, on fera pas mieux. Elle est trop forte, Elena.
1: Et non, évidemment, je suis hyper heureuse parce que je pense que c'est une chance et je pense à tous les artistes qui méritent aujourd'hui qu'on les écoute plus parce que je suis pas artiste parce qu'on m'écoute. J'ai juste beaucoup de chance d'avoir des gens qui sont présents et qui sont là pour moi et qui suivent mon actualité, etc. Mais je suis juste trop heureuse de pouvoir vivre ça. Et mon quotidien, il a changé, mais il est hyper diversifié. Enfin, je veux dire, je suis pas tous les jours en train de faire la même chose parce que je fais le parallèle, évidemment, avec les études que je faisais et que j'adorais.
0: C'était quoi vos études ?
1: J'étais en orthophonie, j'ai fini ma licence. Et aujourd'hui, je me vois pas dans un bureau à travailler, même si je pensais que j'adorerais ça. Et ouais. En soi, j'en suis sûre. Mais aujourd'hui, maintenant, je peux plus retourner en arrière. C'est pas possible.
0: Elena, on va se quitter avec la chanson d'amour de votre réédition. Elle s'appelle « Loin de toi, jamais ». Les chansons romantiques, les chansons d'amour, au fond, c'est ça que vous préférez.
1: C'est le plus dur pour moi à écrire, mais une fois qu'elles sont écrites, après c'est celle que je préfère.
0: Alors on va la déguster ensemble. Elena, merci d'être venue nous voir.
1: Merci à vous.
0: Merci d'être passée par ici. Et à la prochaine.

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3: Bonjour à toutes et à tous, j'espère que vous allez bien. Une pensée pour celles et ceux qui subissent les conséquences des nombreux incendies en ce moment, notamment dans le Var, au Sable d'Olonne ou encore en Haute-Corse. Jusqu'à 13h, nous allons nous changer les idées avec une sélection d'instants drôles, de pépites de l'émission d'au taquet avec Valérie Damidot et Eric Bastien, toujours en très grande forme. Aujourd'hui, nous serons avec une auditrice qui est remontée très loin dans sa généalogie, un candidat qui revendique son côté bougon et une autre qui a une peur bleue des souris, sans oublier celui qui s'est évanoui pendant l'accouchement de sa femme, oui oui, et celle qui aimerait être invisible, vous voyez. Nous avons donc un programme chargé sur votre radio ici.
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3: Mais avant tous nos candidats, qui sont franchement hyper sympas, musique avec Véronique Sanson. Voici une chanson qui nous ramène au début des années 70 et qui met de bonne humeur. Chanson pour ma drôle de vie sur votre radio ici.

0: concert ce dimanche au Théâtre Antique d'Orange. Véronique Sanson, chanson sur ma drôle de vie, sur votre radio ici. Nous sommes à présent avec Marc Dissiero qui aimerait bien avoir le courage de sauter en parachute, ce qui n'est pas le cas de Valérie Damido, et Béatrice Dissi-Normandie, une collectionneuse de pommes et de lait, ce qui a inspiré Céline, la réalisatrice de l'émission. Éric Bastien n'assume pas, mais moi je trouve ça très drôle sur votre radio ici.
1: Alors, attention, Marc, ton prochain truc, c'est, t'aimerais bien faire un saut en parachute, c'est ça?
2: C'est ça, mais après, il faut avoir le courage de le faire.
1: Bah, il faut avoir le courage.
3: Mais qu'est-ce qui fait le plus peur, en fait, le parachute? Qu'est-ce qui ferait peur? Qu'est-ce qui te ferait peur, toi, Valérie?
1: Moi, c'est sauter dans le vide, t'es complètement dingue.
3: Non, mais imagine, t'oublies ta peur de l'avion.
1: Sauter dans le vide. C'est ça qui te fait peur, toi aussi?
2: Alors moi, non, c'est plutôt justement la préparation avant, c'est-à-dire que quand on s'équipe en haut directement et qu'on se prépare à sauter, ouais. Donc ouais. C'est là où c'est que vraiment je serais capable de me dire j'y vais pas.
3: Okay. Moi, ma peur serait pas de sauter, mais de me dire qu'une fois que je suis dans l'air, que le truc s'ouvre pas. Moi, c'est plutôt ça ma peur.
1: Ah oui, d'accord. Bon. Écoute, c'est super.
3: Je crois que personne ne le fera. Hein.
1: Non, personne.
3: Voilà.
1: Alors, c'est la question qui peut te permettre de gagner 3 points. C'est la question à choix multiple. Je vais te poser la question, te proposer des réponses, et à mon top chrono, tu auras 10 secondes pour me donner ta réponse. Là, je te mets le générique. Tu reconnais le générique? C'est le générique de quoi? C'est une série télé.
2: Bonjour, je connais pas du tout.
1: Et alors, c'est la série 10%. Tu connais la série 10%?
2: Non, pas du tout.
1: Oh my god, alors ça va être dur la question. Écoute bien, dans la série 10%, comment s'appelle l'agence de stars où travaillent les agents de célébrités?
2: J'ai pas bien entendu, excusez-moi.
1: Dans la série 10%, comment s'appelle l'agence où travaillent les agents de célébrités? Talent & Co. Ask. VIP Management, Bastien Showbiz. Top chrono, 10 secondes.
2: Vous m'avez dit quoi les
1: Talent & Co, Ask, VIP Management, Bastien Showbiz.
3: Bien sûr, c'est moi.
2: Alors là, vraiment, je dirais Talent & Co.
1: Non, c'est Ask, pour oui, agence Samuel Kerr, qui est le fondateur de l'agence. C'est diffusé sur France 2. C'est popularisé dans le monde entier grâce à Netflix. Bon, bah, pas de points pour toi.
3: Béatrice, qui était avec nous depuis midi, ici, Normandie. Je vous rappelle qu'elle est agricultrice. T'en as combien exactement? Parce que quand tu dis une grosse centaine de vaches, c'est combien précisément?
4: Oh, à peu près 150.
3: Ah ouais, quand même.
4: Entre des vaches laitières et des vaches allaitantes. Ouais.
3: Et toujours des petits prénoms pour les reconnaître, les identifier. T'as tes chouchous.
4: Principalement pour les vaches laitières, oui, principalement. Ouais.
3: Et t'as des préférés, t'as des chouchous? C'est comme on a des doudous parfois, des animaux qu'on préfère.
4: Bien sûr, on a des chouchous, bien sûr. Okay. Oh, oui, il y en a qui sont plus sympas que d'autres, oui.
3: Bien sûr.
4: Elles ont toutes leurs caractères, elles sont comme nous. Hein.
3: Bien sûr, tu as raison. Béatrice, tu t'intéresses à la généalogie.
5: Ton arrière-arrière-grand-père, il a défriché la.
3: Mais alors, qu'est-ce que tu as découvert? Je sais pas, par exemple, quand tu as fouillé dans ton arbre généalogique.
4: Oh, pas de célébrité dans la famille, non. Que des personnes toujours dans l'agriculture.
1: Ah bah c'est de famille.
3: Enfin, t'es quand même remonté.
4: Ah oui.
3: T'es remonté jusqu'en 1791, c'est-à-dire 2 ans après la Révolution.
4: Hein. Ouais, tout à fait, ouais. Et toujours de l'agriculture, quelques dentelières aussi.
3: Parce que tu t'es aperçu que toute ta famille à l'époque était déjà dans l'agriculture il y a 2 siècles.
4: Oui, tout à fait.
3: C'est dingue, hein. Bravo, hein. Non, mais c'est super intéressant. Et alors, côté collection, et là, Céline Lebras, qui réalise cette émission, assume parfaitement, essayez de bien suivre. Hein. Notre amie Béatrice collectionne tout ce qui concerne déjà les pommes. Mais aussi le lait. Le lait. Est-ce que vous pouvez vous envoyer, Céline, une jingle de la blague pas drôle? C'est bien vu, mais c'est pas digne de mon spectacle non plus. Vous avez reconnu le pop-pop-pom et le lé-lé-lé?
1: Oui, allez, joue.
3: Ben voilà, mais c'est marrant de collectionner les pommes et le lait, quoi. C'est collectionne le lait.
1: Oui, bah tu joues, là, parce que c'est pas comme si on était en avance, hein. Bon. Il a pas ses lunettes, il voit pas la question, je vous dis.
3: Nous allons écouter un extrait de Maurice Jarre. Quel est le prénom du malade imaginaire de Molière? Argan? Argan? Arpagon? Sganarelle ou tu peux carrément donner mon nom et mon prénom en bonne hypochondriaque que je suis, on est d'accord. 10 secondes.
4: J'ai pas... Vous pouvez me répéter ?
3: Argan, Harpagon, Sganarelle.
4: Harpagon ?
3: Le prénom du malade imaginaire de Molière, c'est Argan. Argan qui veut marier la fille Angélique,
1: Harpagon,
3: sa fille, au fils d'un médecin. Ouais, non, oui, Harpagon, c'est la barre, Sganarelle, c'est Sganarelle.

0: Pokora qui est en concert vendredi à Rodez et samedi à Oyonnax, quand même dans la playlist de votre radio ici. Valérie D'Amido et Éric Bastien sont maintenant avec Pierre d'ici Pays de Savoie. Pierre qui partage des similitudes avec Éric, vous allez voir lesquelles. Et Mireille d'ici Besançon qui adore voyager à l'étranger. C'est d'ailleurs comme cela qu'elle a rencontré son chéri, comme elle nous le racontait en novembre dernier sur votre radio ici.
1: Alors, nous sommes avec Pierre, qui a deux points, Mireille, qui a deux points, Pierre, qui habite à Cusy, en Haute-Savoie. Ton rêve, évidemment, c'est comme 90% des gens, c'est gagner au loto, le gros prix, non, c'est ça?
2: Exactement.
3: Après, il n'y a que moi qui pense ça, l'argent, tout le monde pense ça.
2: Pour faire profiter beaucoup de monde.
1: Bah oui, mais moi, si j'avais gagné les 200 millions de cet été, je t'explique, tout le monde en aurait profité.
3: Combien tu me donnais dessus?
1: Je t'aurais pas donné grand-chose. Allez.
3: Ah, mais ça veut dire qu'il y a quand même quelque chose, merci beaucoup Valérie.
1: Alors, tu as un défaut. Il paraît que tu es comme dans cette chanson. Je suis bougon, bougon, bougon, bougon. Hey, hey, bougon, bougon, bougon. Je suis bougon, bougon, bougon. Il paraît que t'es un peu bougon. Tu râles, t'es un petit râleur, c'est vrai?
2: Un gros râleur.
1: Un gros râleur. Mais alors tu râles sur quoi en général?
2: Ah, surtout dès que je suis contrarié, je râle.
1: Ah oui, ah, d'accord.
2: Je passe mon temps à râler.
1: Ah oui, d'accord. Donc,
2: c'est un défaut.
1: Bien, mon gentil bougon, c'est l'heure de marquer 3 points de plus avec la question au choix multiple. Je te pose la question, je te propose des réponses. Et à mon top chrono, tu auras 10 secondes pour me donner ta réponse. Tiens, je t'emmène au resto. Aujourd'hui, 18 novembre, c'est le début de la campagne d'hiver 2025-2026 des Restos du Cœur, dont je vous rappelle, votre radio ici est partenaire. Alors, petite question. Combien de repas, environ, les Restos du Cœur distribuent-ils chaque année? 10 millions, 80 millions, 160 millions, ou autant de fois que Coluche nous a fait rire? Top chrono, 10 secondes. 10, 80, 160.
2: Là, 160.
1: C'est ça. C'est même 161 millions de repas, tu vois, actualisés au jour le jour. C'est une prouesse, rendue possible grâce aux 75 000 bénévoles, les milliers de donateurs partout en France. Et depuis leur création en 1985, les restos ont servi plus de 2,5 milliards de repas. Preuve que la solidarité, c'est utile. 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
3: 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Tout ça, c'est avec ici. Mimi, ma petite Mimi, avec ici Besançon, Mireille qui a une heure de route pour aller à Montbéliard, Olivant en voisine. Alors, j'ai rigolé tout à l'heure parce que vous nous avez dit que votre gros nounours, là, votre bougon, il aimait pas les sensations fortes. Et je vous ai dit, Mireille, c'est pareil, pas du tout. Mireille est dans l'équipe.
4: Ah non, j'adore.
3: Bien sûr, Mireille est dans l'équipe des winners. Mireille adore les parcs d'attractions et notamment les roller coasters. Le vomito, quoi.
1: Ah.
3: Et ça, c'est le truc qui va à l'envers, où tu te prends des jets et tout, tu as la tête à l'envers en permanence. Toi, t'aimes ça, c'est une sensation, t'adores, quoi.
4: Ouais, j'adore.
3: Ouais. Bon. Côté voyage, tu as un peu voyagé, t'as été où, là? T'as fait quelques pays, là, dernièrement?
4: Dernièrement, là, au mois de septembre, je suis allée en Turquie.
3: Ah, c'était sympa?
4: Après, oui. Okay. Oui, avec une amie. Là.
3: T'étais où en Turquie?
4: Sympa.
3: Où ça?
4: Alors, Antalya,
3: Istanbul,
4: la Cappadoce.
3: Bien sûr. Tu as visité les Canaries, la Tunisie, l'Italie, la Crète. Tiens, c'est d'ailleurs en Crète, je crois, que tu as rencontré Dominique.
4: Eh oui.
3: Mais raconte-nous.
4: J'étais partie en vacances avec trois copines et puis Dominique, de son côté, était avec un copain et à un moment donné, on s'est rencontrés au bord d'une piscine.
3: Et alors?
4: Et alors, on leur a posé la question si j'étais pas belle, vu l'accent franc-comtois. Déjà, premièrement.
3: C'est vrai, l'accent franc-comtois, il est un peu... Ouais.
4: Ah, il est bien marqué, oui.
3: Oui, les marqués.
4: Bon.
3: Toi, tu pensais que eux, ils étaient belges en fait à cause de leur accent, et toi, t'avais ton accent franc-comtois. Et du coup, vous êtes revus 6 mois plus tard, vous avez repris contact. Il t'a invité en Franche-Comté, t'as découvert le coin, et c'est comme ça que t'es parti vivre là-bas. Et je sais que tu regrettes pas d'avoir quitté ta région parisienne.
4: Pour la Franche-Comté. Non, pas du tout, non.
3: Allez, voici.
4: La ligne B du RER, rupture de caténaire.
3: Merci de nous rappeler notre quotidien. Allez, nous allons jouer avec une nouvelle question à choix multiple. Quel pays, puisqu'on parlait des voyages, ça tombe bien, quel pays a pour symbole national un dragon rouge? Est-ce qu'il s'agit de la Chine, Singapour, le Pays de Galles, ou le pays où galopent des licornes roses et des dromadaires arc-en-ciel. N'importe quoi. Top chrono, la Chine, Singapour, le Pays de Galles, ou un pays imaginaire de licornes.
4: Symbole. Le Pays de Galles.
3: Tu dis le Pays de Galles. Tu as visité le Pays de Galles?
4: Non.
3: Bon, en tous les cas, tu connais bien, oui, son drapeau appelé Y-Dreg-Gok en gallois qui signifie dragon rouge, représente un dragon rouge sur fond blanc et vert. On entend d'ailleurs l'hymne à l'instant, un symbole qui remonte à la légende des combats entre un dragon rouge qui représentait le peuple gallois et un dragon blanc, les envahisseurs saxons.

0: Pascal Obispo, personne. Restez avec nous dans un instant. Des infos près de chez vous, sélectionnées rien que pour vous. Et puis musique avec Electric Light Orchestra. Et bien sûr, la suite des meilleurs moments d'Au Taquet avec Valérie Damido et Eric Bastien jusqu'à 13h sur votre radio ici.
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1: La bonne humeur revient dans moins de 4 minutes avec Valérie Damido et Eric Bastien pour les meilleurs moments d'Otaquet. Le temps d'écouter Electric Light Orchestra, Mr. Blue Sky sur votre radio ici.

0: Vous écoutez ici Mister Blue Sky, Electric Light Orchestra. Dans le prochain extrait d'Otake, vous allez entendre Éric Bastien déclarer sa flamme à Valérie Damido qui, eh bien, n'en a rien à faire. Il y a aussi Joachim d'ici Azur et Stéphanie d'ici Dromardèche. Enfin, plutôt devrais-je dire, toute la famille de Stéphanie sur votre radio ici.
1: Alors, chez Joachim, près de Nice, sachez qu'il y a plein de choses qui se passent. On a dit qu'il faisait partie d'une association ABBA pour les enfants autistes. On a dit qu'il aimait bricoler, on a dit qu'il faisait, bon, plus maintenant, mais il faisait de la gym tonique. Et alors, il paraît que plus jeune, tu as collectionné des objets en rapport avec la mer.
2: Oui.
1: C'est-à-dire?
2: Ben, je collectionnais tout ce qui était par rapport à, au bateau, voilier, les miroirs, vous savez, en forme de bateau et tout ça. Mais ça, c'est quand j'étais dans mon ancienne région, la Dromardèche.
1: Ah oui, d'accord, tu étais dans la région de Stéphanie, toi, avant, d'accord.
3: Voilà, c'est drôle, ben,
2: j'ai toute ma famille à Port-et-Valence. J'y étais pour le 11 novembre.
1: Ah oui, d'accord. On est sur deux Dromois, en fait. Hein. On n'est pas du tout... Alors,
3: ça... Est-ce que je vous ai dit que vous étiez ma sirène?
1: Oh là là, j'en peux plus.
3: Mais si, quand j'entends le grand
1: bleu...
3: Non,
1: mais tu me coupes la parole. Mais je m'en fous de tes conneries.
3: Mais moi, je vous aime en tant que sirène.
1: Coupe-moi ça, j'en peux plus, là. Bien, on va jouer, mon petit Joachim. Tu vas essayer de marquer 3 points. C'est la question à choix multiple. Je te pose la question, je te propose des réponses. Et à mon top chrono, tu as 10 secondes pour me donner ton choix. Tiens, je t'emmène avec Stéphanie.
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1: Alors, on va parler du rocher. Aujourd'hui, le 19 novembre, ce n'est pas que la fête des chiottes. C'est aussi la fête nationale de Monaco. Alors, je vais te poser une question sur Monaco. Les jumeaux du prince Albert et de la princesse Charlène s'appellent Albert et Alberta, Jacques et Gabriella, Hugo et Léa, Éric et Valérie.
3: C'est très dur.
1: Top chrono, 10 secondes. Comment s'appellent les jumeaux du prince Albert? Albert, Alberta, Jacques, Gabriella, Hugo et Léa, Valérie et Éric.
2: Jacques et Gabriella.
1: Bravo, Jacques et Gabriella. Ils sont nés en 2014. C'est eux les héritiers du rocher. Bravo, tu as 5 points.
3: Enfin, nos prénoms étaient quand même sympathiques. Ça viendra plus tard.
1: Oui, bien sûr.
3: Bien sûr. Stéphanie n'aime pas non plus les souris. Non, elle non plus.
1: Bah oui,
3: ça,
1: oui.
3: Les serpents non plus, comme toi. Non, les serpents, toi, ça va, Valérie.
1: Non, moi, sur les serpents, j'en ai rien à fiche.
3: Stéphanie, toi, les serpents...
6: Oui, j'en ai très peur, oui.
3: Ah, oui. Et les souris, ils t'envoient une, tu fais quoi? Qu'est-ce que tu fais si t'envoies une?
6: C'est pire, je monte sur la table dès qu'il y en a une.
1: Mais ah. Pourquoi que ces petits animaux si mignons qui ne vont rien te faire?
3: Mais oui. Dis-moi, qui est la personne qui rigole derrière toi, là?
6: C'est ma fille et mon mari.
3: D'accord. Ah. Ils se foutent de toi, en fait.
6: C'est ça.
1: Mais alors, dis donc, je les entends se foutre de toi. Ça veut dire que quand il y a une souris, ils te laissent hurler sur la table. Ils la chassent pas, la souris.
3: Évidemment.
6: C'est ça.
1: Ah, voilà.
3: Bon, elle a des manies aussi, elle est maniaque. Elle est maniaque, notre Stéphanie. Et là, je te propose, Stéphanie, de me passer ton mari. Voilà, on va dire un petit mot à Olympia qui va nous expliquer la maniaquerie de madame. Passez-moi Olympia, s'il vous plaît. Ah, on s'intéresse, on va dans les familles, là, dans Otake. Olympia?
7: Oui, bonjour.
3: Bonjour Alain Pierre. Alors en quoi ta femme est maniaque? Vas-y, balance, on y va.
7: Oh ben, il y a le ménage.
3: Ouais. Bon.
7: Il faut que ce soit bien mis à ta place. Si c'est mal fait, elle m'engueule.
3: Ouais. Voilà.
7: C'est cool, quoi.
3: Mais elle t'engueule comment? C'est genre, elle te poursuit avec un balai ou qu'est-ce qu'il se passe?
7: Voilà.
3: Ouais. Ah oui.
7: D'accord. Non, mais elle est méchante avec moi quand je fais le ménage.
1: Oh. Bon. Mais elle fait le ménage toute la journée?
7: Non, quand même pas. Ouais. Le matin, puis après, c'est tranquille.
3: Je comprends.
1: Oh, mon Dieu.
3: Bon, Alain-Pierre, passe-nous ta fille, là, parce que j'ai aussi eu des choses à vérifier sur, sur Stéphanie.
7: Je vous la passe.
3: Ouais, c'est laquelle? Parce qu'il y a Mathilde et il y a Océane, donc c'est qui, là?
7: C'est Mathilde.
3: Ah, Mathilde, c'est l'aînée, 32 ans, c'est
7: ouais,
3: pas la cadette.
7: Ça.
3: Bonjour, Mathilde. Alors, il paraît que ta maman crie beaucoup et qu'elle s'énerve très vite. Est-ce que c'est vrai ou pas?
8: Ah, tout à fait, oui.
3: Ah, bah raconte-nous un peu, comment ça monte jusqu'où? Dans les tours?
8: Oh, c'est pas contre moi,
3: hein,
8: c'est plus contre le papa.
3: Hein. Ouais. Ah, le pauvre! Oh, le pauvre!
1: Donc, Alain-Pierre, il prend cher!
3: Alain-Pierre, il prend cher, quoi. C'est, il prend le balai, il prend. Mais vraiment, elle monte vraiment dans les tours, ta maman, quoi.
8: Ouais.
6: Oui. Ouais. Elle exagère un peu, quoi.
3: Bon. Écoute, tu restes avec nous, vous pouvez jouer en famille, on adore, avec une nouvelle question qui arrive tout de suite, on adore, on est avec toute la famille, là, Alain Pierre, Mathilde et Stéphanie qui est de retour pour cette question qui vaut 3 points. On est de retour, on y va?
1: C'est la question à choix multiples.
3: Bien sûr. Qu'est-ce qu'un mégalodon? Un mégalodon. Alors, est-ce que c'est un requin préhistorique? Un robot venu du futur? Un virus informatique? Ou le gros lot d'une tombola qu'on offre à une association caritative quand on a déjà gagné la raclette électrique. Top, chrono.
6: Moi, je dirais plutôt...
3: Comment ?
6: Moi, je dirais plutôt un requin.
3: Ouais. Qui c'est qui répond, là ? C'est Alain Pierre ?
7: Les deux.
6: Les deux ?
3: Les deux, d'accord. Voilà. Réponse collégiale. Oui, c'est le requin.
1: Ouais. Mais oui, c'est le requin.
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0: l'un des derniers titres d'Amel Bent, L'amour, ça se donne. Gauthier d'Issy-Garlozère et Séverine d'ici Pays de Savoie étaient avec Valérie Damido et Éric Bastien en novembre dernier. Le premier nous racontait avoir déjà sauté d'un avion. La seconde trouvait qu'il y avait trop de monde dans les rues. Et pour y remédier, elle partageait avec nous une idée sur votre radio ici.
1: Alors, Gauthier qui habite à Pouls, tu adores les activités à sensation. Ouh là là là là, t'as pas peur donc.
2: Non, j'aime bien ça, et notamment un qui est un club d'aviation et de parachute à côté de chez moi. Et j'ai sauté de l'avion de James Bond, en fait, qui avait tourné dans un film pour James Bond.
1: Ah ouais, quand même. Tu es un peu Gauthier Bond.
2: Ouais, exactement.
1: Et t'as pas eu peur? Parce que t'es très haut quand même. Faut sauter là quand même.
3: Non, mais vous savez, il aime l'action. Et d'ailleurs, c'est pour ça qu'il vient de Poulpe, parce que Poulpe, fiction. On essaye, on le fait en direct.
2: C'est extraordinaire. Hein, c'est extraordinaire.
3: Merci Gauthier, t'es le seul qui aime. Hein.
1: Oh là là, Gauthier, tu viendras à son spectacle aux trois poneys.
2: Ah, mais là, si tu passes dans la région, là, tu te mascottes pour nous. Là.
3: Ah, mais je te mettrai deux places.
1: Aïe. Bon, alors, on va tout de suite poser la question à choix multiples. Je te pose la question, je te fais des réponses. Et à mon top chrono, t'as 10 secondes pour me donner ta réponse. Tiens, on part avec une petite chanson.
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1: Voilà. Alors, sers-moi un verre de Beaujolais. Le Beaujolais, ce vin délicieux. Aujourd'hui, 3e jeudi de novembre. Et oui, on célèbre la sortie du Beaujolais nouveau. Alors, je te pose des questions. De quel cépage est issu le Beaujolais nouveau? Le Pinot Noir, le Cabernet Franc, le Gamay, le Glouglou à fermentation rapide.
3: Oula.
1: Donc, c'est quoi le cépage du Beaujolais nouveau? Pinot Noir, Cabernet Franc, Gamay, Glouglou. Top chrono, 10 secondes.
2: Le Gamay, sans hésitation.
1: Et c'est une bonne réponse! Et oui, chaque année on vend 18 millions de bouteilles de Beaujolais nouveau. C'est dégusté dans plus de 110 pays et c'est effectivement du Gamay. Bravo, 3 points de plus, tu as 5.
3: Bon, Séverine, on n'a que 1 point, mais on va tout faire pour essayer de remonter au score, hein, de recoller au score, ma Séverine. Séverine, avec ici Pays de Savoie, à Annecy, on a dit que la cuisine c'était pas ton truc, on a dit que t'avais un site, hein, lebabaschool.fr, que le sport c'est pas vraiment de ta came non plus. En revanche, les voyages, tu aimes bien. Alors, même si t'as pas beaucoup non plus énormément voyagé, tu aimerais voir l'Australie. Pourquoi ce pays t'attire?
5: Parce qu'il est très nature. Je le regarde à la télé, hein. Depuis ma télé, je vois que c'est très nature.
3: Et oui. Et je sais pas, t'as essayé de budgéter, d'organiser. C'est vraiment compliqué pour aller en Australie ou tu penses qu'un jour ce sera possible pour toi?
5: Ah oui, tous les miracles sont possibles. J'aurais pas besoin de budgéter. Je vais même le gagner en cadeau un jour, tiens.
1: Oh là là, mais voilà, quelqu'un de positif.
3: Bien sûr. Elle aimerait un super pouvoir, un petit peu comme Harry Potter, vous adorez, Valérie. Toi, t'aimerais être quoi, en fait, comme super pouvoir?
5: J'aimerais disparaître, ou alors que les autres disparaissent.
1: Ah oui, carrément, c'est être pas pareil, hein.
3: En fait, tu voudrais être invisible. Ouais, invisible, parce que... voilà, quand tu dis que j'aimerais que les autres disparaissent, tu veux tuer personne, on est d'accord. Tu veux juste qu'ils soient invisibles.
5: Voilà. Juste au moment où je passe, non, mais après ils peuvent réapparaître.
1: Ah oui, d'accord.
5: Bien sûr. On a trop de monde maintenant sur Annecy, c'est une catastrophe.
3: Bah oui.
1: Mais voilà. Oui, c'est beau Annecy, hein.
3: Allez, je te chante gentiment. Dans un instant, vous verrez à quel point c'est une chèvre. Enfin, à quel point elle a un côté Pierre Richard. Voilà. Non, mais oui, c'est vrai.
1: Le gars vient de traiter sa candidate de chèvre.
3: Non, mais.
1: J'ai envie de chialer.
3: Elle a un côté François Pignon, quoi. Donc, oui, on en parle d'accord. Dans un instant. Il est gentil, monsieur Pignon.
1: Oui, allez.
3: On y va? On joue?
1: Oui.
3: Allez, avec les Beatles. Avec plaisir, les Beatles.
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3: Il est question de conduite. Et quand on parle des Beatles, on pense à Liverpool, on pense à l'Angleterre, et bien on se demande pourquoi les Anglais roulent-ils à gauche? Voici la question que je te pose. Alors, premièrement, parce que historiquement, les voitures anglaises ont d'abord été importées du Japon. Ou alors parce que c'est plus pratique pour saluer la reine sans lâcher le volant. Parce qu'au Moyen-Âge, les cavaliers anglais préféraient dégainer leur épée de la main droite. Ou parce qu'à droite, il y avait déjà les Français garés en double file. 10 secondes top chrono.
5: La première.
3: C'est difficile de tout répéter. Historiquement, les voitures anglaises ont d'abord été importées du Japon, tu dirais ça?
5: Voilà.
3: Non. C'était le Moyen-Âge, parce qu'au Moyen-Âge, les cavaliers anglais, effectivement, préféraient dégainer leur épée de la main droite. Et voilà, et ça s'est perpétué depuis ces combats, une habitude qui est restée avec l'arrivée des voitures des siècles plus tard. Et c'est pourquoi les Anglais roulent à gauche.
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0: Vous écoutez ici The Police, Don't Stand So Close To Me. Dans une minute, nous retrouvons Gauthier d'ici Gare-Lozère et Séverine d'ici Pays de Savoie, à qui Valérie Damidot et Eric Bastien ont demandé des répliques du film La Soupe aux Choux. Et franchement, bravo, ils ont fait ça avec talent sur votre radio ici.
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2: Ici, nous sommes avec Gauthier qui est en tête avec 10 points, Séverine 6 points. Bon, il reste encore le bingo, mais bon, j'ai très confiance en Gauthier. Alors, on a dit tout à l'heure que tu avais peur des aiguilles, que tu t'évanouissais aux prises de sang, les vaccins, les trucs. Il paraît que quand ton deuxième enfant est né, tu as vu l'aiguille de la péridurale.
3: Ah ouais.
2: Et tu t'es évanoui. Du coup, tu t'es cogné la mâchoire sur le lavabo. Donc, du coup, les infirmières se sont occupées de toi et ta femme s'est démerdée toute seule.
3: Ouais, ouais, mais elle est grande, donc ça va.
2: C'est que le gars s'évanouit et sa femme, eh ben, elle poussait madame, elle a poussé toute seule.
4: En même temps, quand ouais, on habite à Pou, c'est normal de pousser. Ah, c'est la meilleure, peut-être.
2: Celle-là. Non, non. Non, non, non, la meilleure, je crois que c'est prendre le pouls. Non, oui. Je crois que c'était la meilleure.
3: Ouais,
2: bon. On déconne, mais les infirmières sont quand même revenues à temps pour l'expulsion. Voilà, alors, il paraît que tu adores Gainsbourg. Tiens, on va te mettre un petit truc.
3: Nous.
2: Et alors, il paraît que dans tes films préférés, bon, évidemment, t'es un homme de goût. Prenez un chewing-gum, Émile. Tout le monde aime la Cité de la Peur. Tiens, je te mets la carioca. Ah là là là, Darmon.
4: Excusez-moi, vous avez un morceau de pomme de terre là. Voilà. Vous voulez pas un whisky?
2: Ah, fais pas un doigt.
3: Juste un doigt.
2: Ah, juste un doigt. Non, mais vous voulez pas un whisky avant?
4: Un whisky d'abord.
2: On aime tellement ce film.
4: Écoutez,
2: oh là là.
4: Laissez la police faire son travail. Let's the police. C'était commissaire Bialès.
2: Non, mais c'était magnifique. Ceux qui ne l'ont pas vu, voyez-le, c'est un chef-d'œuvre. Alors, donc, Gauthier, maintenant qu'on t'a bien encouragé, tu vas donc gagner ce bingo, s'il te plaît. Alors, aujourd'hui, on est sur les prénoms. À mon top chrono, tu vas avoir 10 secondes pour me citer un maximum de prénoms de filles démarrant par la lettre B, comme bougie, bouchon, bougeoir. Que sais-je. Max de prénoms de filles qui démarrent par B comme bouchon. Top chrono, 10 secondes.
3: Brigitte, Béatrice, Bernadette, Bénédicte, Blanchine, Barbara, Berthe, Betty.
2: Ouais, tu m'en as donné 8, bravo.
4: Bien,
2: bravo, hein. Il y avait Benjamin, Bertie, Bernice. Tu m'en as donné 8, champion du monde. On va voir si Séverine fait mieux.
4: Exactement, Séverine. Ça va, Séverine, tu le sens bien, là, cette dernière phase finale de l'émission, du jeu, hein?
5: Il est trop fort, ce Gauthier.
4: Oui, c'est vrai qu'il est fort. On va voir ce que tu vas faire dans un instant. Mais Séverine, je rappelle que tu es fan de ce film. Oui, la soupe aux choux. Et j'ai besoin de Gauthier. Oui, nous allons faire un petit peu théâtre et nous allons voir comment ça se passe. Retiens bien cette phrase, Séverine. Tu vas t'adresser à Gauthier, tu vas lui dire « Bon Dieu, est-ce que ça va le bomber ?» C'est bon, tu as retenu cette phrase ?
5: Oui, bon Dieu, est-ce que ça va le bomber ?
4: Bon Dieu, est-ce que ça va le bomber ? Et Gauthier, tu vas répondre « Oh oui, mon Claude, je suis au taquet !» Attention, on remet la musique, on y va. Action moteur, Séverine, ça tourne.
5: Est-ce que tu vois bien Gauthier?
3: Oh oui, mon
2: Claude,
3: tu
2: le taquines. Ah là là, déclaration pour les Césars 2026.
4: J'ai un peu plus, c'est formidable.
3: César, c'est mon deuxième prénom.
2: Oh là là.
4: Oh, écoutez, je ne sais comment enchaîner, peut-être avec un extrait de Danny Briand. Allez.
2: Je préfère
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4: Bon, ma petite bombée, mon Claude, avant de péter, comme dans le film.
2: On va gagner le bingo, enfin on va essayer.
4: On va faire péter le bingo. Voilà, c'est pas mal celle-là. Maximum de prénoms, c'est la même, hein. Sauf que je vais te demander, les garçons, par la lettre B, comme bougie, comme bougeoir. Maximum de prénoms, commençons par la lettre B pour les garçons. Top chrono.
5: Bernard, Baptiste, Benjamin, Brillant, Boris, Brad Pitt.
2: Brad Pitt.
0: 5.
4: Ouais, on a 5, puis Brillant.
0: Brillant, bon. Bon, on te le donne parce qu'on t'aime bien, mais.
4: Brian, quoi.
0: Tu voulais dire Brian.
4: Ou Danny Brian. Peut-être Danny Brian, quand je vois tes yeux. Danny Brian.
0: Ouais, quand je vois tes yeux.
4: Eh ben, Séverine, tu vas pouvoir tourner péter avec le Bombay. Hein, et espérer d'autres points.
0: Eh ben, j'ai envie de te dire que Gauthier, demain, tu seras en finale avec nous.
4: Bravo, hein.

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1: La liste de Rose. Allez, les meilleurs moments d'Otakès, c'est fini pour aujourd'hui. La suite demain avec une histoire d'éléphant, entre autres, sur votre radio ici. Au taquet avec Valérie Damidot, Éric Bastien et nos super candidats, c'est tous les jours pour bien commencer la journée et aussi à midi avec les meilleurs moments de la saison. Restez avec nous à suivre Johan Rock pour Ici dès 5h sur votre radio ici.

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0: Bonjour à vous qui êtes déjà debout alors que le soleil, lui, est toujours couché. Vous connaissez les habitudes de la maison. Info locale musique et le sourire de mise ici dès 5h pour la musique. Mylène Farmer se prépare à faire son entrée. Puis quelques infos pratiques pour vous faciliter le quotidien cet été. Sans oublier, évidemment, de vous informer au plus près de chez vous. Bonjour Cyril Ardoredon.
2: Bonjour Johan Rock. Bonjour à tous.
0: Les incendies toujours à la une de l'actualité ce matin.
2: Avec le déplacement d'Emmanuel Macron à Bordeaux hier soir, et les habitants évacués dans les Landes qui ont pu regagner pour la grande majorité d'entre eux leur domicile.
0: Par ici, les économies. Se faire prescrire des séances de sport par son médecin, non seulement c'est possible, mais Valère Coréard vous explique tout à 5h13. Et puis venez nous raconter comment se déroule votre été, pile presque au milieu de cet été. Vous appelez la radio et vous repartez ce matin avec votre paqueté, un sac rempli de surprises avec notamment le roman de la semaine, celui d'Agnès Martin-Lugan, 0810 055 056. Bon début de journée à l'écoute d'ici.
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0: Nous sommes le mardi 28 juillet, il est pile 5h. Le journal présenté par Cyril Ardoredon et donc Emmanuel Macron était à Bordeaux hier soir face au méga-feu qui touche la Nouvelle-Aquitaine.
2: Le chef de l'État a pris la parole depuis la salle de crise du Centre opérationnel départemental d'incendie et de secours de Bordeaux avec des nouvelles des incendies dans les Landes et en Gironde.
3: Voilà l'état de la situation et donc une avancée et un feu contenu fixé dans les Landes. Une situation qui est encore très difficile en Gironde, mais on continue de se battre. Il a été stabilisé, comme on dit, mais il continue d'être virulent.
2: Dans les Landes, la très grande majorité des habitants évacués de Biscarrosse, Parentis-en-Born et Sanguinet peuvent désormais rentrer chez eux, dit le préfet, à l'exception d'une dizaine de quartiers de Biscarrosse. Dans le secteur, certaines routes sont interdites à la circulation. En Gironde, à présent, un retour à la maison n'est pas encore d'actualité pour les 220 000 personnes évacuées. 500 hectares ont été parcourus en 24 heures. La journée d'hier a été plus favorable, comme espéré par les pompiers. Mais les semaines à venir seront dures et on doit tenir, dit Emmanuel Macron, qui appelle à rester unis. Il a aussi échangé avec le maire de Biganos, Bruno Lafont, sur l'avenir de la forêt.
4: On ne peut plus adapter notre massif tel qu'il était et comme l'ont fait nos grands-parents et nos parents. Aujourd'hui, on a un phénomène nouveau.
5: Oui.
4: On a plus de monde, il y a plus d'habitations et le climat a changé. Donc il faut que nous ayons des pare-feux entretenus,
5: oui,
4: plus grands, et quitte à perdre 1 000 000 ou 2 000 hectares, mais on le perd. Mais par contre, on sauve le reste. Parce que sinon, on va partir dans la forêt landaise. Il y a toute l'économie, il y a biodiversité.
5: Et il faut replanter les mêmes essences uniquement.
4: Et si on n'y met pas le feu, le pain ne brûle pas. Hein. Mais quand il brûle, les vieux, ils savaient qu'il fallait organiser. D'où ils ont organisé la DFCI. Là, il va falloir faire des travaux beaucoup plus importants. Mais seul, on n'y arrivera pas, même au niveau régional. Il faut qu'on soit aidé.
5: Oui.
4: Et que l'Europe nous aide. C'est un massif qui produit. C'est l'un des plus gros massifs forestiers qui produit. Il y a une industrie. Donc.
5: Non, mais c'est clair. De toute façon, je partage totalement cette philosophie. On ne peut pas rester avec les mêmes...
6: Les mêmes techniques, les mêmes références.
4: Il faut qu'on y arrive, il faut le faire.
5: On l'a fait sur d'autres endroits et on sait qu'il faut le faire.
2: Et selon la préfecture, près de 6000 pompiers, militaires et forces de sécurité intérieure sont mobilisés. Et des secours comme Alexandre Boisseau, pompier professionnel à Mayenne. Il est intervenu en Gironde et vient tout juste de rentrer chez lui. Il raconte l'enfer.
7: C'est en fait cette déconnexion totale entre... la réalité qu'on croit connaître et en fait la réalité du terrain pendant l'incendie. C'est un ensemble de choses. C'est en fait de vivre dans le noir complet quasiment toute la journée à cause du panache de fumée. C'est les odeurs de sapin brûlés, d'habitation brûlée malheureusement. Au Porge, on a eu pas mal de missions en fait de défense de maisons. Pour le coup, le ratio est vraiment pas bon. On a fait ce qu'on pouvait, mais je vais vous dire que pour 5 maisons sauvées, on a regardé 15 qui brûlent à côté, quoi. Donc en fait, c'est tout cet ensemble visuel, olfactif, et puis évidemment au niveau du son, en fait, entendre ce vent qui craque dans les arbres de la forêt, et puis ce crépitement continuel des flammes, quoi. qui était partout. Quoi.
2: Le pompier professionnel à Mayenne, Alexandre Boisseau, au micro d'ici Mayenne. En Gironde, on compte 4 nouveaux sapeurs-pompiers blessés pour un total de 88 blessés depuis mercredi. Ce matin, d'autres feux restent actifs ailleurs en France. C'est le cas à Corté, en Corse. Dans le Var, les reprises du feu du Gros Bessillon ont été circonscrites, selon la préfecture. Feu fixé dans les Hautes-Alpes après avoir parcouru 510 hectares. 7 départements sont en orange pour un risque élevé de feux de forêt. Il s'agit des Pyrénées-Orientales, de l'Aude, de l'Hérault, du Gard, du Vaucluse, du Var et de l'Essonne. Et puis voilà qui n'arrangera rien aux incendies. Une nouvelle vague de chaleur arrive à partir d'aujourd'hui, selon Météo France, avec jusqu'à 40 degrés attendus dans le sud-ouest et un pic demain. Il fera par exemple 38 degrés à Paris et Tours ou 36 à Lyon et Grenoble.
0: 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Qui pour succéder à Didier Deschamps à la tête des Bleus?
2: La Fédération française de foot doit officialiser le nouveau nom du sélectionneur de l'équipe de France. Sans suspense, c'est Zinedine Zidane qui est attendu. Un rêve pour le champion du monde 98 et triple vainqueur de la Ligue des Champions comme entraîneur du Real Madrid. Et dans son quartier de la Castellane à Marseille, personne ne l'a oublié, Mathilde Vinceneuf.
8: Sur les murs de la cité de la Castellane, il y a les tags qui indiquent la présence des points de deal et il y a cette fresque de Zidane en haut d'un immeuble. L'emblème du quartier assure Ada et Mario, 25 ans, et entraîneur pour le club de foot amateur de la cité, le FC Castellane.
9: Nous, c'est un honneur que Zinedine Zidane vienne à la Castellane et franchement, nous, on est fiers de lui.
10: Il nous donne de l'espoir, que ce soit pour nous, que ce soit pour les enfants. Parce qu'en tant que coach, il a été excellent. En tant que joueur, il a été excellent. Et il y a des légendes qui ne disparaissent jamais. Et Zidane, il en fait partie.
8: Une légende qui a encouragé les jeunes de la Castellane cette année quand ils se sont qualifiés pour la finale de la Coupe de Provence. Ada a gardé précieusement la vidéo sur son portable.
11: Bonjour les amis. Le plus important, c'est de prendre du plaisir. Régalez-vous.
9: Zidane, vous soutenir, c'est comme une victoire.
8: Pour Abou, le simple fait d'avoir été dans la même école que Zidane est déjà une fierté. À 18 ans, le jeune homme a suivi les exploits de coach de l'enfant du quartier.
12: Quand je suis né, Zinedine Zidane, il avait déjà arrêté de jouer au foot, mais après aussi, j'ai eu la chance de le voir remporter les 3 Ligues des Champions d'affilée avec le Real Madrid, et j'espère que maintenant, avec l'équipe de France, il aura le même succès. C'est un leader et ça peut que bien se passer pour lui.
8: Pas de doute, ici à la Castellane, il y aura du monde devant la télé pour suivre le premier match des Bleus coaché par Zidane.
2: Et ce premier match des Bleus, ce sera le 25 septembre en Turquie. Allez, on jette un coup d'œil à la météo, Johan, et c'est un temps chaud et sec au programme de ce mardi.
0: Avec ce matin le soleil qui domine sur l'ensemble du territoire, à noter quelques fraîcheurs dans les campagnes en début de journée, des fraîcheurs qui vont rapidement se dissiper dans le sud-est. Le vent, lui, va souffler vigoureusement jusqu'à ce soir. Mistral et Tramontane seront de la partie. Puis pour les températures, ce matin, c'est agréable, des valeurs pas trop élevées pour l'instant. 18 en milieu de matinée à Toulouse, 14 à Aurillac et La Rochelle, 18 à Paris, 16 à Strasbourg. Et puis en revanche, dans le courant de l'après-midi, c'est le retour des fortes chaleurs. Premier acte de cette déjà quatrième vague annoncée de l'été, avec un mercure qui va commencer à voir rouge sur quasiment tout le pays. On va dépasser les 30 degrés de moyenne, 32 à Paris, 32 à Bourges, également 34 à Bordeaux cet après-midi, ainsi qu'à Biarritz, 36 à Toulouse, et puis jusqu'à 39 degrés au fin fond du Gers. Et chez vous, quel temps fait-il ce matin? Vous nous postez un petit message sur la page Facebook d'ici, le nom de votre commune, une température. On fait la météo ensemble.
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0: À 5h07, merci d'être des nôtres. Voici de quoi lancer votre journée.

0: Tous les matins, on chante les années 80. À l'instant, c'était Mylène Farmer sur votre radio locale. Bon réveil, il est 5h11.
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0: Ce matin, je vous parle de Denis, quinquagénaire, qui a les puzzles pour religion. C'est sa grand-mère, à l'époque, qui, lorsqu'il était gamin, lui avait filé le virus. Une passion dont je parle au passé, car il y a quelques années, lorsque sa grand-mère est morte, il a remisé toutes ses boîtes de puzzles au placard. Visiblement, ça lui rappelait beaucoup trop de souvenirs, ceux de sa grand-mère. Et c'est pour cette raison qu'il n'avait jamais ouvert la boîte que cette dernière lui avait offert peu de temps avant de disparaître. Michel n'avait donc jamais osé ouvrir cette boîte jusqu'à l'année dernière, où il s'est surpris à assembler les pièces du puzzle comme avant. 9 mois de patience, il lui a fallu pour venir à bout de ce 38 000 pièces représentant une carte forestière, celle qui se trouve juste à côté de la maison. Et la surprise, Michel remarque dessiné à l'encre sur le motif imprimé, une ligne qui n'avait rien à voir avec le puzzle d'origine. Intrigué, il prend alors le petit mot laissé par sa grand-mère accompagnant la boîte de jeu. Le message était pourtant clair, ce tracé sur le puzzle mène à un point précis dans la forêt à quelques kilomètres de chez lui. Michel s'y est donc rendu le week-end suivant et il a découvert, aux surprises, enterré sous la mousse, une petite boîte de fer avec quelques économies et des bijoux laissés par sa grand-mère. Un puzzle de 38 000 pièces, donc pour testament, c'était la belle histoire de ce matin.
2: Il a bien fait de le reconstruire, ce puzzle.
0: Vous êtes puzzle, vous ?
2: Bah, pas du tout.
0: Pas la patience.
2: Pas du tout la patience.
0: Deux pièces, pas la patience.
2: Ah non, mais j'arrive même pas à faire les bordures, vous savez.
0: Je vais même vous dire, Cyril,
2: oui.
0: Une pièce, c'est déjà trop.
2: C'est déjà trop.
0: J'en fais trop, oui. 5h12 dans l'info d'ici, on vous parle d'une application dédiée aux incendies.
2: Oui, cette application participative Feu de forêt, qui est l'application mobile gratuite la plus téléchargée depuis quelques jours.
0: La musique d'ici, bientôt de retour avec les Stones. Mick Jagger fêtait ses 83 ans dimanche dernier. Le rock, ça conserve plus que bien les Stones et maintenant quelques économies. Bonjour Valère Coréard, chaque jour avec vous, un bon plan pour faire grimper au rideau notre pouvoir d'achat. Aujourd'hui, on se fait prescrire des séances de sport par son médecin.
3: Avez-vous déjà entendu parler du sport sur ordonnance? Alors c'est très sérieux, hein, je vais vous éclairer de suite. N'imaginez pas aller vous faire prescrire 10 cours de tennis ou de golf, on n'est pas dans ce registre. Mais si votre situation le justifie, vous allez pouvoir vous faire prescrire du vélo, du yoga, de la gym ou même de la natation. Parce qu'on le sait toutes et tous, le sport c'est la santé. Alors quand on parle de sport sur ordonnance, on parle d'activité physique adaptée pour les personnes atteintes d'une pathologie de longue durée, une maladie chronique ou encore des personnes en situation de perte d'autonomie, comme le handicap, le grand âge. En pratique, tout part d'une prescription de votre médecin qui va définir les objectifs, mais aussi les précautions à prendre. On va ensuite vous faire faire un bilan physique, mais aussi un bilan de motivation.
0: Et donc, on pratique notre sport sur ordonnance et ensuite, c'est gratuit ?
3: Alors, sur le prix, non, l'assurance maladie ne va pas prendre en charge vos cours de sport adaptés, mais votre mutuelle pourra éventuellement apporter une participation. Je vous conseille aussi de vous renseigner sur les aides locales éventuellement en place. La porte d'entrée est en général le centre communal d'action sociale de votre commune, donc le CCAS. Et puis, vous avez la liste des centres agréés sur le site monparcourshandicap.gouv.fr. Enfin, si plus globalement, vous avez envie de vous remettre au sport, mais que vous n'avez pas la motivation pour faire ça seul, je vous comprends, il y a très souvent des clubs, des associations sportives qui organisent des cours collectifs à des prix très intéressants dans les différentes villes et villages de France. C'est parfois même gratuit et c'est bien souvent le dimanche, ce qui est pratique. En tout cas, si ce sujet du sport vous intéresse, pensez à m'écrire, vous me posez vos questions ou vous me donnez vos solutions. Mon mail, c'est paricilleseconomies@radiofrance.com.
0: Merci. Demain, Valère, vous nous parlerez d'une chose qui semble tomber au coin du bon sens, mais qu'on fait rarement, vérifier le prix sur le ticket de caisse. En attendant, vous écoutez ici, 5h15, bon réveil.
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0: L'info d'ici ce mardi matin, c'est cette application mobile gratuite la plus téléchargée depuis 4 jours.
2: Dans un contexte de violents incendies en Gironde, dans les Landes, mais aussi dans le Var ou en Corse, l'application participative Feu de forêt qui donne toutes les informations en temps réel sur tous les incendies détectés en France. Caroline Félix, vous avez contacté son créateur.
5: Anthony Montardi qui n'en revient toujours pas.
6: 400 à 500 connexions par seconde, c'est colossal.
5: Des connexions pour suivre la progression casée en temps réel des feux. Cette frénésie traduit aussi le désespoir de certains évacués.
6: On a énormément de messages auxquels, bien évidemment, nous ne pouvons pas répondre. Par exemple, est-ce que ma maison a été détruite ou pas ?
5: L'appli Feu de forêt reçoit beaucoup de témoignages, vidéos ou photos. Ils sont vérifiés par des sapeurs-pompiers, des forestiers ou des agents de préfecture. Une équipe bénévole.
6: C'est un travail acharné, même en pleine nuit, 4h du matin, on reçoit encore des messages. C'est quand même moins de 10 bénévoles qui se sont relayés jour et nuit pour traiter plus de 20 000 signalements.
5: Une triple vérification basée notamment sur les conditions météo, des témoignages ou des images satellites, car avec plus de 700 000 utilisateurs actifs, ils savent qu'ils n'ont pas le droit à l'erreur.
6: Je vous dis que la situation, elle est hors de contrôle de tel côté. Si on marque ça noir sur blanc sur feu de forêt, on sait très bien que ça va déclencher une inquiétude auprès de la population qui, automatiquement, va avoir le réflexe de faire des appels 1812 inutiles.
5: D'où ce projet pour l'an prochain. Les SDIS, les préfectures ou les mairies pourront poster directement sur l'application Feu de forêt.
2: Le reportage de Caroline Félix sur votre radio locale ici.
0: 5h17 ici, ce mardi, on part dans les coulisses de l'émission de télé-réalité Secret Story. Dans 3 minutes, notre invité sera Christophe Beaugrand. Est-il utile de les présenter ?
2: Non.
0: Non ?
2: On les présente pas.
0: On le fait pas alors ?
2: Non, on le fait pas.
0: Et Stone, sur votre radio locale.

7h21, ici, rien de tel que quelques guitares et un café pour bien se réveiller. C'est un 28 juillet qu'ils sont nés, 61 ans ce mardi pour l'ancien international de rugby à 15, Vincent Moscato, une gouaille inimitable pour cet ancien sportif reconverti en animateur radio. Aujourd'hui également, le réalisateur et scénariste Francis Weber fête son anniversaire, 89 bougies pour l'auteur du Dîner de cons. Lui doit aussi la saga des compères, La Chèvre, Les Fugitifs, ces comédies dans lesquelles François Pignon ne manquez jamais de faire des siennes. Et puis, si vous avez été adolescent dans les années 90, alors l'actrice Elisabeth Berkley

0: vous êtes né, eh bien, on vous souhaite de passer une excellente journée. Il est 5h22. Ce mardi, on parle télé-réalité. Pour l'occasion, on vous emmène dans la maison des secrets. Bienvenue à Secret Story, le programme estival du groupe TF1 adapté du format américain Big Brother. Le concept, vous le connaissez, des jeunes gens se retrouvent en huis clos, chacun devant cacher aux autres un truc plus ou moins important. Charge aux autres de deviner quel est leur secret. Et parfois, le mystère est dur à percer.
1: C'est une histoire qui est incroyable, qui fait partie de moi. J'ai grandi avec une vache et qui était une sœur pour moi, que je considère comme notre deuxième maman.
0: Et ça fait presque 20 ans que ça dure. Lancé au milieu des années 2000, Secret Story reprend les codes de Love Story, qui fut par chez nous la toute première émission de télé-réalité. Cette année, la moyenne d'âge des candidats est de 25 ans. Et parmi les secrets déjà dévoilés, l'une des candidates n'a qu'un seul rein, alors qu'une autre est la descendante du roi Louis XV. J'ai demandé à l'animateur Christophe Beaugrand s'il pense que le casting est à l'image des jeunes gens d'aujourd'hui.
2: Je suis convaincu que les anciennes générations, en regardant notre émission, ils peuvent aussi se rendre un peu compte de ce qui plaît aux jeunes aujourd'hui, de la façon dont les jeunes peuvent parler, de leurs points de repère, de leurs références, de la façon dont la société évolue. C'est ça que je trouve assez passionnant dans la télé-réalité. Je pense que c'est une émission qui peut même avoir une utilité sociale ou sociétale. J'ai reçu un message l'autre jour sur mes réseaux sociaux d'une dame qui s'appelait Marie-Thérèse, qui a 70 ans et qui adore Secret Story. Donc, c'est plus large qu'on pourrait le croire.
0: Reste qu'au fil des saisons, il est de plus en plus ardu pour la production de dénicher des profils authentiques, de ceux ne cherchant pas à surjouer l'archétype du candidat de télé-réalité. Un mot quand même sur la fameuse Maison des Secrets qui suscite tant de fantasmes. Située dans les Yvelines, en région parisienne, elle participe pleinement au caractère iconique de Secret Story, comme nous l'explique Christophe Beaugrand.
2: Il y a un côté culte dans cette émission. Il y a une référence un peu pop culture avec la maison et on croule chaque année. Moi, je reçois plein de messages. Je vous demande de dire, est-ce qu'on pourrait visiter la maison? Est-ce que je pourrais voir à quoi ça ressemble en vrai? Est-ce que vous pouvez me montrer où sont les caméras? Il y a un côté fascination.
0: Elle est confortable, cette maison?
2: Ah oui, moi j'adore la visiter. Alors, pour tout vous dire, comme nous avons lancé en pleine canicule, la clim fonctionne très bien dans la maison. Donc, je me suis dit, oh là, j'aurais préféré rester dormir dans la maison que chez moi où je n'avais pas la clim. J'avoue que eux, ils ont bien dormi.
0: Secret Story, la quotidienne, c'est à voir ce soir, 19h55 sur TMC. Et si vous veniez parler dans le poste tous les matins, vous êtes nos invités sur l'antenne d'ici, venez nous raconter, tiens, comment se passe votre été. 0810 055 056, le roman d'Agnès Martin-Lugan est dans le pack été, ce grand sac aux couleurs de votre radio locale rempli de goodies. Pour l'heure, voici Céline Dion, elle sera dans un gros mois en France.
3: On a hâte.
0: Pour une série de concerts, en attendant, nouveauté. Bonjour, pardon, merci, dans le désordre. Merci d'être des nôtres ce matin, ici.
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0: Vous écoutez ici, juste avant les infos de 5h30, on apprend en souriant avec Stéphane Bern qui nous fait remonter le cours de l'histoire. Ce mardi, Stéphane, on part au temps surnaturel des grands travaux.
1: C'est l'histoire d'un évêque qui rêve d'un archange et la France gagne l'un de ses plus beaux miracles de pierre. Pas besoin de permis de construire, le commanditaire, c'est le ciel. Nous sommes au début du 8e siècle. Il est minuit, le silence règne sur l'évêché d'Avranches en Normandie. Soudain, une voix s'élève. « Aubert !» L'évêque sursaute. « Construis-moi un sanctuaire sur le mont Tombes !» L'évêque se réveille, un peu sonné. « Un sanctuaire, là-bas, sur ce rocher battu par les vents et encerclé par la mer ?» Franchement, il n'y avait pas un terrain plus plat, genre Deauville ? C'est pourtant bien l'ordre de l'archange Michel, venu le trouver dans son sommeil par trois fois.
2: Il y a des gens qui voudraient bien dormir, assez !
1: Pour convaincre l'évêque, la légende raconte que Saint-Michel finit par toucher le front d'Aubert du doigt, si bien que son crâne est perforé et porte à jamais la trace de cette mission divine qui lui a été confiée. Devant l'évidence, l'évêque n'a pas d'autre choix que d'obéir. En 708, il fait bâtir un oratoire dédié à Saint-Michel. Saint patron des soldats, mais pas des maçons. Pourtant, vu le chantier, il aurait bien mérité. Et de là, tout commence. Les moines prient, les pèlerins affluent et le mont se transforme en phare spirituel. Au fil des siècles, le sanctuaire s'agrandit, devient abbaye, forteresse et chef-d'œuvre d'architecture inscrit au patrimoine mondial de l'UNESCO. Reste à savoir si le mont Saint-Michel est vraiment en Normandie ou en Bretagne. Mais ça, c'est un autre débat. Que seul un miracle pourrait un jour trancher.
0: À demain, Stéphane Bern. Les applis de rencontre ont-elles encore la cote ? C'est à la une de la presse ce mardi avec notre invitée, la rédactrice en chef du magazine Capital, qui consacre un dossier complet au business des rencontres amoureuses. Rendez-vous tout à l'heure, 6h-10. Pour l'heure, 5h30, l'info en France et dans le reste du monde. C'est l'heure du 90 secondes avec vous, Cyril Ardo-Redon.
3: Emmanuel Macron à Bordeaux hier soir face au feu qui touche les Landes et la Gironde. Celui dans les Landes est désormais fixé. La plupart des habitants peuvent rentrer chez eux en Gironde. L'incendie toujours actif malgré une journée plus favorable hier. Près de 6000 pompiers militaires et forces de sécurité intérieure sont mobilisés. 4 nouveaux sapeurs-pompiers ont été blessés. Alors la solidarité s'organise pour les pompiers et pour les sinistrés. Et des collectes ont été lancées par le Secours Populaire, la Fondation de France ou encore la Fondation du Patrimoine. Ici Gironde lance son urgence solidarité pour aider au relogement des sinistrés, c'est à lire sur ici.fr. Aujourd'hui, les Pyrénées-Orientales, l'Aude, l'Hérault, le Gard, le Vaucluse, le Var et l'Essonne sont placés en orange pour un risque élevé de feu de forêt. Des incendies restent actifs à Corté en Corse ou encore sur le massif du Gros-Bessillon dans le Var. Dans ce contexte, le drame au nord d'Arles dans les Bouches-du-Rhône hier, un sapeur-pompier de 38 ans est mort après la sortie de route du camion-citerne qu'il conduisait. 4 pompiers sont décédés en un peu plus de 2 semaines en France. L'actualité, c'est aussi ces mesures dévoilées par le ministère de la Culture 9 mois après le casse du Louvre. Objectif, renforcer la sécurité de nos musées et monuments. Le gouvernement recommande par exemple de retirer certains objets des vitrines dans l'attente d'une meilleure sécurisation. Et puis qui pour succéder à Didier Deschamps ? Le nom du nouveau sélectionneur de l'équipe de France dévoilé aujourd'hui. Sans surprise, c'est le champion du monde 98, Zinedine Zidane, qui devrait prendre la tête des Bleus.
0: Vous écoutez ici ce mardi 5h32 dans l'info d'ici. Emmanuel Macron était donc à Bordeaux hier soir face au feu dans les Landes et en Gironde.
3: Le chef de l'État était au centre opérationnel départemental d'incendie de secours de Bordeaux. Il y a passé plus de 2 heures. Le feu dans les Landes est désormais fixé. C'est ce qu'il a annoncé, mais pas celui en Gironde. Car même si la journée d'hier a été plus favorable, Emmanuel Macron a affirmé que les semaines à venir seront dures et que l'on devait tenir. François Ventejou.
4: Au cœur de la cellule de crise, le patron des pompiers girondins, Marc Vermeulen, retrace au chef de l'État, carte à l'appui, l'historique de l'incendie.
5: Dès la première journée, en fait, il avait déjà parcouru 1000 hectares.
4: Emmanuel Macron concentré, les bras croisés, Écoute attentivement.
6: Le roi, c'est la qui part de où?
7: Il part ici.
6: C'est vraiment ça.
4: Au vu des explications, le président semble plutôt optimiste sur l'avenir de l'incendie.
8: Mais là, selon toute vraisemblance, à part des très grands sauts ou le pyrocumulonimbus, normalement, il ne devrait pas réussir à gagner.
7: En tout cas, on fait tout pour.
4: Et ça, même si les secours ne peuvent pas compter sur les moyens aériens la nuit, ce qui a surpris et agacé le chef de l'État.
8: Et pourquoi, en fait?
9: Pour des questions de sécurité.
4: Quelques minutes plus tard, face à la presse, Emmanuel Macron reconnaît que la France doit être plus performante sur les opérations aériennes nocturnes.
10: Les moyens aériens que nous avons déployés, notre doctrine d'intervention, aujourd'hui, ne permettent pas de le faire. Et donc, on va regarder dans les prochaines heures deux choses, les capacités militaires éventuellement qu'on peut mobiliser et les capacités avec certains prestataires privés qu'on peut mobiliser.
4: Des offres de partenaires privés pour des appareils en capacité de voler la nuit sont en train d'être examinées.
3: Le reportage de votre radio locale ici, signé François Ventéjou. On jette un coup d'œil sur vos conditions météo pour aujourd'hui. Johan, aujourd'hui, c'est la chaleur qui est de retour.
0: Avec ce matin, le soleil qui domine sur l'ensemble du territoire, quelques fraîcheurs, on va en profiter, des fraîcheurs dans les campagnes qui seront de courte durée. Puis dans le sud-est, le vent qui continue de souffler jusqu'à au moins ce soir. Mistral et Tramontane au rendez-vous ce matin. Le mercure relèvera 18 à Toulouse, 14 en milieu de matinée à Aurillac et La Rochelle, 16 à Strasbourg. Et puis dans le courant de l'après-midi, c'est donc le retour des fortes chaleurs. Alors bon, pour cet après-midi, elles ne seront pas encore trop élevées, si je puis dire, ces chaleurs, mais toutes quasiment au-dessus d'une moyenne de 30 degrés, 32 à Paris par exemple, 33 à Bourges cet après-midi, 34 à Bordeaux, jusqu'à 39 dans le Gers, prévu ce mardi. Et chez vous, comment ça se passe? Vous nous avez envoyé vos petits messages, vos posts sur la page Facebook d'ici, comme l'a fait Nathalie qui vit à Chambéry en Savoie. Chez elle ce matin, il fait 17 avec un petit air frais agréable. Christian, qu'on salue, vit lui en Haute-Savoie, à Morzine. Il fait 13 degrés ce matin. On salue Jean, 16 ce matin chez lui à Effoissière. Enfin, Pascal vient de relever 14 degrés ce matin à Saint-Gervais-d'Auvergne, dans le Puy-de-Dôme. Tous les matins, ici, on fait la météo ensemble.
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0: 5h35, toutes les chansons qui vous rappellent de bons souvenirs sont ici, exemple maintenant.
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1: Vous écoutez ici, cette nouvelle journée, on la démarre ensemble.
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1: Ici, les 5 heures, vous le savez, ce sont des rendez-vous pour vous rendre la vie plus pratique, plus simple et surtout débarrasser de toutes les arnaques possibles et inimaginables. À ce propos, Cyril, ce mardi, il va être question d'une arnaque à la page blanche.
3: Oui, ce piège est de retour. Les gendarmes tirent la sonnette d'alarme. Un piège absolument redoutable avec une histoire de cambrioleur. Aude Raso vous dit tout dans un instant.
1: Et la musique, toujours au rendez-vous le matin, ici avec Coldplay dans un instant. Vous mettre en route ce mardi matin à 5h39, on accueille Charles André. Bonjour Charles André.
3: Bonjour Charles André.
4: Bonjour.
1: Vous nous appelez d'où ce matin ?
4: Centre Corse.
1: Où ça précisément ? Je veux tout savoir.
4: Pantelec.
1: Vous êtes en vacances et pourtant vous êtes déjà réveillé.
4: Oui, parce que je vais aller pêcher.
1: Ah tiens donc. Alors qu'est-ce que vous pêchez vous ?
4: Un peu de tout. Je pêche à la ligne. Je pêche la dorade. Bon, la dorade est en septembre.
1: Hein. Ouais. Donc là, cet après-midi, enfin ce matin, il n'y aura pas de dorade, a priori.
4: Non. Ce sera plutôt du sard, du... Des fois, il y a la rascasse.
1: Vous pêchez depuis toujours, vous ?
4: Oui, c'est ça, souvent.
1: Qui vous a appris ?
4: Mon père.
1: Ce matin, donc, c'est la pêche. Vous nous appelez. Vous allez repartir avec le pack été. Vous allez voir, c'est un sac avec le logo ici, plein de surprises, un roman, des lunettes pour observer l'éclipse. Vous lisez pas, vous, pendant que vous pêchez. Quand vous pêchez, vous ne faites rien d'autre.
4: Oui. Des fois, je bouquine parce que c'est long, hein.
3: Poisson, il met du temps avant de mordre.
1: Ouais, c'est ce que je vous ai... Il faut quand même être un pont de patience, quand même. Parce que, bon, celui qui n'a pas de patience n'arrive pas à pêcher correctement, j'imagine.
4: J'ai une alarme.
1: Ah oui, d'accord.
3: C'est équipé.
1: Donc, à côté, vous faites votre vie, c'est ça ? Tant que ça ne sonne pas, vous pouvez faire d'autres choses. Bon, très bien.
4: Bon. Si ça sonne, c'est un gros. Hein.
1: Ah oui, d'accord. Et il y a souvent des gros au bout du fil. Oui. Ouais. Bon, d'accord. Bon, très bien. Donc là, vous partez maintenant, c'est ça ? Vous raccrochez, vous partez ?
4: Ouais, à peu près vers 6h30.
1: Bon, écoutez, on vous souhaite une bonne pêche. Charles André, merci d'avoir été des nôtres. Et puis on vous dit à très bientôt sur l'antenne d'ici.
4: Ok, ça va, merci beaucoup.
1: Ça se passe comme ça, tous les matins, sur votre radio locale. Ici, on se réveille ensemble.
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1: Chaque matin ici à 5h42, c'est votre rendez-vous anti-arnaque avec vous, Aude Raso. Aujourd'hui, vous nous parlez d'un piège qui est de retour et les gendarmes qui tirent la sonnette d'alarme.
7: Oui, et le principe est tellement simple qu'il en devient redoutable. Je vous explique. Un cambrioleur dépose une feuille blanche dans la fente de votre boîte aux lettres et il la laisse dépasser de la boîte aux lettres. Donc là, deux scénarios. Soit vous rentrez chez vous, vous prenez le courrier, vous ne voyez pas bien ce que cette feuille fait là, vous la mettez à la poubelle. Soit vous ne rentrez pas chez vous, ni aujourd'hui, ni demain, ni après-demain. Vous êtes en déplacement, vous êtes en vacances. Et le voleur voit bien que la feuille est toujours là puisqu'elle dépasse. La voie est libre, il peut tenter sa chance. Ça fait peur, c'est le commentaire que je lis beaucoup ces derniers jours. J'ai trouvé des dizaines de témoignages sur Facebook.
1: Et vous-même, Aude, vous avez déjà trouvé un jour une feuille blanche sous votre paillasson ?
7: Oui, c'est vrai, j'avoue que moi non plus, d'ailleurs, je n'étais pas très rassurée. Il y a quelques années, j'étais souvent en déplacement et un jour, je rentre et devant ma porte, sous le paillasson, je vois cette feuille effectivement dépassée. Depuis quand est-elle là ? aucune idée. Est-ce que des cambrioleurs avaient mon appartement dans le viseur? Je ne peux pas le certifier, mais ça y ressemble quand même beaucoup. Il y a plein de techniques en fait comme ça. Vous avez le paillasson retourné. S'il reste comme ça plusieurs jours, le cambrioleur se doutera que vous n'êtes pas là. Le biscuit sous le paillasson, s'il n'est pas écrasé après plusieurs jours, c'est un bon indice aussi. Si vous trouvez une feuille blanche qui dépasse de votre boîte aux lettres, appelez la police, surtout les gendarmes. Et puis si vous savez que votre voisin est parti en vacances et que lui aussi, il a une feuille blanche dans sa boîte ou sous son paillasson, enlevez-la, vous lui rendrez service.
1: Merci pour l'info, Aude Razo, tous les conseils, tous les bons plans et tout, surtout les liens à retrouver sur ici.fr à la page arnaque. Parce qu'une coquille Saint-Jacques peut nous aider à mieux comprendre le climat. Ce matin, la Saint-Jacques sera à l'honneur de l'épisode du jour du monde merveilleux du vivant. Le temps d'écouter Coldplay. Bon début de journée à l'écoute d'ici.

0: C'est ici à 5h48 ce mardi matin. Il est temps de se rapprocher de Dame Nature. Soyez les bienvenus dans le monde merveilleux du vivant. Aujourd'hui, trois choses à savoir sur la coquille Saint-Jacques. Bonjour Benoît Prospero.
1: Pecten Maximus, et ce n'est pas une formule magique, mais bien son nom scientifique. Aujourd'hui au programme, filtration, bivalve et climat. Et donc première chose à savoir, la coquille Saint-Jacques se nourrit grâce à un système de filtration. On peut même dire qu'elle est un filtreur suspensivore. Alors concrètement ça veut dire quoi? Eh bien qu'elle pompe de l'eau de mer en permanence et en filtre les particules en suspension, à savoir principalement du phytoplancton, sa nourriture principale, du zooplancton ou encore des matières organiques en suspension.
0: Eh bien, bon appétit à toutes et tous.
1: Oui, bon appétit. Et à ce propos, sachez aussi que la coquille Saint-Jacques a des ennemis, comme l'étoile de mer. Et pour se défendre, elle fait comment, vous savez? Deuxième chose à savoir, en fait, comme beaucoup de coquillages marins, elle a une coquille en deux parties. C'est pour ça qu'on dit qu'elle fait partie des bivalves. Et donc l'idée, c'est qu'elle a un muscle très puissant qui peut, en serrant ces deux parties, se refermer hermétiquement. Et en se fermant d'un seul coup, la coquille Saint-Jacques projette de l'eau vers l'extérieur et c'est comme ça qu'elle se déplace par petits bonds au fond de la mer. Et à noter aussi que pour repérer ses proies, elle possède pas moins de 200 yeux disposés entre ses tentacules.
0: Mais alors Benoît, c'est quoi le rapport entre la coquille Saint-Jacques et le climat ?
1: Ah ah ! Nom d'une perruche en roller, c'est fascinant. Et c'est la troisième chose à savoir. En fait, chaque jour, la coquille Saint-Jacques grandit un peu. Et cette croissance laisse des traces sur la coquille qu'on appelle des stries. Et ces stries, selon leur taille, leur forme, leur couleur, nous racontent en quelque sorte la vie de l'animal. Les variations de température de l'eau, le niveau d'acidité, ou encore la présence de pollutions humaines, par exemple. Et c'est donc une sorte de véritable enregistreur naturel. Et aujourd'hui, les scientifiques l'utilisent exactement comme ça. Et en analysant ces stries, ils peuvent reconstituer les conditions du milieu dans lequel vivait l'animal. Et ça va même plus loin, quand on retrouve des coquilles anciennes, on peut s'en servir comme des archives climatiques pour comprendre comment était l'environnement à une époque bien antérieure à la nôtre. Le monde vivant est merveilleux. Et pour toute cette connaissance, merci à Christian Stabler, auteur du livre « Vision d'animaux pour mieux comprendre le monde », s'y publie aux éditions Biscotto.
0: Et on le sait désormais grâce à vous, Benoît, la coquille Saint-Jacques est donc climatologue. On se retrouve demain, même heure, même antenne, et en attendant, ici.fr. Pour retrouver tous les podcasts et les replays du monde merveilleux du vivant.
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0: 6h10, à la une de la presse, les applis de rencontre ont-elles encore la cote?
3: Cet été, le magazine Capital consacre un dossier complet au business de la rencontre. Avec nous, ce matin, sa rédactrice en chef.
0: Bonjour Caroline Castets.
4: Bonjour Johan.
0: Il y a encore quelques années, il était inconcevable de ne pas être sur les apps, comme on disait lorsqu'on cherchait l'amour. J'ai l'impression que c'est un peu moins vrai. Est-ce que les applis de rencontre peinent à convaincre les nouvelles générations en ce moment?
4: Je n'irai pas jusque-là. Les applis de rencontre continuent à cartonner. Et surtout, vous me parlez de jeunes générations, on sait aujourd'hui que 60% des 18-30 ans se rencontrent via une appli. Donc ça reste quand même un vecteur de rencontre clé. C'est le troisième, après la famille et les amis, par lesquels les gens se rencontrent. En revanche, ce qui est vrai, c'est que le marché connaît un fort ralentissement et on a vu, depuis quelques temps maintenant, on assiste à une hémorragie des abonnés payants qui partent, des effondrements de cours de bourse comme Tinder qui a perdu par exemple 1,5 million de ses abonnés payants en 2 ans.
0: Alors justement, comment les applis s'organisent-elles pour tenter de trouver un second souffle et de redevenir attractif auprès des internautes? Vous parlez de l'IA dans le dossier notamment.
4: Exactement, en fait les applis font comme la quasi-totalité des secteurs économiques, elles se tournent vers l'IA principalement pour en fait gommer l'effet discriminant de certains éléments de profil des utilisateurs, comme les fautes d'orthographe et les fautes de goût dans les photos. Donc les applis en fait vont proposer des coachs virtuels.
0: Mais c'est quoi une faute de goût?
4: Pour mettre en valeur les gens. Alors je voudrais froisser personne, hein, mais par exemple la chemise à énorme logo, les chaussettes blanches dans le mocassin. Bon voilà, encore une fois chacun ses goûts, mais il y a des choses qui peuvent être discriminantes. C'est en tout cas comme ça que c'est perçu. Et on a des coachs virtuels qui sont proposés aux utilisateurs précisément pour gommer tout ça. Et ça fonctionne, puisqu'on voit que la baisse de fréquentation qui a été constatée a nettement ralenti. Les inscriptions sur Tinder sont d'ailleurs reparties pour la première fois depuis un bon moment à la hausse.
0: Quel est le cœur de cible de ces applis?
4: Vous parlez de cible, elle est toute simple. 18 millions de célibataires en France.
0: En marge de ces applis, vous avez observé également le retour des agences matrimoniales. C'est une vieille recette qui séduit toutes les générations, y compris les jeunes?
4: Alors, les jeunes, peut-être un peu moins, mais ce qui est là où vous avez complètement raison, Johan, c'est que on avait imaginé que, évidemment, comme la radio devait être tuée par la télé, les applis allaient tuer les agences. Et en réalité, effet Covid oblige, on voit une telle soif de liens d'humains qu'on assiste à un vrai comeback des agences matrimoniales. Elles sont quand même 500 en France aujourd'hui. Et surtout, ce qu'on voit, c'est que depuis la fin du Covid, leur taux de fréquentation explose, est en progression de 30 à 50%.
0: Le business de la rencontre et les applis, c'est un dossier à retrouver dans le magazine Capital de cet été. C'est passionnant. Merci Caroline d'avoir été avec nous ce matin.
4: Merci beaucoup à vous pour votre invitation.
0: Cet été, il écume quelques-uns des festivals en France avant de reprendre sa tournée à la rentrée de septembre. Ce matin, il est ici, Julien Doré, au bord du lac.

0: Vous écoutez ici, avant de retrouver le journal de 6h et toute l'actualité locale de votre région, ses tendances, votre rendez-vous entre info et humour pour se remettre à la page avec vous, Muriel Jordan. Aujourd'hui, on s'intéresse à une tendance qui émerge au Japon, au Royaume-Uni et même chez nous en France.
1: Oui, la coiffeuse qui pose des questions sur votre vie, le chauffeur de taxi qui trouve que le temps se rafraîchit. Vous trouvez pas, madame? Eh, sinon, vous travaillez dans quoi? Vous avez des enfants, vous aussi? Dites-moi tout. Allez, on a 45 minutes de trajet. Bon, eh ben, au Japon, depuis une dizaine d'années, on voit de plus en plus de services silencieux, sorte de formule tranquillité qui épargne aux clients le small talk. Comprenez, la petite discussion légère, vous savez, celle où on parle de la pluie et du beau temps. Par exemple, à Tokyo, il existe une option silence pour choisir le degré de conversation. Un peu, beaucoup ou pas du tout. Au Royaume-Uni, il existe aussi des fauteuils tranquilles chez le coiffeur, sur le même principe.
0: Et cette tendance option silence, elle existe aussi en France? Parce que tout de même, ça peut jeter un froid et nous couper encore plus des autres dans un monde déjà relativement assez individualiste.
1: Oui, les restaurants, les taxis, les magasins et les salons de coiffure proposent de plus en plus à leurs clients cette option silence. La chaise silencieuse, ce n'est donc pas une chaise, au sens premier du terme, mais un concept né en Angleterre, exporté ensuite en Australie, aux États-Unis, au Japon. Une option majoritairement plébiscitée par les jeunes de 20 à 30 ans qui préfèrent lire un livre, écouter de la musique ou tout simplement se détendre en écoutant le bruit des ciseaux quand ils vont chez le coiffeur. Mais sinon, en France, on n'est pas prêt à ça, je pense. En tout cas, les gens que j'ai croisés dans la rue sont peu favorables à l'option silence.
2: Ma coiffeuse, elle me parle, elle me pose des questions sur ce que j'ai fait ces derniers temps et tout. Ça passe toujours un bon moment.
3: C'est vrai que c'est sympa quand le coiffeur brise la glace un peu avant et comme ça fait un échange, je sais pas, c'est marrant.
4: Moi, je suis pas du genre à trop parler chez le coiffeur, mais j'aime bien juste le moment où on change de tête et c'est super marrant. Mais je suis pas trop du genre à discuter.
5: Moi, j'aime bien parler. Des fois, ça nous libère, mais il faut être en confiance avec son coiffeur.
1: Voilà, couper les tifs, ok, mais pas forcément l'interaction sociale. Et vous, l'option silence, les jeunes, dans un taxi par exemple, vous en pensez quoi? Vous êtes pour?
3: Ah non, justement, je trouve ça crée un lien, c'est humain de parler avec la personne, t'apprends à la connaître, le trajet est là pour, justement, t'apprends à découvrir la personne, et c'est toujours des rencontres qui font plaisir en soi.
1: Même si parfois il y a des moments gênants, c'est humain de ne pas forcément avoir envie de parler.
6: Des fois, c'est pas dérangeant que le chauffeur parle, mais il y a des jours, on a juste envie d'être tranquille.
7: Un jour, je monte dans un Uber, et j'étais avec ma copine, donc nous, on parle de notre vie, sauf que lui, il entendait nos conversations et continuait à me parler sur la conversation qu'on a eue, sauf que déjà, j'avais pas envie de parler avec lui. Ensuite, il était très, très, très lourd.
1: Bref, la chaise silencieuse, c'est une tendance qui pourrait arriver en France. Pourquoi pas, si on veut pas se coltiner un coiffeur complotiste persuadé que la Terre est plate ou un chauffeur de taxi qui parle pendant une heure du PSG alors que vous supportez l'OM ou que vous détestez le foot. Donc, sur cette tendance de la chaise silencieuse, je dois vous avouer que j'ai un peu le cucu entre deux chaises.
0: À demain, alors, Muriel Jordan. Pour une nouvelle tendance, c'est un plaisir de passer ce début de journée en votre compagnie. Cyril, rendez-vous 6h30 dans 90 secondes.
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0: En attendant, toute l'équipe d'ici matin à vos côtés ce mardi pour vous accompagner. Excellente journée.
9: Très belle journée à vous Johan et bienvenue si vous nous rejoignez, c'est ici pour Poitou, on est là jusqu'à 9h avec Clément Tricot pour vos infos, salut Clément.
10: Bonjour à toutes et à tous, bonjour Dorian.
9: Tout va bien?
10: Très très bien et vous?
9: Mais très bien, je suis ravi de vous retrouver et on va commencer avec ça ce matin.
10: On va encore gagner la Coupe du Monde, j'ai raté quelque chose?
9: On l'a pas gagné malheureusement, on aurait bien aimé, mais bon, ne revenons pas sur ce sujet qui fâche. Non, pourquoi ce petit clin d'œil? Parce que nous sommes aujourd'hui mardi le 28 juillet et c'est aujourd'hui que la Fédération Française de Football va annoncer officiellement le nouveau
10: Zizou
9: sélectionneur des
10: Zizou.
9: Bleus. Alors normalement ça devrait être Zizou, mais on n'est pas à l'abri d'une surprise, donc bon, nous verrons, ce sera normalement dans la journée.
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9: Excellent réveil avec Ici Poitou. Nous sommes donc mardi le 28 juillet, il est 6h. Les infos, c'est avec vous Clément Tricot.
10: Un élan de solidarité grandit autour des sinistrés des incendies du Sud-Ouest. Collecte du secours populaire, cagnotte pour les pompiers ou encore dispositif pour aider au relogement de milliers de personnes. Exemple avec nos confrères d'Ici Gironde qui ont lancé le dispositif Ici Gironde Urgence Solidarité. On vous met toutes les infos sur ici.fr. Chez nous aussi, vous êtes nombreux à ne pas vouloir rester les bras croisés. Nous avons rencontré Elysia Berge, originaire de Saint-Georges-les-Baillargeaux près de Poitiers. Avec son compagnon, il collecte des produits d'hygiène et de la nourriture pour tout amener en Gironde. On l'écoute.
12: C'est vrai qu'à distance, la seule chose qu'on peut faire, c'est faire des dons financiers. Et on n'était pas vraiment capable. Donc, on a essayé de trouver une autre solution pour faire quelque chose à notre échelle. L'autre solution, c'est qu'on a un utilitaire parce qu'on fait beaucoup de travaux. Et du coup, bah, on a essayé de contacter un maximum de gens et par le biais des réseaux sociaux, faire appel à un maximum de personnes pour récolter des dons qui sont essentiels pour pouvoir les déposer en fin de semaine dans une des communes avoisinante de Bordeaux pour pouvoir les centraliser et qu'ils puissent le redistribuer. Alors, on a l'habitude d'être plutôt solidaires avec un entourage très soudé, beaucoup plus pour nos travaux et ce qui tourne autour de ça entre copains. Mais c'est vrai qu'on a du mal à rester inactif quand on voit que c'est si proche de chez nous. On se dit que ça peut vraiment nous arriver à nous aussi. Et ouais, c'est difficile de juste rien faire.
10: Les dons récoltés seront stockés par la mairie de Saint-Georges-les-Baillargeaux avant d'être acheminés vers Ambarès et La Grave au nord de Bordeaux. Notez que la ville de Parthenay a aussi lancé un appel aux dons. Les infos sont sur le site de la commune. Côté évacuation, 220 000 personnes sont concernées. On le rappelle, rien qu'en Gironde, eh bien les frais de relogement seront pris en charge par les assureurs, que le logement ait été touché par les flammes ou non. Isabelle Brault est responsable de cellule de crise pour la MAIF. L'assureur Niortais a déclenché ce protocole et une aide psychologique dès jeudi, quand les feux ont commencé à prendre de l'ampleur.
13: En gestion de crise, la première des choses, c'est de faire un état des lieux, de voir un petit peu quelle est la situation, quels sont les besoins et de voir comment on peut apporter notre aide, soit à partir des mesures habituelles qu'on a à notre disposition, mais aussi d'aller rechercher. C'est pour ça qu'on a pris des décisions exceptionnelles sur le relogement, parce qu'on ne pouvait pas laisser nos assurés sans solution, alors qu'ils se retrouvaient à la rue du jour au lendemain sans avoir pu en plus emmener beaucoup de leurs affaires. Il y en a beaucoup qui sont partis précipitamment, c'est-à-dire qu'ils ont été alertés parfois dans la nuit pour partir dans l'urgence. Donc c'est extrêmement traumatisant et compliqué après pour trouver une solution. D'où effectivement cette solution de proposer aussi le soutien psychologique pour essayer de prendre en compte cette détresse et de commencer à y apporter au moins une réponse d'écoute. L'idée, c'est de voir comment on peut apporter notre contribution dans cette situation et apporter de l'aide aux assurés.
10: Sur le front des incendies, les semaines à venir seront dures et on doit tenir, a dit hier Emmanuel Macron en déplacement en Gironde. Le feu sur place a connu quelques reprises contenues pour l'instant. Dans les Landes, le feu est fixé et la grande majorité de milliers d'habitants commencent à rentrer chez eux depuis hier. Le combat continue aussi dans le Var ou encore en Corse. La météo ne va rien arranger à la situation. La France doit se préparer à une nouvelle vague de chaleur, prévient Météo France, avec un pic d'intensité prévu demain. On s'attend notamment à des pointes à 40 degrés dans le sud. Sud-Ouest est donc chez nous. Chaleur qui ne va pas non plus faire baisser la facture liée à la sécheresse. Le ministère de la Transition écologique estime l'impact de cet épisode historique à au moins 5,6 milliards d'euros. C'est plus qu'en 2022. Principalement pour couvrir les fissures des maisons individuelles liées au retrait gonflement d'argile, mais aussi aux pertes de production agricole ou encore aux pertes de production hydroélectrique.
9: Une bonne nouvelle avant le retour d'une vague de chaleur ce mardi.
10: Ouais, le lingon du bois de Saint-Pierre rouvre au public aujourd'hui. Il était fermé à cause de niveaux bactériologiques qui ne respectaient pas les normes. Mais des dernières analyses reçues hier confirment que la qualité de l'eau est de nouveau sous contrôle.
9: On passe à l'apéro avec des inconnus.
10: C'est le concept des soirées organisées par les fondateurs de Frenzy, un réseau social originaire du Poitou. Ils ont organisé une nouvelle édition à La Rochelle, courant juillet, de ces apéros avec des inconnus. Près de 300 personnes se sont retrouvées au sein du bar Les Tontons Binous. On écoute Loïc, l'un des fondateurs de ces soirées.
14: On a créé l'apéro des inconnus afin de permettre aux gens de sortir de leur timidité, de profiter, de pouvoir parler avec d'autres personnes, puis faire la fête, quoi, de faire des rencontres, parce que c'est compliqué de nos jours. Le social, c'est très très compliqué. Donc du coup, on essaye de casser tous ces codes et on y arrive.
15: Et pour que les gens soient bien au courant, on n'est pas du tout dans une ambiance beuverie et tout ça et tout, quoi. On est vraiment dans quelque chose plutôt de rencontre et tout, quoi.
14: Exactement, ouais, exactement. Nous, tous les événements qu'on a fait, il n'y en a pas un qui est reparti en marchant droite-gauche, droite-gauche, quoi. Ils sont vraiment là pour se rencontrer. Il y en a beaucoup, ils sont repartis. Nous, par exemple, il y avait une dame à Angers, elle est repartie en pleurant, limite, parce qu'en fait, elle a fait des rencontres et qu'elle n'arrivait pas avant et que là, elle s'est fait des amis et que elle va les recontacter, comme elle m'a dit, je vais la recontacter la semaine prochaine et tout ça, et elle est super contente, quoi.
10: Ouais, vous l'avez entendu, hein, les participants ne consomment pas des boissons, mais des rencontres. Les organisateurs ont déjà annoncé la prochaine édition le 3 octobre prochain à La Rochelle. Privé de D2, le club de hand de Celles-sur-Belle, lui, se sent floué et saisit le Comité national olympique et sportif français. Les joueuses ont pourtant terminé la saison avec le titre de championne de France de N1 et une victoire en Coupe de France. Mais la Commission nationale de contrôle de gestion leur ferme les portes de la division supérieure. Pour la montée, il faudra donc passer par un terrain administratif. En basket, le PB86 prépare sa prochaine saison et annonce l'arrivée dans ses effectifs du pivot américain Noel Brown. 25 ans, 2m11, il arrive de Bulgarie où il vient d'effectuer une première saison réussie sur le continent européen. Et puis enfin, c'est un secret de polichinelle en football. Zinedine Zidane sera, sauf énorme surprise, nommé officiellement sélectionneur de l'équipe de France ce matin. Une conférence de presse s'est organisée à 11h au siège de la FFF en présence du président Philippe Diallo. Zizou, qui n'a entraîné qu'un seul club à haut niveau, le Real Madrid, mais qui a remporté 3 Ligues des Champions.
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10: Donc on attend 11h pour avoir cette nouvelle, mais on va d'abord avoir des informations sur la météo avec vous, Dorian.
9: Eh oui, est-ce que c'est pas un peu plus important parfois? Si, parce que le soleil, il va briller sans discontinuer jusqu'à ce soir en Vienne et en Deux-Sèvres, avec un petit vent qui sera très léger aujourd'hui, 5 à 10 km/h, donc ça va pas rafraîchir grand-chose, et des températures qui remontent par rapport à ce qu'on a connu ces derniers jours. La Ce matin, vous relevez notamment à Poitiers, à Parthenay, à Bressuire, à Châtellerault ou encore à L'Encloître, en passant par Jancé et Mel, 18 degrés dès le lever du jour. À Niort, vous allez même atteindre les 19 à 20 degrés, même chose à l'Île-Jourdain ou encore à Charroux. Et puis, dans le cours de la matinée, ça va commencer à grimper. En fin de matinée à Poitiers, par exemple, vous allez relever 27 degrés, même chose à Niort, et cet après-midi jusqu'à 34 pour les maximales, des températures qui repassent au-dessus des valeurs normales de saison, et ça va donc aller en flèche dans les 2-3 prochains jours. Comme ça, c'est reparti pour un petit peu de chaleur, les amis.
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9: Allez, 6h08, vous écoutez Ici Poitou, bienvenue, et c'est David Bowie qui débute avec nous pour China Girl. Très très bon réveil si vous sortez tout juste de votre lit.

0: Ici Poitou avec le China Girl de David Bowie. Très bon réveil à 6h12.
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0: 28 juillet aujourd'hui, le 28 juillet 1984, est né un humoriste que vous connaissez peut-être. Il s'appelle Alexis Le Rossignol et il fête donc aujourd'hui ses 42 ans.
3: Où il y a les fights entre animaux sauvages aussi, vous connaissez ? Lion contre grizzly en Alaska. Bon, au début, t'as un peu honte de regarder ça. Puis tu vois 30 millions de vues, tu te dis « Oh, je suis pas le seul à rien branler quand même ». Et t'es là devant ton ordi et tu paries 2 € sur le grizzly, quoi. L'autofoot des animaux sauvages. Et c'est le lion qui gagne. Oh, t'es dégoûté, quoi. Tu t'es remis à taffer, mais entre-temps, t'as oublié ce que tu faisais. Puis dans un coin de ta tête, tu te dis, mais ce lion, qu'est-ce qui branlait en Alaska ? Lion, migration, Kenya, Alaska. Et il y a un article. Et c'est comme ça qu'on perd du temps.
0: Ouais. Alexis Le Rossignol qui fête ses 42 ans aujourd'hui. Le 28 juillet 1655, il y a donc fort longtemps, c'était la mort de l'écrivain Cyrano de Bergerac.
4: L'amour le tue.
0: Alors vous allez vous dire quel rapport avec cette chanson. Eh bien écoutez, parce que ça c'est la comédie musicale Cyrano de Bergerac. Ils étaient passés il y a quelques semaines à la Clameur de Niort, notamment ils reviendront l'an prochain. Donc Cyrano de Bergerac qui est mort le 28 juillet 1655, figurez-vous. Bon, si je reviens dans les anniversaires un peu plus récents, il y a Vincent Moscato aussi qui fête ses 61 ans aujourd'hui. Donc bon anniversaire à lui. Et puis si c'est votre cas, bah, bon anniversaire à vous aussi à la maison.
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0: 6h14, tous les jours, Florian Lévesque vous propose de découvrir un métier et une activité différente dans la Vienne et les Deux-Sèvres. Et aujourd'hui, il a décidé de vous emmener à l'est de la Vienne. Écoutez ça.
5: Il fait encore un petit peu frais, le soleil n'est pas totalement levé, il y a pas mal de brume. Je vous emmène aujourd'hui à Coulonges-les-Hérolles. Nous sommes le 29 et comme chaque 29 de chaque mois, a lieu ici la foire des Hérolles. Pour m'en dire un petit peu plus, Jean-Charles Varescon va m'accompagner. Il est le maire de Coulonges-les-Hérolles. Bonjour.
6: Bonjour à vous tous.
5: Bon alors, ça fait un petit paquet d'années que ça existe. Les années 1484, c'est ça ?
6: Oui, c'est absolument ça. On était sous le règne de Charles VII. Vous imaginez le temps que ça perdure. Et puis, on est toujours aussi content que tous les 29, ça soit, ce rassemblement ait lieu.
5: Alors, on arpente les différentes allées de la foire des Hérolles. Il n'est pas tout à fait 8 heures et on voit qu'il y a déjà du monde.
6: Oui, en général, oui, ça va commencer. Là, je pense qu'en plus, il va le faire beau. Je pense qu'on aura une très, très belle foire avec beaucoup, beaucoup de monde.
5: Ce qui est assez fou, c'est que vous êtes à 66 km de Poitiers, mais aussi au point névralgique de plusieurs départements.
6: Oui, c'est exactement ça. C'est ce qui fait sûrement la notoriété de cette foire. On a un carrefour très important de 3 anciennes régions, de 3 départements. Donc je pense que depuis la nuit des temps, cette foire perdure pour ça. C'est un lieu social énorme et les gens se rassemblent, ils discutent, le midi pour la tête de veau. Voilà, c'est un lieu social important, très important.
5: Allez, on va donc tester la fameuse tête de veau. Monsieur le maire a l'air déterminé. Bon Jean-Charles, on vient de s'asseoir à table pour manger, déguster la fameuse tête de veau. On n'en saura pas plus de pourquoi on mange la tête de veau ici.
6: Alors ça dure depuis des années, j'ai toujours connu ça, fait 30 ans que j'habite le Coulonges-les-Hérolles, j'ai toujours connu la tête de veau et on la mange depuis 8h le matin jusqu'à 13h l'après-midi.
5: Quoi. Ici, il faut avoir le foie solide, mélange de vin rouge avec modération, café et tête de veau, ça fait un espèce de gloubi-boulga. Mais c'est sympathique.
6: Vous avez raison, c'est surtout traditionnel. Regardez le plat qui nous arrive, il est magnifique.
7: Eh bien, même à 8h, elle est bonne.
5: Ah, le boss de la tête de veau. Parlez-nous justement de cette tête de veau. Pourquoi la tête de veau ?
7: La tête de veau, c'est... Les Hérolles, c'est une foire. À l'origine, c'est une foire aux bestiaux. Donc, c'était la tradition. Les agriculteurs, quand ils amenaient les animaux sur la foire, ils mangeaient la tête de veau. Et on garde la tradition.
5: Je trouve ça quand même formidable qu'on se rejoigne ici, qu'on partage un moment convivial, un repas avec de longues tablées. Donc, on va manger avec des gens qu'on connaît pas forcément. Et ce, dès 8h du matin.
7: Ah oui, et c'est tard, hein. Dans le temps, c'était 5-6 heures quand les gens commençaient à manger parce qu'ils étaient debout depuis les 2-3 heures du matin pour amener les animaux toujours sur la foire.
5: Il y a combien de personnes qui viennent manger ici chaque foire, à peu près, hein?
7: Alors, je vais vous citer les deux extrêmes, 44 et 1300.
5: 44 quand il n'y a pas grand monde qui pleut.
7: Voilà, mois de février, on fait moins 11 à 6 heures du matin, donc voilà. Et mois de septembre, mois d'avril, où on a une grande, très grande affluence.
0: Et la prochaine foire des Éroles, ce sera demain, mercredi 29 juillet, l'occasion de découvrir le plein de métiers d'antan et de partager la fameuse tête de veau avec peut-être Florian Lévesque dans les parages. Dans un instant, rencontre avec un jeune Poitevin qui a fait ses premiers pas au cinéma dans un des plus grands films de l'année. On vous explique tout après Alain Souchon et on avance.

0: film de Toledano et Nakache, Juste une illusion. Redis ce que tu viens de me dire à propos de Thierry.
1: Thierry, c'est un prénom de vieux.
0: Eh ben voilà, il assume en plus.
1: Il dit haut et fort.
0: Se retrouver dans les années 80, ça t'a fait quoi ?
1: C'est un peu magique. Je connaissais déjà un peu les années 80 parce que mes parents sont vieux aussi, mais...
0: Allez, bam, il y a maman à côté, je suis contente.
1: Quand on arrivait sur le plateau, j'arrivais en voiture sur mon portable et qu'on arrivait et qu'il fallait enlever nos portables et replonger dans le décor des années 80, c'était assez... C'était sympa, ouais.
0: Vous aviez raté le moment où on devait répondre.
1: C'est ça. Donc on avait été recontacté par la directrice de casting. Lilian serait peut-être bien pour ce rôle. Ce serait bien qu'il nous envoie quelque chose. J'avais jeté un coup d'œil au rôle et je m'étais dit ça me convient. Enfin ça me correspond absolument pas. Non, ça sert à rien que je réponde. De toute façon,
0: pourquoi
1: je
0: pourquoi tu pris. Trouvais que ça te correspondait pas.
1: On m'avait proposé de faire le personnage de Vincent, donc le héros du film. Ça m'aurait pas dérangé de jouer le héros d'un film, loin de là, mais je me disais, il cherche quelqu'un avec les cheveux bouclés, il cherchait encore leur acteur, et finalement c'est ma mère qui m'a dit, t'envoies un truc, de toute façon t'as rien à perdre, autant essayer. Et...
0: On dit quoi, maman ?
1: On dit merci.
0: Voilà, maman. C'est bien.
1: La consigne, c'était envoyer une vidéo de vous avec vos chansons préférées des années 80. J'ai choisi Les démons de minuit. Comme un ouragan et l'aventurier d'Indochine. Et il s'avère que Olivier Nakache est un immense fan de Indochine, donc j'ai.
0: Tu l'as mis dans ta poche.
1: En quelque sorte, voilà.
0: Et quand tu découvres qu'il s'agit donc de Toledano et Nakache, tu as vu Intouchable, tu as vu Nos jours heureux.
1: C'est ça, j'avais vu aussi un ou deux autres films. Ah oui, c'est quand même un peu des gros réalisateurs, mais je voyais toujours pas à quoi ils ressemblaient, qui c'était. J'y allais, j'étais pas trop stressé, quoi.
0: Ton avis, c'est un film qui va un peu, beaucoup, passionnément au marché.
1: C'est vraiment un film génial, humain, avec des réalisateurs géniaux et humains. 100% il va marcher, quoi.
0: Et ton pronostic pour ton brevet ?
1: Faut que je révise, faut que je fasse mon oral, mais ça devrait aller, je pense. J'aime pas être trop confiant, mais... Il faut vraiment que je fasse exprès pour tout foirer, quoi.
2: Lilian, qui est donc Thierry dans Juste une illusion, le film de Toledano, et Nakache, sorti au printemps dernier. Et les gens d'ici à tout moment sur ici.fr, l'application ici, la musique avec Manon Lisa, le petit pêcheur. C'est l'histoire d'un petit pêcheur.

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0: L'horoscope du jour, c'est avec Catherine Viguier. Salut Catherine.
5: Elle séduit particulièrement les taureaux, vierges et capricornes.
6: Bélier, en vue des occasions de progresser dans votre vie pro et perso, mais pensez à vous détendre aussi.
7: Taureau, la famille exige peut-être trop de vous et ça, il faut le dire, qu'elle le sache.
8: Gémeaux, si votre entourage ne vous comprend pas dans l'immédiat, ça viendra.
9: Cancer, cette personne n'est peut-être pas si froide, si distante, regardez-la avec d'autres yeux.
10: Lion, on vous estime, vous en aurez la preuve aujourd'hui.
11: Vierge, ce jour vous permet de vous distraire, mais aussi de nouer de belles relations avec vos proches.
12: Balance, au premier plan, votre foyer, et Dieu sait que vous y tenez, alors vous le choyez.
13: Scorpion, toujours très passionné, vous plairez surtout parce que vous êtes attachant.
14: Sagittaire, réservez votre plan d'action. En attendant, faites une retraite, faites vos confidences à une personne amie.
15: Capricorne, une journée qui vous met en valeur, vous aurez droit à la parole, mais soyez aussi à l'écoute de l'autre.
16: Verseau, il faut poser les bases avant d'avancer. Alors réfléchissez, prenez des notes, demain vous agirez.
17: Poisson, excellent jour que ce mardi, vous vous sentez épaulé et dans la vie publique, vous faites votre bel effet.
18: Et pour nous tous, une dose 50-50 d'humilité et de dignité.
0: Merci beaucoup Catherine Viguier.
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0: L'info d'ici en Poitou avec vous dans un instant, Clément Tricot.
19: La Coupe de Poitevin organise une grande collecte pour les sinistrés des incendies en Gironde. On entendra un petit peu comment ils s'organisent.
0: Eh bien, rendez-vous dans les prochaines secondes, juste après le 90 secondes de l'info en français dans le monde avec Cyril Ardo-Redon. Il est 6h30.
20: Sur le front de l'incendie en Gironde, la journée d'hier a été plus favorable comme espéré par les pompiers. Mais les semaines à venir seront dures, dit Emmanuel Macron en déplacement à Bordeaux. Les flammes ont parcouru 500 hectares en 24 heures. Dans les Landes, le feu est désormais fixé. La plupart des habitants sont autorisés à rentrer chez eux. Ce matin, les Pyrénées-Orientales, l'Aude, l'Hérault, le Gard, le Vaucluse, le Var et l'Essonne sont placés en orange face à un risque élevé de feux de forêt. Les incendies sont en cours dans le Var, en Corse ou dans les Hautes-Alpes. Dans les Bouches-du-Rhône, un pompier de 38 ans a perdu la vie hier au nord d'Arles. Il a fait une sortie de route avec le camion-citerne qu'il conduisait. Quatre pompiers sont morts en un peu plus de deux semaines en France. Voilà qui n'arrangera rien aux incendies en cours. Retour d'une vague de chaleur selon Météo France. La quatrième cette année. C'est d'abord le sud-ouest qui est touché aujourd'hui avec jusqu'à 40 degrés attendus. Le pic demain avec 38 degrés à Paris et Tours ou 36 à Lyon et Grenoble. Les discriminations ne prennent pas de vacances selon SOS Racisme. L'association a mené des tests en juillet dans plusieurs villes du sud. 30% des boîtes de nuit et 17% des plages privées ont refusé des personnes non blanches à l'entrée selon les chiffres révélés par nos confrères de France Inter. Et puis le grand jour pour Zinedine Zidane. Son nom doit être annoncé officiellement pour remplacer Didier Deschamps comme sélectionneur de l'équipe de France de foot.
19: Merci Cyril. Et vous en parliez, les incendies qui frappent la France. La solidarité s'organise pour venir en aide aux sinistrés, notamment des incendies de Gironde. Nos confrères d'ici Gironde, justement, ont par exemple lancé un dispositif d'urgence solidarité pour recueillir des propositions d'hébergement pour les 220 000 personnes évacuées. Dans le Poitou, des bénévoles aussi s'activent pour amener des dons, exemple avec Elisia et Vincent Berge, un couple de trentenaires de Saint-Georges-les-Baillargeaux près de Poitiers. Ils lancent une grande collecte de nourriture et de produits d'hygiène pour tout amener dans la commune d'Ambarès et La Grave, près de Bordeaux. Vincent Hulin, vous avez discuté avec Elisia.
21: On a eu un petit peu de mal à rester inactif. C'est vrai qu'à distance, la seule chose qu'on peut faire, c'est faire des dons financiers. Et on n'était pas vraiment capable. Donc on a essayé de trouver une autre solution pour faire quelque chose à notre échelle. L'autre solution, c'est qu'on a un utilitaire parce qu'on fait beaucoup de travaux. Et du coup, on a essayé de contacter un maximum de gens et par le biais des réseaux sociaux, faire appel à un maximum de personnes pour récolter des dons qui sont essentielles pour pouvoir les déposer en fin de semaine dans une des communes avoisinante de Bordeaux pour pouvoir les centraliser et qu'ils puissent le redistribuer.
1: Il fallait vraiment faire quelque chose ?
21: Alors, on a l'habitude d'être plutôt solidaire avec un entourage très soudé, beaucoup plus pour nos travaux et ce qui tourne autour de ça entre copains. Donc, on a l'habitude de filer des coups de main, mais de ce registre-là, on n'a jamais fait. Mais c'est vrai qu'on a du mal à rester inactif quand on voit que c'est si proche de chez nous. Voilà, c'est un coin où on va régulièrement en vacances. On a du monde à Bordeaux aussi, de la famille. Enfin, on se dit que ça peut vraiment nous arriver à nous aussi. Ouais, c'est difficile de juste rien faire. Il y a pas mal de personnes qui nous ont répondu positivement et qui au moins déjà repartagent aussi sur les réseaux sociaux. Et donc oui, on peut d'ores et déjà se présenter à la mairie de Saint-Georges-les-Baillargeaux pour pouvoir déposer le maximum de dons possibles pour qu'on puisse venir les chercher en fin de semaine.
1: Qu'est-ce que je peux apporter ?
21: Des duvets pour les pompiers parce qu'ils en manquent grandement. Et du talc aussi pour les pompiers. Et après, il faut pas mal de choses auxquelles les gens ne pensent pas forcément. Il faut des couches pour les petits. Il faut des denrées alimentaires individuelles, donc ça des compotes en portions individuelles, des barres de céréales, ça va aussi aller aux pompiers, la nourriture lyophilisée qui peut se réchauffer uniquement avec de l'eau. Il faut de quoi occuper les enfants, donc ils nous ont dit essentiellement du coloriage, des crayons, des bandeaux pour la nuit et des bouchons d'oreilles pour que les personnes qui sont dans les grands centres d'hébergement arrivent à récupérer et dormir un minimum, des lingettes, des produits d'hygiène pour que toutes les personnes qui ont été évacuées rapidement et qui n'ont pas pu prendre ce qui était nécessaire. Et beaucoup de personnes ont amené des vêtements, mais du coup, ils en ont beaucoup trop. Donc, ils m'ont dit surtout, n'amenez pas de vêtements, parce que c'est la première chose que les personnes ont amené dans les environs. Et du coup, c'est pas vraiment nécessaire.
19: Ces dons seront stockés par la mairie de Saint-Georges-les-Baillargeaux, que vous pouvez contacter au 05 49 52 81 02. Plus de précisions sur ici.fr.
0: Et dans la suite de l'actu, dans le journal de 7h, des résidents d'EHPAD accueillis dans la Vienne.
19: Ouais, plusieurs établissements volontaires logent donc des résidents arrivés de Gironde. On ira à Montmorillon voir comment s'organise cet accueil. Une nouvelle vague de chaleur s'installe aussi dans le Poitou, plus de 36 degrés attendus dès demain. Et puis on vous parlera aussi d'une belle histoire, les passionnés équipés de détecteurs de métaux qui aident des vacanciers à retrouver leurs affaires perdues sur la plage. Ça se passe notamment à l'île d'Oléron. Et donc la météo d'Orient, c'est cette vague de chaleur qui s'installe dans le Poitou.
0: Et oui, c'est de retour, la chaleur qui revient aujourd'hui en Vienne et en Deux-Sèvres. Ça commence là déjà dès ce matin avec jusqu'à 18 degrés dès 8h du matin là à Poitiers, à Parthenay, à Niort ou encore à Montcoutan, passant par Mauléon et par Dangers-Saint-Romain. On ira jusqu'en fin de matinée aux alentours des 27 degrés à Chauvigny, à Cissé ou encore à Pleumartin et puis jusqu'à 36 degrés pour les maximales cet après-midi. Quel temps chez vous ce matin ? Tiens, on va regarder vos petits messages sur la page Facebook ici Poitou. Marie-Claire qui relève 16 degrés déjà à Thouars avant d'avoir 33 cet après-midi. Bon mardi. Pour Ghislaine, un petit 15 degrés ce matin. Je n'ai pas la ville, mais bon, on est évidemment dans le secteur. Et puis à Jancé pour Lydia, 14 degrés ce matin jusqu'à 33 cet après-midi. Bon, on reste à peu près sur la même tendance. 15 degrés à Château-Larcher, c'est ce que nous dit Francis ce matin. Vous nous laissez vos messages sur la page Facebook ici Poitou et puis évidemment avec le retour de ces fortes chaleurs, je vous rappelle les règles essentielles, s'hydrater et se protéger du soleil, rester au frais un maximum, bref vous connaissez les règles à force mais c'est toujours utile de les rappeler. Va-t-on s'en sortir un jour de cette chaleur au mois de décembre? Oui c'est certain mais bon, c'est loin
19: qui
0: encore.
19: Qui s'est parlé pas trop vite d'Orient, on se retrouve
0: c'est
19: en
0: pas,
19: décembre.
0: C'est pas faux, vous avez pas tort. Allez, 6h36.
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0: Emmanuel Moir avec Beau Malheur. Bah oui, la chaleur, c'est un beau malheur finalement. 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

0: C'était en 2013, la sortie de ce morceau signé Emmanuel Moir. C'était Beau Malheur. Vous écoutez Ici Poitou à 6h40.
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0: Et on vous souhaite un excellent réveil. Bienvenue. Si vous nous rejoigniez peut-être déjà sur la route pour aller bosser, alors bon courage en plein été. C'est toujours compliqué. Parfois, on se dit, ah, tout le monde est en vacances et puis nous, on va trimer. Bon, en même temps, c'est pour avoir la récompense plus tard. Peut-être que vous avez déjà eu vos vacances. Peut-être qu'elles arrivent. Dans tous les cas, passez un bel été avec votre média de proximité dans la Vienne et les Deux-Sèvres. Et nous, bah, pour vous aider à trouver les meilleurs plans de l'été, on vous partage les petits plaisirs de l'été. Ça veut dire qu'on a pris notre micro ici, qu'on est allé dans la rue et qu'on vous a posé juste cette question. C'est quoi ton petit plaisir de l'été ? Réponse d'Océane.
4: C'est la piscine de ma tante. Du coup, bah, j'aime bien aller chez ma tante parce que c'est une piscine creusée, donc c'est pratique, on peut faire des plongeons pour bronzer, c'est bien. J'aime bien me faire plaisir, c'est l'été, donc j'ose. C'est la piscine de ma tante. Du coup, bah, j'aime bien aller chez ma tante parce que c'est une piscine creusée, donc c'est pratique, on peut faire des plongeons pour bronzer, c'est bien. Parce que c'est pratique, c'est ma marraine, c'est aussi la sœur de ma mère, donc j'y vais vraiment depuis toujours. Il y a un grillage autour de la piscine, il y a aussi un petit endroit, une sorte de barrière autour de la piscine, et à côté, il y a des transats avec un parasol. Ma tante, elle a un très très grand jardin et la piscine elle est du coup dans le jardin et tout. On peut bronzer, on peut se baigner, on peut également se promener parce que vraiment c'est un très très grand jardin avec plein d'espace, donc c'est plutôt bien. Se détendre, pas avoir la pression des cours, vraiment c'est être posé, pouvoir rien faire, s'amuser avec ses amis, pour moi c'est ça l'été.
0: Eh ben, on est bien d'accord. Une bonne piscine, un bon petit cocktail, un bon transat et on est parfait. Vous rajoutez à ça un bon livre et puis ah bah alors là, vous m'avez perdu pour au moins les 6 prochaines heures. Merci beaucoup Océane, les petits plaisirs de l'été, vous les entendez tous les matins vers 6h40 sur votre radio ici Poitou. On parle beaucoup de l'éducation positive pour les enfants, l'éducation Montessori et tout ça et tout ça. Mais pour les chiens, est-ce que ça fonctionne l'éducation positive ? Est-ce que ça existe déjà ? La réponse, vous l'aurez dans les prochaines secondes avec le docteur Pierre Fabin. C'est votre vétérinaire ici, Poitou.
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9: Une voix éraillée reconnaissable parmi mille, celle d'Audrey Joumas. 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

0: attention, vous risquez très fort d'aimer. Énorme coup de cœur d'ici Poitou.
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4: Mais oui, même à 6h45, souriez, la vie est belle, le soleil est en train de se lever sur la Vienne et les Deux-Sèvres, et il va encore faire beau aujourd'hui. On entend de plus en plus parler d'éducation positive pour les enfants, mais aussi pour les chiens. Alors en quoi ça consiste pour nos animaux? Est-ce que c'est vraiment efficace? Et puis si ça l'est, bah comment l'appliquer correctement? Réponse ce matin avec le docteur Pierre Fabin, c'est votre vétérinaire ici Poitou. Alors docteur, dites-moi, comment c'est quoi cette histoire d'éducation positive pour les chiens?
5: Alors l'éducation positive, c'est pas juste dire bravo et donner une friandise. C'est vraiment une approche globale qui repose sur la compréhension, la patience et surtout le renforcement des bons comportements plutôt que la punition des mauvais. Concrètement, au lieu d'engueuler un chien parce qu'il a fait une bêtise, on va plutôt l'aider à comprendre ce qu'on attend de lui. Et quand il le fait bien, on le récompense. Pas forcément qu'une friandise, bien sûr. Ça peut être une caresse, une voix joyeuse, un jouet. L'idée, c'est d'associer une action correcte à quelque chose de plaisant pour qu'il ait envie de le refaire.
4: Mais est-ce qu'en ne disant jamais non, on ne risque pas de laisser tout passer au final, un peu comme les enfants?
5: Éducation positive, ça ne veut pas dire éducation permissive. Dire non, poser des limites, c'est essentiel. Mais on le fait sans violence, sans cri, sans punition humiliante, juste avec de la fermeté. Un chien éduqué positivement sait ce qu'il peut faire, mais aussi ce qu'il ne peut pas. La différence, c'est qu'il obéit parce qu'il a compris, pas parce qu'il a peur. Et ça change tout. Un chien n'a pas besoin d'un chef autoritaire, il a besoin d'un guide fiable et cohérent. Et c'est exactement ce que l'éducation positive propose. Entre nous, qui aurait envie de vivre dans un climat de tension? Imaginez qu'on vous crie dessus dès que vous vous trompez, mais qu'on ne vous félicite jamais. C'est pas très motivant, et c'est pareil pour eux.
4: Bon, quoique, il y en a peut-être qui aiment ça, hein, vous me direz. Mais bon, du coup, comment on fait au quotidien? Est-ce qu'il y a des astuces simples à mettre en place, docteur?
5: Et oui, et ça commence par l'observation de son chien, comprendre ses envies, ses limites et ses signaux de stress. Par exemple, s'il se lèche les babines, bâille, détourne le regard, se fige ou commence à halter sans raison, c'est qu'il est en inconfort. Repérer ces signaux permet souvent d'éviter que ça dégénère. Et ensuite, on va travailler la cohérence. S'il a le droit de monter sur le canapé aujourd'hui et que c'est interdit demain, il ne comprend plus et c'est frustrant pour tout le monde. Autre astuce, découper les apprentissages. On ne demande pas à un chiot de marcher au pied pendant 3 km le premier jour. On commence par quelques pas, puis une minute et on récompense bien sûr à chaque progrès. Le secret, c'est la régularité, pas l'intensité. Et surtout, célébrer les réussites. N'hésitez pas à être hyper démonstratif avec des cris de joie, des « oui, bravo !» Parce que oui, quand son chien revient au rappel ou reste calme en laisse, c'est une victoire.
4: Eh ben, merci beaucoup docteur Pierre Fabin pour toutes ces infos, évidemment. L'éducation positive, possible aussi pour nos animaux. Ben, ça, je ne le savais pas, je l'apprends avec vous. 1985, le garçon Tarzan, c'est Tarzan Boy sur votre radio ici Poitou à 6h47. Bienvenue.

Baltimora, Tarzan Boy, vous écoutez ici Poitou à 6h51. Et c'est le moment de vos 3 plus du jour. Je vous emmène sur les marchés. Oui, rien que ça. 5,90 et 6. Oui, parce que les marchés de producteurs de la Vienne, ils se poursuivent avec ici Poitou et avec la Chambre d'agriculture de la Vienne cette semaine. Une petite pause, mais ça reprend dès la semaine prochaine. Mercredi 5 août, rendez-vous Parc de Vounant à Vivonne et également Place de Coligny à Moncontour. Jeudi 6 août, ça se passera à Chauvigny, Place de Trinaud au kiosque, à L'Encloître, Place du Champ de Foire. Et puis un petit peu plus tard dans le mois d'août, jeudi 13 août, rendez-vous à Montmorillon, Espace Camille Olivet et le samedi 15 août à Savigny-les-Vescots à l'Esplanade. Des Grassinières. Voilà pour les prochains marchés de producteurs avec ici Poitou. Rendez-vous aussi sur le 23e Festival du Conte les Mardis au Verger. Ça se passe à Châtellerault avec l'association Cosette. Rendez-vous incontournable qui transforme chaque mardi soir de l'été le parc du Verger en un véritable théâtre à ciel ouvert. Conteuses, conteurs venus de toute la France vous embarquent dans des univers pleins de poésie, d'humour, d'émotion et d'imaginaire. Rendez-vous donc ce soir, Parc du Verger à Châtellerault, pour le prochain conte à l'occasion de ce 23e Festival du Conte les Mardis au Verger. 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François Fellman maintenant pour la musique. Bon, lui aussi, j'allais dire il chante la flûte enchantée, mais pas du tout, rien à voir. C'est rien que pour toi, 6h53.

0: Ici Poitou avec le Rien que pour toi de François Fellman. Avant 7h, Fred Ballard arrive pour l'humour en tube.
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0: Comment choisir le bon prénom pour son enfant? Un prénom, un nom de famille, c'est pour la vie et c'est parfois un vrai casse-tête pour certains parents. Mais pas pour tous, dans l'humour en tube. Fred Ballard a questionné ses experts sur le sujet et franchement, il y a matière à rigolade. Écoutez ça.
5: Moi, dans mon parc, il y a un gamin, il s'appelle Ferdinand. Ferdinand, il est là avec son béret, ses Mephisto, son pantalon en velours, tu sais, on dirait Benjamin Button, le truc.
6: Oui, c'est tout le problème des vieux prénoms. Si on prend cette option à la naissance, il faut faire gaffe au total look, sinon l'enfant se sentira obligé de passer son bac à 8 ans et devenir Premier ministre à 19. Donc le choix est déterminant. Il faut tout prendre en considération avant la déclaration à l'état civil.
5: Il faut aussi penser à l'assemblage du prénom et du nom de famille. Moi, par exemple, je m'appelle Laurie Perret. Ouais, c'est pas ouf, mais je m'estime toujours heureuse par rapport à ma cousine qui s'appelle Inès.
6: Oui, alors c'est vrai que les jeux de mots foireux, faut faire gaffe aussi, mais bon, faire rire les autres toute sa vie grâce à un patronyme fandard, y a pire hein, comme mission sur Terre. Laurie Perret aurait pu s'appeler Laurie Golotte. En tout cas, Inès Perret, c'est pas pire que des associations totalement insipides.
7: Il y a des prénoms, c'est pas des prénoms d'enfants. Alain Juppé, à 4 ans, il avait déjà un blase de Premier ministre. Tu vois, pour moi, on devrait avoir deux prénoms dans notre vie. Un de notre naissance à 40 ans et un autre de 40 ans à la fin de la vie. Parce que je suis désolé, mais quand tu commences à avoir un triple bide, une calvitie, le nez rouge à cause de l'alcool et deux chicots en moins, tu t'appelles Gérard, plus Mathéo, c'est terminé, tu vois.
6: Alors ça, c'est une brillante idée. C'est vrai que ça permettrait tout de suite d'y voir plus clair, hein. Mais bon, on en reparlera quand Jérémy Nadeau acceptera de se faire rebaptiser Roger dans 10 ans. Et s'il veut continuer de nous faire marrer, faudra aussi qu'il change de nom de famille, hein. Le nouveau, ça sera Rimégéry. Du coup, ça fera Roger Rimégéry. C'est impec.
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0: Excellent réveil avec Ici Poitou, nous sommes mardi le 28 juillet, il est 7h. À 7h, les infos, c'est avec vous Clément Tricot.
8: Des milliers de personnes toujours privées de leur logement à cause des incendies en Gironde. Le nombre des évacués a atteint les 220 000, on le rappelle, dont des résidents et des résidents d'EHPAD. Certains sont accueillis en ce moment chez nous dans des établissements volontaires. C'est le cas de la résidence d'Or à Montmorillon qui en loge une vingtaine. Laura est ergothérapeute dans la résidence. Elle est allée chercher des résidents vendredi dernier à Andernos-les-Bains, au bord du bassin d'Arcachon.
9: Je suis partie le matin et ensuite j'ai essayé de rejoindre la résidence qui était concernée en tout cas par les feux. Malheureusement, je n'ai pas pu accéder avec mon camion parce que les flammes commençaient à approcher, les fumées étaient toxiques. Donc on m'a demandé, moi, de faire demi-tour et d'avoir un autre lieu de rendez-vous pour récupérer les résidents. Situation plutôt angoissante quand même, hein, parce qu'on ne sait pas ce qui va se passer, ce qui va nous arriver. Il y avait beaucoup de bouchons, tout le monde était en alerte avec des masques FFP2. On a fait ce petit convoi, on leur avait préparé un petit repas. Des chambres étaient prête pour les accueillir au mieux avec le matériel adapté. Puis on est venu aussi en renfort ce week-end pour pouvoir commander le matériel, être là au plus près d'eux et vraiment rassurer aussi les familles qu'on a pu avoir au téléphone, transférer aux résidents. Et donc ça fait quand même une expérience assez intense, mais je suis prête à la recommencer s'il faut sauver d'autres vies, c'est OK pour nous.
8: Et on entendra les réactions des rescapés dans la prochaine info d'ici. Certains ont plus de 90 ans. Le feu en Gironde donc n'est toujours pas fixé et connaît quelques reprises après une accalmie. Des milliers de pompiers, militaires, agriculteurs se battent toujours sur place. Incendie qui dure aussi dans le Var ou encore en Corse. Dans les Landes, la situation est sous contrôle. Et face à cette crise qui s'éternise en France, les appels à la solidarité fleurissent. La ville de Parthenay a par exemple lancé un appel aux dons. On vous parle aussi ce matin de la collecte lancée par un couple de Poitevin à Saint-Jean. Georges Les Bayargeaux. Mais avec toutes ces initiatives, c'est parfois dur de s'y retrouver, savoir comment aider. Alors on vous explique comment faire avec Féline Ledouard-Duhaut.
10: Le plus sûr, c'est de se fier aux organismes reconnus. Le Secours Populaire, la Croix-Rouge ou encore la Fondation de France ont chacun lancé des cagnottes en faveur des centaines de milliers de personnes touchées par ces incendies. De son côté, l'Association des maires de France récolte des dons financiers à destination des communes sinistrées. Pour tous les dons de produits, vous pouvez vous adresser directement à votre mairie. Elle saura vous dire quels sont les besoins et où les amener. En priorité, des produits d'hygiène, des aliments secs comme des paquets de gâteaux ou encore de la vaisselle jetable. Et si vous voyez passer des appels aux dons sur les réseaux sociaux, attention aux arnaques. De nombreuses collectes circulent, déjà plus d'une centaine recensées sur Litchi. Problème, on ne sait pas toujours qui est derrière. Enfin, pour aider les pompiers et la sécurité civile, une cagnotte a été créée par Renaud Muselier, le président de la région Sud.
8: Notez aussi que nos confrères d'ICI Gironde ont mis en place leur propre dispositif. Ici Gironde, urgence solidarité. C'est pour rassembler les propositions d'hébergement. Toutes les infos sont sur ici.fr.
0: Il est trop tôt pour parler du coût global des incendies. Par contre, le gouvernement planche sur celui de la sécheresse.
8: Une année déjà historique qui va coûter plus cher qu'en 2022, donc plus de 5,5 milliards d'euros. C'est ce qu'estime le ministère de la Transition écologique. Les raisons de la facture à venir: compensation des pertes agricoles, baisse de la production hydroélectrique et surtout réparation des maisons individuelles fissurée par les gonflements et les retraits des sols argileux. En plus de ça, une nouvelle vague de chaleur s'installe en France à partir d'aujourd'hui, avec un pic attendu demain et des températures près des 40 degrés chez nous. La chaleur qui a par contre fait les affaires des centres commerciaux. Les soldes prolongés d'une semaine se terminent aujourd'hui après un départ fin juin en pleine canicule rouge chez nous. Les centres-villes étaient parfois bien déserts. Les clients ont préféré les galeries climatisées. Résultat, des ventes en baisse chez les commerces indépendants.
0: C'est une victoire pour les opposants aux éoliennes.
8: Oui, dans le sud de Vienne, le Conseil d'État vient d'enterrer un projet d'implantation de deux éoliennes de 240 mètres de haut sur la commune de Plaisance. C'est près de Latus-Saint-Rémy. Ça met un terme à 6 ans de procédure et de bataille pour ceux qui s'opposent à ces éoliennes. Avis aux amoureux de la baignade, le lagon du Bois de Saint-Pierre est de nouveau ouvert au public. Il était fermé à cause de bactéries dangereuses pour la santé. Et bien, des analyses sur la qualité de l'eau confirment que le taux est de nouveau conforme à la réglementation. En parlant de baignade, imaginez, vous allez passer quelques jours à la mer d'Orient sur l'île d'Oléron. En rentrant chez vous, il vous manque une médaille à laquelle vous tenez énormément. Celle par exemple de votre baptême que vous portez depuis l'enfance. Vous l'avez perdue dans l'eau ou le sable, ça paraît presque impossible de la retrouver. C'était sans compter sur les détectoristes oléronais, des passionnés de chasse au trésor, Julien Fleury.
11: Son médaillon de baptême, Antoine le porte depuis 43 ans, mais un mauvais geste lors d'une partie de rugby endiablée avec ses frères et la chaîne se brise, disparaissant dans 50 cm. D'eau.
12: Une heure après qu'il soit tombé, que nous étions une vingtaine à le chercher, c'était fini. J'avais accepté l'idée que je ne le retrouverais jamais.
11: En désespoir de cause, le vacancier poste un appel à l'aide sur un groupe Facebook de l'île d'Oléron, capté au vol par les détectoristes oléronais emmenés par Yann Pujol.
13: Bon, quand les pertes sont récentes, c'est toujours plus facile. Les objets restent en surface, avec 2 cm de sable par-dessus. Nos bécanes vont jusqu'à 30 cm à peu près de profondeur, donc c'est pas mal.
11: Rendez-vous est donné à Antoine tôt ce mardi matin pour profiter de la marée basse. Yann Pujol embarque avec lui 2 amis, Daniel et Priscille, et 2 minutes après avoir lancé les recherches.
12: Cette dame, passionnée, Priscille, m'a regardé. Elle avait un bruit bien distinct dans ses écouteurs. Elle m'a souri, elle m'a dit « c'est là ». Elle a mis un petit coup de pelle, la médaille, la chaîne est sortie, tout était là. Cet objet est revenu des abîmes quelque part.
11: Une émotion gravée à vie pour Antoine.
13: Et ça, nous, c'est notre paiement à nous en fait. C'est ce moment-là qu'on recherche.
11: Mais pas question pour Yann Pujol d'accepter un dédommagement.
13: Quand on arrive, les gens pleurent sur la plage parce qu'ils ont perdu quelque chose de cher à leurs yeux. Et quand on repart, bah, ils pleurent encore parce que on leur a retrouvé, quoi. Et ça, c'est grandiose.
8: À noter que ces détectoristes oléronais bénéficient de conventions avec plusieurs mairies de Lille pour avoir le droit d'utiliser leurs détecteurs sur les plages. Et en cas de besoin, vous pouvez les contacter sur leurs réseaux sociaux. En sport, après un titre de championne de France et une coupe de France, les joueuses de Celles-sur-Belle jouent maintenant leur montée dans une bataille administrative bien pénible. Le club s'est vu interdire l'accès à la D2 par la Commission nationale de contrôle de gestion. Un avocat spécialiste a été recruté et l'équipe saisit le Comité national olympique et sportif français. Et puis enfin, un ancien entraîneur du Real Madrid attend sa nomination à la tête de l'équipe de France. Zinedine Zidane, sauf énorme surprise et rebondissement, va prendre les rênes des Bleus aujourd'hui. Confirmation attendue à 11h au siège de la Fédération française de foot. Zizou, qui aura donc la lourde tâche de succéder à son ancien coéquipier Didier Deschamps.
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8: Allez, on aère son logement tant qu'on peut parce que ça va chauffer.
0: Hein. Et oui, ça va remonter à partir de cet après-midi. On attend jusqu'à 35 degrés pour les maximales en Vienne et en Deux-Sèvres avec un léger vent aujourd'hui aux alentours des 10 km/h. Donc ça va pas rafraîchir grand-chose et donc un beau et généreux soleil qui nous accompagne dès ce matin et jusqu'à ce soir. Les températures ce matin, justement, vous allez me dire combien il fait. Ce matin, vous allez relever là en début de journée à peu près 18 degrés à Poitiers, à Bressuire, à Mazières-en-Gâtine ou encore à Tenzé et Montcontour. Ensuite à Thouars, à Chauvigny ou encore à Niort et Mel. Là, vous allez être plutôt aux alentours des 17 degrés. Et puis dans le cours de la matinée, ça va commencer à grimper. 27 degrés attendus d'ici 11h à Poitiers et jusqu'à 35 pour les maximales cet après-midi. Prudence, évidemment, avec ces chaleurs qui reviennent. Hydratez-vous et protégez-vous du soleil.
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0: Bon, avant d'avoir chaud, vous allez chanter maintenant à 7h09 avec Véronique Sanson, chanson sur ma drôle de vie.

0: Chanson sur ma drôle de vie, c'était Véronique Sanson, ici Poitou, 7h12.
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0: Vos petits loulous qui sont là même l'été, aujourd'hui on leur a tout simplement demandé de nous présenter leur doudou.
3: Moi j'ai plein de doudous, du coup je vais en présenter deux. Déjà il s'appelle Cookie, et il y en a qui s'appellent Ronaldo. C'est une vache croix. Et Cookie, c'est un lapin. Et les deux, sans faire exprès, je les ai jetés par la fenêtre.
4: J'ai un doudou Huggy Wiggy orange qui vient tous les matins et qui danse pour me réveiller. Et j'ai un autre doudou que j'ai lancé par la fenêtre et que j'ai jamais pris pendant 10 ans.
5: Il y en a un qui s'appelle Gros Béa. C'est une sorte de tigre. Dans mes rêves, j'imagine que c'est une sorte de tigre qui m'aide à faire des combats de ninja. Et j'en ai un autre qui s'appelle Chameau. C'est un chameau. Et j'aime bien parce qu'il est doux.
0: Et ben voilà, nous aussi on l'aime bien quand il est doux. 7h13, merci les petits pots de vin.
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0: Je parlais du doudou, évidemment. Je parle des peluches, les doudous. Moi aussi j'en ai un, c'est un petit ours. Je l'appelle Saxou.
8: Saxou ?
0: Oui.
8: Ça vient de vous, Saxou ?
0: J'en sais absolument
8: D'accord.
0: rien.
8: Non, Saxou,
0: si,
8: saxophone.
0: Si, je me souviens très bien. Si, attendez, je vous dis ça, ça me revient à l'instant. C'est que quand, en fait, ma maman l'a acheté à l'époque, sur l'étiquette, vous savez, sur l'étiquette
8: qui est
0: sur le doudou, c'était écrit Max et Sax. C'était le nom de la marque, je pense. Et donc, j'ai juste repris Sax et j'ai rajouté ou à la fin, ça fait plus mignon. Ce qui fait Saxou. Voilà, très belle anecdote du mardi matin. Bon, bref. Sinon.
8: On est content d'avoir appris ça ce matin.
0: Voilà. Oui, bah, je vous ai refait votre journée, là, c'est sûr. Bon, allez, c'est
8: Attends
0: le moment
8: la photo de
0: Saxou. Eh ben, écoutez, quand vous voulez. C'est le moment de vous offrir vos places pour aller voir Phil Keller. Le magicien sera jusqu'au 28 août à l'espace du Trèfle, à la Forêt-sur-Sèvre, pour vous présenter son nouveau spectacle, C'est Magique. Phil Keller, il est magicien, il est illusionniste, et puis, eh ben, il vous propose ce spectacle familial interactif de magie et d'illusion. Donc, deux places pour aller le voir, et au milieu de tout ça, je vous rajoute deux paires de lunettes ici Poitou pour observer l'éclipse solaire qui aura lieu le 12 août prochain et on vous offre vos lunettes homologuées. Pour avoir tout ça, il va falloir bien écouter ce qui suit. Avec l'annonce du nouveau sélectionneur de l'équipe de France aujourd'hui, je vous propose de replonger dans les souvenirs du football avec ce morceau. Immense tube pour la Coupe du Monde 1998, mais cette version, je parle bien de cette version. Qui la chante ? C'est Gloria Gaynor ou c'est Hermès Houseband ? Vous avez la réponse. 05 49 60 20 20, ils étaient aussi sur la scène d'Au fil du son des rails jeudi dernier. Est-ce que c'est Hermès Houseband ou est-ce que c'est Gloria Gaynor ? 05 49 60 20 20. Bonne chance.
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0: 7h15, mon œil dans le rétro, c'est votre chronique de l'été avec Gérald Deroux. Vous allez revenir avec lui tout au long de l'été sur ce qui nous a marqué depuis le début de l'année. Et ce matin, la triste nouvelle de ces dernières semaines, c'était la mort de Loana, hein, Gérald.
10: Elle était célèbre et elle est morte toute seule dans sa chambre au mois de mars à Nice. Sa célébrité s'est construite sur rien du tout. Sa solitude, elle, était bien réelle. C'est fou de voir à quel point la télé, la presse people, les médias en général, puis les réseaux sociaux, se sont nourris de cette femme pour rassasier un public avide d'histoires souvent clinquantes, mais aussi parfois bien tristes. Loana le disait elle-même, elle était une célébrité pour rien. Une artiste qui sort un CD, on l'aime pour sa musique. Un acteur, on l'aime pour son rôle dans un film. Et quand on sort du loft, disait-elle, on te dit qu'on t'aime pour ce que tu es, mais on ne sait pas qui on est. En fait, sa notoriété s'est construite en 2001, de manière accélérée et désordonnée, à partir d'une simple image d'une femme bimbo dans une piscine filmée par une caméra de télé. Ensuite, il y a eu les journaux à sensation de l'époque qui reproduisent cette image à l'infini, qui racontent des histoires autour de la vie de Loana. La presse dite sérieuse, elle décortique le phénomène. Les journaux féminins s'emparent de la jeune femme avec des clichés sur papier glacé. Le couturier Jean-Paul Gaultier intègre Loana dans son défilé. Bref, tout le monde utilise son image pour faire tourner son propre modèle économique. Des médias les plus populaires jusqu'à la très chic Fashion Week en passant par la Une du Monde. La célébrité donc est derrière la solitude. Loana a avoué qu'elle l'avait ressentie dès sa sortie du loft quand elle et ses collègues se sont retrouvés livrés à eux-mêmes dans la réalité après 70 jours de télé-réalité. Elle a connu bien sûr des moments enivrants, monté des marches à Cannes, fait des rencontres. Reste que derrière ce tourbillon, Loana a souvent disparu des écrans radars du monde médiatique car son existence douloureuse la rattrapait. Elle réapparaissait toutefois régulièrement, sollicitée par des émissions de télé-réalité descendante du loft, ou des émissions de plateau dans lesquelles, une fois de plus, elle était exposée au voyeurisme du public. Personne n'était là le jour où elle est tombée dans son appartement. Il y avait juste son chien, qui est mort lui aussi, et son poisson rouge, qui lui a survécu.
0: Mon œil dans le rétro avec Gérald Roux, c'est tout au long de cet été pour revenir sur ce qui a marqué l'actualité depuis le début de cette année 2026. Et c'est tous les matins à 7h15. Bruno Mars maintenant, I Just Might, avant de découvrir qui ira voir Phil Keller dans les prochaines

0: I Just Might, c'était Bruno Mars. Vous écoutez ici Poitou à 7h21 et c'est le moment de dire bonjour à Sylvain. Salut Sylvain.
1: Salut, ça va ?
0: Mais ça va et vous ?
1: Bah très bien et vous ?
0: Mais très très bien, vous nous appelez du camping de Bonneuil-Matour, me dit-on.
1: Voilà, c'est ça.
0: En vacances là-bas du coup, j'imagine ?
1: Oui, tout à fait.
0: Bon, c'est comment la vie au camping là, 7h20, c'est encore très calme ?
1: Ah oui, c'est très très calme.
0: Ouais, on se lève de bonne heure quand même au camping. Pour en avoir fait une fois dans ma vie, j'ai remarqué qu'on ne se levait pas à 10h quand on est au camping.
1: Oui, bah oui, et puis c'est tranquille, c'est calme.
0: Et vous, c'est quoi, petit-déj, là, quand on sort de la tente ou du mobil-home ? Vous êtes dans quoi, d'ailleurs, Sylvain ?
1: Je suis en caravane.
0: En caravane, d'accord. Donc, quand on sort de la caravane, c'est quoi le petit-déj ? Allez, faites-moi rêver.
1: Oh, ben, café, hein.

0: Oui, c'est une très bonne réponse. Je vous proposais Gloria Gaynor aussi, ça c'est la chanteuse originale, mais cette version de 98, c'est bien Hermès House Band, et ils sont venus nous voir dans le Poitou la semaine dernière, c'était jeudi dernier, sur la scène du festival Au fil du son des rails à Civray. Donc pour vous Sylvain, vos deux places pour le spectacle de Phil Keller et vos deux paires de lunettes ici Poitou pour observer l'éclipse solaire du 12 août prochain, c'est dans votre poche.
1: Eh ben écoutez, merci.
0: Ben avec grand plaisir, je vous souhaite une excellente journée et puis bonnes vacances à Bonneuil-Matour alors.
1: D'accord, ben merci à vous aussi.
0: À bientôt Sylvain, au revoir.
1: Au revoir.
0: Ici ça marche, c'est tous les jours avec Florian Lévesque pour mettre à l'honneur une entreprise, une initiative solidaire dans la Vienne et les Deux-Sèvres. Et aujourd'hui une entreprise Reine des Grillades avec vous Florian.
2: Bras Apart, c'est une entreprise basée à Parthenay. Grégory Bibard propose des bras zéro fabriqués dans la Vienne et les Deux-Sèvres. Ces dernières années, il a vu le nombre de ses ventes s'envoler. Mais alors, qu'est-ce qui explique que le bras zéro commence à prendre le dessus sur les barbecues traditionnels? C'est ce que j'ai demandé à Grégory Bibard, designer et gérant de Bras Apart.
3: Les bras zéro, ça marche parce qu'aujourd'hui, les gens ont encore envie de se faire plaisir.
2: C'est quoi la différence entre un bras zéro et un barbecue, justement?
3: La différence, c'est qu'on a une plaque de cuisson type plein de comme vous pouvez trouver des planches à gaz ou électriques, qui permettent une cuisson indirecte. Donc on n'est pas avec les aliments directement sous la flamme, mais on vient chauffer la plaque tout en gardant ce goût de feu de bois qu'on peut avoir avec le barbecue.
2: Ces dernières années, à l'échelle nationale, c'est vrai qu'on voit que le bras zéro connaît un véritable succès. Est-ce que localement, vous le ressentez aussi?
3: Tout à fait. De plus en plus, les gens s'équipent de ce type de produit, parce qu'il a plusieurs fonctions, effectivement, comme je vous l'ai dit, une cuisson différente, mais il y a aussi un aspect esthétique. On va retrouver un objet décoratif pour votre jardin, mais aussi pratique, parce que on a une cuisson à hauteur par rapport à des barbecues qui vont être un peu plus bas.
2: Vous concevez l'aspect esthétique, c'est ça?
3: Tout à fait. L'aspect esthétique par rapport à un barbecue qui est un peu moins, encore que certaines planchas électriques vont avoir des designs assez sympathiques. Sur le bras zéro, on est vraiment sur un objet assez imposant, très souvent en acier, alors brut ou carten ou peint, mais qui vient vraiment embellir votre jardin ou des abords de piscine.
2: Pour ce qui est de la fourchette de prix, on est sur quelle fourchette, grosso modo?
3: Alors, on est autour des 1600-1700 € pour un bras zéro. Effectivement, on est au-delà d'un barbecue. Par contre, on a une durabilité bien plus importante parce que des matériaux d'une tôlerie assez épaisse. En tout cas, c'est comme ça que je les conçois. On peut en avoir, effectivement, de gamme bien inférieure, mais avec des durabilités aussi inférieures.
2: Vous les faites fabriquer dans le Poitou?
3: Tout à fait, 100% Poitou, donc à Parthenay, dans les Deux-Sèvres, et à Vouillé, dans la Vienne. Donc j'ai vraiment un produit depuis peu, 100% Poitou.
2: Deux tailles différentes pour les petites et les grandes tablées. Les bras zéro de Grégory Bibard s'exportent partout en France. Mais petite fierté, ils sont fabriqués chez nous, à Parthenay. Pour en savoir plus, rendez-vous sur le site deco-a-part.fr.
0: Merci beaucoup Florian. La musique avec les innocents, c'est Color à 7h26.

0: Les Innocents avec Color. 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
0: L'info d'ici en Poitou avec plusieurs EHPAD du Poitou qui logent des rescapés des feux en Gironde.
2: Oui, c'est le cas à Montmorillon dans la Vienne. Une vingtaine de personnes logées temporairement sur place. Des bénévoles sont même venus apporter du renfort pour prendre soin des sinistrés qui ont parfois plus de 90 ans.
0: On en parle juste après le 90 secondes. L'info en France et dans le monde avec Cyril Ardo-Redon.
3: La nuit a été calme et le feu est ce matin toujours stabilisé, dit la préfecture de Gironde. La surface brûlée n'a pas évolué avec toujours 42 000 hectares. Les semaines à venir seront dures, a dit hier soir Emmanuel Macron. Dans les Landes, l'incendie est désormais fixé. La plupart des habitants évacués sont autorisés à rentrer chez eux. Pour venir en aide aux sinistrés et aux pompiers, plusieurs collectes sont lancées par le Secours Populaire, la Fondation de France ou encore la Fondation du Patrimoine. Ici Gironde lance son urgence solidarité pour aider au relogement des sinistrés. C'est à lire sur ici.fr. Dans les Bouches-du-Rhône, un pompier perd la vie après une sortie de route avec le camion-citerne qu'il conduisait au nord d'Arles. Quatre pompiers sont morts en France en un peu plus de deux semaines. Ce matin, des feux sont en cours en Corse, dans le Var ou encore dans les Hautes-Alpes. Les Pyrénées-Orientales, l'Aude, l'Hérault, le Gard, le Vaucluse, le Var et l'Essonne sont en orange pour un risque élevé de feux de forêt. Une trentaine de mesures pour renforcer la sécurité de nos musées et monuments est dévoilée hier par le ministère de la Culture, 9 mois après le casse du siècle au Louvre. Parmi ces recommandations, retirer certains objets des vitrines dans l'attente d'une meilleure sécurisation. Plus de 3000 lieux sensibles ont été répertoriés pour faire l'objet d'une surveillance particulière. Et puis après, Didier Deschamps, un autre champion du monde 98 à la tête de l'équipe de France de foot. Le nouveau sélectionneur des Bleus est annoncé aujourd'hui. Sans surprise, il devrait s'agir de Zinedine Zidane.
2: Merci Cyril. Nous ce matin dans l'info d'ici, on parle aussi des feux. Des résidents d'EHPAD de Gironde accueillis en ce moment dans le Poitou. Ils font partie des 220 000 personnes évacuées depuis le départ du feu en Gironde mercredi. Dans la Vienne, plusieurs établissements se sont portés volontaires pour aider. C'est le cas de la résidence d'Or à Montmorillon avec une vingtaine de personnes arrivées ce week-end. Des bénévoles ont aussi été appelés en renfort sur place, Emilien Martin.
4: Dans la salle à manger, autour d'une grande table, les 18 résidents originaires de Gironde prennent leur déjeuner. Paulette, 93 ans, est arrivée vendredi dernier après 5 heures de route en minibus. Elle a quitté son EHPAD d'Andernos-les-Bains, le long du bassin d'Arcachon, tout près du feu.
5: Ça s'est fait dans l'urgence, on n'a rien compris. Le personnel était débordé et on n'a pas pu prendre tout ce qu'on voulait. Mais ils ont eu peur.
2: Et vous avez pu prendre des affaires quand même ?
5: Ben, moi, je n'en ai pas pris assez, mais ici, on a été bien reçus, on nous en a donné. On est fatigués, hein. Mais on est content parce que on est bien, mais on est inquiet pour notre famille.
4: Elle a quand même pu parler au téléphone avec ses proches. Émilie, la psychologue de l'établissement, tente de combler la distance.
6: Effectivement, ils sont un peu en situation de rupture de lien parce qu'ils ont perdu les contacts avec leurs proches, avec les personnes qu'ils côtoyaient. Donc, prendre le temps d'écouter, d'être là, de poser une main sur une épaule, accueillir la souffrance pour faire montrer qu'ils peuvent compter sur nous, quoi.
4: L'EHPAD a dû aussi s'organiser. C'est Jeanne-Christelle Couvida, la directrice, qui a proposé d'accueillir les résidents dans les chambres libres.
7: Nous avons des collaborateurs qui sont revenus de leurs vacances. Au niveau des chambres, tout s'est fait très rapidement. On a mobilisé les équipes qui étaient présentes, nous-mêmes également. Nous sommes tous allés mettre en état toutes les chambres qui étaient disponibles.
4: 15 personnes se relaient depuis ce week-end, des intérimaires, mais aussi des bénévoles pour faire le ménage, les soins ou encore la cuisine. Gildas travaille normalement dans la cantine d'un lycée et il a interrompu ses vacances pour venir prêter main forte.
8: Vu l'ampleur, on s'est dit on était en peine pour eux. On s'est dit comment on peut faire, quoi. La cuisine, voilà, parfait. Il y a du monde en plus, faire à manger, ça, on sait faire. Comment on peut essayer d'amener un petit peu de bonheur, entre guillemets, à toutes ces personnes qui sont déplacées, en plus leur famille. Bordeaux, c'est pas la porte à côté pour eux, enfin déjà. Donc si en cuisine, on peut aider, voilà.
4: Toutes les chambres de l'EHPAD sont actuellement occupées. Le personnel a encore besoin de bénévoles, au moins pour cette semaine.
2: Un reportage Émilien Martin.
0: Et les frais de relogement seront pris en charge par les assureurs dans l'info dans les prochaines minutes.
2: Que le logement a été touché par les flammes ou non, annonce du gouvernement hier. On entendra une représentante de la Maïf dans le prochain journal. Et puis sur une note plus positive, on découvre aussi les apéros des inconnus. Des rencontres organisées par les fondateurs d'un réseau social Poitevin, Frenzy. Objectif, faire des rencontres sans modération. On parle de la météo, ça ne risque pas d'arranger la situation, il va encore faire chaud, pas de pluie prévue aujourd'hui.
0: Et non, pas de pluie annoncée, que de la chaleur, que du soleil en Vienne et en Deux-Sèvres avec dès ce matin des températures qui montent, 16 degrés à Vouillet la bataille, c'est ce que nous annonce Stéphanie sur la page Facebook ici Poitou, avec un ciel dégagé et une pensée pour nos pompiers, nous dit-elle, les agriculteurs qui combattent les incendies et surtout aux sinistrés, effectivement on pense à eux et à tous nos héros, bravo. 16 degrés à toi pour Marie-Claire qui nous écoute ce matin. Et puis Ghislaine, elle relève un petit vent avec 15 degrés chez elle, tout comme Maria qui relève à Vouillet 15 degrés dehors et jusqu'à 33 cet après-midi. Vous continuez de laisser vos messages sur la page Facebook ici Poitou. On attend un petit vent aussi aux alentours des 10 km/h, donc pas grand chose, ça va pas énormément rafraîchir, et donc des températures cet après-midi qui pourront grimper jusqu'à 35 degrés pour les maximales, à nouveau des valeurs au-dessus des températures normales de saison. Alors protégez-vous, hydratez-vous et surtout commencez à fermer les volets à la maison, parce que comme on va à nouveau avoir 3 jours de forte chaleur, si on peut garder le frais dès maintenant, c'est plutôt pas mal à l'intérieur. 7h35.
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0: Il suffira d'un signe, c'est Jean-Jacques Goldman, rien que pour vous là au réveil ici Poitou. Allez, très très belle journée.

0: Jean-Jacques Goldman, il suffira d'un signe ici Poitou, 7h40.
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0: Je vous emmène maintenant à Montignac-Lascaux. Bah oui, en Dordogne. C'est là-bas que vous pouvez découvrir Lascaux 4, le seul facsimilé reproduisant l'ensemble de la grotte originelle. 10 ans après son ouverture, le Centre international de l'art pariétal continue de faire vivre cette aventure. Et tout au long de l'été, sur votre radio ici Poitou avec Clément Leblond, bah on vous parle de Lascaux dans le monde. Et aujourd'hui, focus sur la place de Lascaux, bah dans ce monde parfois un peu tourmenté.
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3: On parle beaucoup de la grotte de Lascaux, mais Lascaux, c'est vraiment pas la seule grotte ornée dans notre monde. On en trouve absolument partout, ou presque. Lascaux, c'est une grotte polychrome. Elle est peinte de plusieurs couleurs. Nos artistes préhistoriques, de trois couleurs principales, le noir, le rouge et le jaune, ont créé 13 différentes teintes. C'est vraiment la grotte la plus colorée. On peut la comparer à d'autres grottes. Par exemple, la grotte d'Altamira en Espagne, où on va y trouver des animaux bichromes, noir et rouge. On va parler aussi de la grotte Chauvet, plus ancienne grotte découverte aujourd'hui en France, datée il y a 36 000 ans. La grotte Chauvet est peinte principalement au charbon de bois, donc en noir. Et on va avoir un seul tracé d'ailleurs qui est coloré. Lascaux, c'est aussi une petite grotte. Lascaux fait 230 mètres de long. Par contre, on y trouve ces 2000 images. Hein. Ça fait la grotte la plus dense. On peut comparer une grotte de la région que j'aime beaucoup, c'est la grotte de Roufignac. Dans Roufignac, vous avez environ 8 km de galeries réparties sur 3 étages et 270 images. Ce n'est pas parce qu'une grotte est très grande qu'elle sera forcément densément peinte. La taille des images aussi à Lascaux est assez unique. Par exemple, dans la première salle de cette grotte de Lascaux se cache un taureau de 5,60 m, la plus grande image découverte aujourd'hui en Europe. Les images dans d'autres grottes vont être bien plus réduites. Toujours à Roufignac, on a deux mammouths absolument immenses. Les techniques restent là relativement les mêmes. Hein. Par contre, dans les grottes ornées, on va toujours retrouver des tracés digitaux, donc au doigt, des pinceaux, parfois la projection de pigments, sauf que souvent dans d'autres grottes, comme par exemple Chauvet, c'est peint au charbon de bois, donc c'est très facile de dater ces images.
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0: Et demain matin, vous allez découvrir les théories autour de Lascaux. Il y en a diverses, beaucoup qui sont discutées, qui sont répandues à travers le monde. Alors, quelles sont ces théories et surtout, quelle est la vérité? Vous saurez tout demain vers 7h40 sur votre radio ici Poitou avec cette chronique de l'été sur les traces de Lascaux. Allez, dans un instant, je vous emmène en vacances en Île-de-France. Oui, bah, des vacances à Paris, c'est possible. On vous explique tout juste après ça.
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0: 7h44 dans vos vacances ici ce matin, bah direction l'Île-de-France. Et une idée de sortie insolite, mais après la Coupe du Monde de foot, bah vos enfants sont peut-être à fond et seront partants pour cette visite. Je vous emmène au Centre National de Clairefontaine. C'est le centre d'entraînement de l'équipe de France. Hein. Mbappé, Olysée, Deschamps y dorment pendant les stages de préparation des grandes compétitions. On le voit souvent à la télé. Eh bien, sachez qu'on peut le visiter. Clarisse Delezève a tenté l'expérience pour ici, Paris, Île-de-France, et vous écoutez ça sur ici Poitou, bah parce que si jamais vous passez dans le secteur ou que vous montez à Paris un de ces quatre, ça peut être une belle idée de sortie.
5: Je suis arrivée au Centre National de Clairefontaine de football et je suis en très bonne compagnie puisque je suis avec Mathieu Chenet. Bonjour.
6: Bonjour Clarisse.
5: Vous êtes guide conférencier. Est-ce qu'on peut faire un petit point historique sur ce Centre National du football avant de commencer?
6: Oui, tout à fait. Donc le Centre National de football, déjà c'était un domaine de chasse auparavant. Il a été fondé en 1830.
5: Oui.
6: Il a été Il y a eu plusieurs propriétaires sur ce domaine. Et il a été acheté par la Fédération française de football dans les années 1980, parce que la fédération souhaitait se doter d'un centre d'excellence et d'un centre de performance pour ses équipes nationales et puis également pour la formation de ses jeunes joueurs.
5: Et alors pourquoi avoir choisi à côté de se poser ici, à côté de la forêt de Rambouillet ?
6: Eh bien parce qu'on n'est pas très loin de Paris.
5: Oui.
6: Et aussi parce qu'on a de la place. Il faut de la place pour accueillir toutes les sélections nationales. Il y en a environ 23 qui sont accueillies sur le site. Et puis, il faut aussi beaucoup de terrains de foot. Il y en a 14 sur le site. Et puis, on trouve un centre médical également. Et puis, d'autres bâtiments, d'autres centres, notamment un centre d'innovation et de performance.
5: Et ça ressemble à quoi la journée d'un joueur ici, quand on s'entraîne ici ?
6: Alors, les joueurs, déjà, ils ont leur chambre. Ils ont leur propre chambre dans ce qu'on appelle le château, la résidence de l'équipe de France. Ils descendent dans les lieux de vie. Donc on voit souvent sur les réseaux sociaux ou dans certains reportages pour prendre leur petit déjeuner.
5: Oui.
6: Ensuite, ils descendent dans les vestiaires pour se préparer et ils vont à l'entraînement.
5: Ok.
6: Voilà.
5: Et après, ils s'entraînent pendant combien de temps ?
6: Ils s'entraînent pendant quelques heures. Alors, il y a certains entraînements qui sont ouverts au public.
5: Oui.
6: Donc, il y a un terrain spécifique pour ça qu'on voit souvent à la télévision quand il y a la préparation des grandes compétitions comme la Coupe du Monde. Et puis, il y a un terrain qui est dédié pour les entraînements à huis clos, le terrain Michel Platini.
5: Est-ce qu'il y a un moment marquant dans l'histoire du football qui a particulièrement marqué le Centre National du Football ici à Clairefontaine ?
6: Alors, moi, je citerai la Coupe du Monde en 98. Oui. Il y a eu un reportage qui a été fait. Les yeux dans les bleus,
5: okay.
6: Où on voit l'équipe de France tout au long de la Coupe du Monde. Et notamment, il y a beaucoup de moments ici à Clairefontaine. Donc ils vont s'entraîner dans le bois, dans la forêt de Rambouillet. Ils vont courir, on les voit dans leur chambre, dans les espaces de vie, préparer la Coupe du Monde et vivre cette Coupe du Monde 98 qui a été victorieuse.
5: En tout cas, ça donne très envie. Et j'ai devant moi les deux étoiles pour la Coupe du Monde. C'est franchement impressionnant. Merci en tout cas, Mathieu Chenet, d'avoir pris le temps de répondre à mes questions. J'ai une petite question pour vous. Dites-moi, en quelle année Clairefontaine a été inaugurée ?
0: Bon, en 1988, c'est moi qui me trompe. 10 ans avant la Coupe du Monde 98. Merci Clarisse Delezeff pour cette jolie découverte. Le Centre National de Clairefontaine que vous pouvez visiter en Ile-de-France si jamais un jour vous passez par là et que vous avez un petit peu de temps et l'envie de le visiter, et ben c'est possible, faites-le, je suis sûr que vous ne serez pas déçus. Et puis peut-être que vous croiserez Zizou dans les couloirs, puisque normalement à 11h, ça devrait être annoncé officiellement que c'est lui qui prend la suite de Didier Deschamps, à moins d'une grosse surprise. Mais bon, écoutez, à mon avis, il n'y aura pas trop de soucis. Allez, Zaz, pour la musique, c'est mon sourire maintenant sur votre radio ici Poitou. Et puis, juste après, on continue tous ensemble jusqu'à 9h. C'est pas

0: J'espère.
1: Bon sourire, c'était Zaz, vous écoutez ici Poitou après le football il y a quelques instants avec le Centre National de Clairefontaine. Je vous emmène à la piscine maintenant, oui, avec un futur champion olympique. C'est l'heure de retrouver Olivia Leray qui vous propose, retenez bien son nom, votre nouvelle chronique ici tout au long de cette semaine qui met en lumière les sportifs et les sportives qui compteront dans les années à venir, nos champions de demain. Et aujourd'hui, coup de projecteur Olivia sur un nageur.
2: Si vous ne vous êtes pas encore remis de Léon Marchand, alors vous n'êtes pas prêt pour sauveur Cristofini. À 16 ans, il est meilleur que Léon au même âge sur le 200 mètres 4 nages. Déjà champion d'Europe junior et déjà en équipe de France. Vous allez le voir au championnat d'Europe à la maison dans quelques jours. Profil 1m90, pointure 50. Sur les traits de son visage, on sent quand même que l'enfance n'est pas bien loin. Elle était à Marseille, l'enfance. Sauveur plonge à 4 ans, comme beaucoup d'autres. À la base, pour apprendre, par sécurité. Aujourd'hui, il nage 80 km par semaine sous le regard de Philippe Lucas. Oui, le Philippe Lucas de Lormanodou. Ce sont les parents de Sauveur qui l'ont contacté. Philippe, il dit que ça va être un très grand sauveur. Et ça, dès les Jeux Olympiques de Los Angeles en 2028, parce que c'est son objectif. Et en plus, il n'oublie pas d'où il vient, de la Corse. Son grand-père était de Propriano, près d'Ajaccio. Alors lui, même s'il s'entraîne près de Marseille, eh bien officiellement, il représente le club d'Ajaccio pour son grand-père, pour lui rendre hommage. Il voudrait aussi qu'on regarde son île et qu'on sache que là-bas, pour les jeunes qui nagent, il n'y a pas de bassin olympique. Alors s'il peut aider en plus à ça, il le fait. Ton grand-père aurait été fier, sauveur, fier de son petit-fils qui, en plus de la natation et de l'école à la maison, arrive à trouver du temps pour la pêche, pour lire des livres, pour les échecs alors que les siens sont rares et pour la guitare. Peut-être aura-t-on la chance de l'entendre un jour. En attendant, elle est déjà belle, la mélodie de Sauveur Cristofini.
1: Sauveur Cristofini, retenez bien ce nom dans les prochains mois, prochaines années. Il pourrait donc devenir l'un des nageurs les plus connus en France et peut-être un futur champion olympique, comme Léon Marchand sur les Jeux Olympiques de Los Angeles en 2028. Affaire à suivre donc. Et demain, retenez bien son nom et de retour avec un nouveau sportif, un nouveau champion de demain qui pourrait marquer l'histoire du sport. Queen maintenant pour la musique, Another One Bites the Dust. Et puis juste avant 8h, Stéphane Bern vous emmènera au Mont-Saint-Michel pour un petit voyage dans le temps, un petit voyage dans l'époque, oui, rien que ça.

0: Ici Poitou avec Queen, juste avant 8h.
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0: 7h57, c'est le moment de retrouver Stéphane Bern pour son petit voyage dans le temps. Comment le Mont-Saint-Michel est devenu le Mont-Saint-Michel? Telle est la question à laquelle il va répondre aujourd'hui. Stéphane, on voyage au temps donc surnaturel des grands travaux.
4: C'est l'histoire d'un évêque qui rêve d'un archange et la France gagne l'un de ses plus beaux miracles de pierre. Pas besoin de permis de construire, le commanditaire, c'est le ciel. Nous sommes au début du 8e siècle. Il est minuit, le silence règne sur l'évêché d'Avranches en Normandie. Soudain, une voix s'élève. « Aubert !» L'évêque sursaute. « Construis-moi un sanctuaire sur le mont Tombe !» L'évêque se réveille, un peu sonné. « Un sanctuaire, là-bas, sur ce rocher battu par les vents et encerclé par la mer ?» Franchement, il n'y avait pas un terrain plus plat, genre Deauville ? C'est pourtant bien l'ordre de l'archange Michel, venu le trouver dans son sommeil par trois fois.
5: Il y a des gens qui voudraient bien dormir, assez !
4: Pour convaincre l'évêque, la légende raconte que Saint-Michel finit par toucher le front d'Aubert du doigt, si bien que son crâne est perforé et porte à jamais la trace de cette mission divine qui lui a été confiée. Devant l'évidence, l'évêque n'a pas d'autre choix que d'obéir. En 708, il fait bâtir un oratoire dédié à Saint-Michel. Saint patron des soldats, mais pas des maçons. Pourtant, vu le chantier, il aurait bien mérité. Et de là, tout commence. Les moines prient, les pèlerins affluent et le mont se transforme en phare spirituel. Au fil des siècles, le sanctuaire s'agrandit, devient abbaye, forteresse et chef-d'œuvre d'architecture inscrit au patrimoine mondial de l'UNESCO. Reste à savoir si le mont Saint-Michel est vraiment en Normandie ou en Bretagne. Mais ça, c'est un autre débat. Que seul un miracle pourrait un jour trancher.
0: Il est en Normandie, évidemment, Stéphane. Merci beaucoup pour cette jolie découverte ce matin.
6: Sans le Normand.
0: Oui, oui, bah écoutez, les origines, hein, à un moment donné, on faut défendre son beefsteak. 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
0: Excellent réveil avec Ici Poitou, nous sommes mardi le 28 juillet, il est 8h. Les infos à 8h avec vous, Clément Tricot.
7: L'élan de solidarité grandit autour des sinistrés, des incendies du sud-ouest, collecte du secours populaire, cagnotte pour les pompiers ou encore aide au relogement de milliers de personnes. Exemple avec nos confrères à Bordeaux qui ont lancé Ici Gironde, Urgence Solidarité, un dispositif pour recueillir des propositions d'hébergement. Chez nous aussi, vous êtes nombreux à ne pas vouloir rester les bras croisés. Nous avons par exemple rencontré Elisa Berge, originaire de Saint-Georges-les-Baillargeaux près de Poitiers. Avec son compagnon, il collecte des produits d'hygiène et de la nourriture pour tout amener chez nos voisins. On l'écoute.
8: C'est vrai qu'à distance, la seule chose qu'on peut faire, c'est faire des dons financiers. Et on n'était pas vraiment capable. Donc on a essayé de trouver une autre solution pour faire quelque chose à notre échelle. L'autre solution, c'est qu'on a un utilitaire parce qu'on fait beaucoup de travaux. Et du coup, on a essayé de contacter un maximum de gens et par le biais des réseaux sociaux, faire appel à un maximum de personnes pour récolter des dons qui sont essentiels pour pouvoir les déposer en fin de semaine dans une des communes avoisinante de Bordeaux pour pouvoir les centraliser et qu'ils puissent le redistribuer. Alors, on a l'habitude d'être plutôt solidaire avec un entourage très soudé, beaucoup plus pour nos travaux et ce qui tourne autour de ça entre copains. Mais c'est vrai qu'on a du mal à rester inactif quand on voit que c'est si proche de chez nous. On se dit que ça peut vraiment nous arriver à nous aussi et Ouais, c'est difficile de juste rien faire.
7: Les dons récoltés seront stockés par la mairie de Saint-Georges-les-Baillargeaux avant d'être acheminés vers Ambarès et la Grave au nord de Bordeaux. Notez que la ville de Parthenay a aussi lancé un appel aux dons. Autre enjeu avec ces incendies, évacuation et accueil. 220 000 personnes sont concernées, on le rappelle, rien qu'en Gironde. Eh bien, les frais de relogement seront pris en charge par les assureurs, que l'habitation est brûlée ou non. Chez nous, la Maïf a déclenché un protocole et une aide psychologique dès jeudi dernier. Isabelle Brault est responsable cellule de crise chez l'assureur Niortais. C'est la première fois qu'elle gère un événement d'une telle ampleur.
6: C'est quand même une situation exceptionnelle, puisqu'il y a quand même plus de 200 000 personnes évacuées. Depuis la Seconde Guerre mondiale, il n'y a pas eu d'événement qui a suscité des évacuations en masse comme ça de la population. Donc oui, pour nous, en tant qu'assureur, c'est vraiment quelque chose d'exceptionnel et d'inédit. Après, on s'adapte, hein, et c'est notre rôle. Tout de suite, on a pris des décisions, parce que si vous voulez, les contrats, généralement, ils sont subordonnés à l'existence de dommages. Pour autant, là, il y a plein de gens qui sont évacués qui n'ont pas forcément de dommages, ou pas encore. On a décidé de prendre en charge néanmoins des mesures pour garantir leur relogement, et ça jusqu'à 3 semaines quand il s'agit de leur résidence principale. C'est des mesures exceptionnelles puisqu'elles sont dérogatoires par rapport à nos garanties.
7: Et sur le front des incendies, notez que les semaines à venir seront dures et on doit tenir, a dit hier Emmanuel Macron, présent en Gironde. Le feu est calme et a connu quelques reprises contenues cette nuit. Dans les Landes, le feu est fixé. La grande majorité des habitants commencent à rentrer chez eux depuis hier. Le combat continue aussi dans le Var ou encore en Corse. La météo qui ne va rien arranger à la situation. La France doit se préparer à une nouvelle vague de chaleur, prévient Météo France, avec un pic d'intensité prévu demain. On s'attend à des pointes à 40 degrés dans le sud-ouest. Et donc chez nous, chaleur qui ne va pas faire baisser non plus la facture liée à la sécheresse. Le ministère de la Transition écologique estime l'impact de cet épisode historique à au moins 5,6 milliards d'euros. C'est plus qu'en 2022. Principalement, c'est pour couvrir les fissures des maisons liées au retrait gonflement des argiles, les pertes de production agricole ou encore la baisse de la production hydroélectrique. Bonne nouvelle avant le retour quand même de cette vague de chaleur. Le lagon du Bois de Saint-Pierre, près de Poitiers, rouvre au public aujourd'hui. Il était fermé à cause de niveaux bactériologiques qui ne respectaient pas les normes. Mais des dernières analyses reçues hier confirment que la qualité de l'eau est de nouveau sous contrôle. En parlant d'été, c'est aussi le dernier jour des soldes aujourd'hui. Prolongé une semaine cette année après un début sous canicule qui a vidé les rues des centres-villes. Pour rappel, fin juin, nous étions chez nous en vigilance rouge. Une catastrophe pour la Fédération nationale de l'habillement qui donne 11% de ventes en moins par rapport à l'an dernier sur la première semaine. Les consommateurs se sont en partie reportés dans les galeries commerciales climatisées.
0: On passe à l'apéro avec des inconnus.
7: C'est le concept des soirées organisées par les fondateurs de Frenzy, un réseau social originaire du Poitou. Ils ont organisé une nouvelle édition à La Rochelle courant juillet. Près de 300 personnes se sont retrouvées au sein du bar Les Tontons Binouzes. Un objectif, faire des rencontres sans modération, Clément Carpentier.
9: Vous avez là le petit ticket, c'est à garder pour plus tard.
10: À peine passé la queue du bar, Cindy et Carole trépignent déjà d'impatience.
11: C'est très bien, on va voir comment ça se passe, une première. C'est une super bonne idée.
10: Corentin, lui, vient de s'installer dans le coin et il a surtout vu de la lumière au loin.
12: Je me suis dit pourquoi pas, je connais pas grand monde dans le coin, donc on sait jamais. Ça a l'air sympa, donc on verra bien, ça se passe comme ça se passe.
10: Et au fil des minutes, ça se passe très bien, les petits groupes se mêlent, se démêlent. Laurent, un Rochelet.
13: C'est convivial, c'est sympa, ça permet de rencontrer des personnes, de créer un cercle d'amis potentiels.
10: Et c'est exactement ce qu'est venu chercher Cathy qui débarque.
14: Quand on connaît personne, quand on arrive comme moi de Tours, ça va peut-être aider à rencontrer d'autres gens. Parce que c'est difficile d'aller vers les autres quand on connaît personne et là, c'est plus convivial.
10: Et puis, pour les plus timides, on peut compter sur Elodie, l'une des organisatrices.
15: On crée des petits jeux pour aller vers les autres, discuter et voilà. Et puis passer une bonne soirée.
10: Et surtout, là, on est dans la vraie vie pour Angélique et Cathy.
16: Parce que là, je pense pas que les gens vont beaucoup sortir leur téléphone ce soir, par exemple.
14: Et on va passer la barrière de l'écran. Oui. On va rencontrer du vrai. Oui. Donc c'est surtout ça qui est bien. Si on veut créer des affinités à travers des écritures, c'est plus difficile qu'à travers un regard, moi, je pense.
10: Et puis, on sait jamais pour Muriel.
17: Ça peut permettre des amitiés. Et puis, bon, puis après, voir, on sait pas. Hein.
7: Et en attendant un apéro des inconnus dans la Vienne ou les Deux-Sèvres, les organisateurs ont déjà annoncé une prochaine édition le 3 octobre prochain, ce sera à La Rochelle. Privé de D2, le club de hand de Celles-sur-Belle se sent floué et saisit le comité national olympique et sportif français. Les joueuses ont pourtant terminé la saison dernière avec le titre de championne de France de National 1 et une victoire en Coupe de France. Mais voilà, la commission nationale de contrôle de gestion leur ferme les portes de la division supérieure. Pour la montée, il faudra donc passer sur un terrain admis administratif. En basket, le PB86 prépare sa prochaine saison et annonce l'arrivée dans ses effectifs d'un nouveau renfort, le pivot américain Noel Brown. 25 ans, 2m11, il arrive de Bulgarie où il vient de terminer une première saison réussie sur le continent européen. Et puis enfin, en football, Zinedine Zidane sera, sauf grosse surprise, vous le disiez ce matin Dorian, nommé officiellement sélectionneur de l'équipe de France de foot. Une conférence de presse est organisée dans la matinée. Zizou, qui n'a entraîné qu'un seul club à haut niveau, le Real Madrid, mais qui a remporté 3 Ligues des Champions.
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7: Mais Dorian, je vous vois le visage grave. Est-ce que c'est le retour de la vague de chaleur qui vous met dans cet état?
0: Ah ben oui, écoutez, ça fait quand même quelque chose de se dire que les canicules s'en vont, reviennent, et là on sent bien qu'il se passe quelque chose d'assez particulier cet été, encore plus avec les incendies qui sévissent en ce moment en Gironde, dans les Landes, enfin bref, un peu partout, même en Corse, en Espagne, enfin voilà, ça brûle partout.
7: Effectivement.
0: Et la sécheresse n'y est pas pour rien et c'est pas prêt de s'arranger puisqu'on reste au sec dans le Poitou aujourd'hui. Pas de pluie annoncée par Météo France, un soleil généreux tout au long de cette journée avec un petit vent qui souffle aux alentours des 10 km/h et pour les températures, eh bien ça remonte d'ici la fin de la matinée à Poitiers ou encore à Partenay, à Châtellerault, à Chauvigny et à L'Encloître, attendez-vous à relever 27 degrés, même chose à Loudun. Et si vous êtes à Niort, à Brioux-sur-Boutonne, à Mel, à la Motte-Saint-Héré ou encore à Charroux, jusqu'à 28 degrés dès la fin de cette matinée. Cet après-midi, entre 35 et 36 degrés, on repasse donc sur des températures au-dessus des valeurs normales de saison.
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0: Bon, sinon, avec les vacances, on peut peut-être faire un tour sur Belle-Île-en-Mer avec Laurent Voulzy, Marie Galante aussi.

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0: 8h15, vous le savez, c'est l'heure de votre rendez-vous anti-arnaque, c'est pas vrai. Est-ce que vous connaissez l'arnaque à la feuille blanche? Non? Bon bah ça tombe bien, on va vous faire découvrir tout ça avec Aude Razo, parce que ce piège de la feuille blanche, il est de retour et les gendarmes tirent la sonnette d'alarme à Aude.
8: Oui, et le principe est tellement simple qu'il en devient redoutable. Je vous explique. Un cambrioleur dépose une feuille blanche dans la fente de votre boîte aux lettres et il la laisse dépasser de la boîte aux lettres. Donc là, deux scénarios. Soit vous rentrez chez vous, vous prenez le courrier, vous ne voyez pas bien ce que cette feuille fait là, vous la mettez à la poubelle. Soit vous ne rentrez pas chez vous, ni aujourd'hui, ni demain, ni après-demain. Vous êtes en déplacement, vous êtes en vacances. Et le voleur voit bien que la feuille est toujours là, puisqu'elle dépasse. La voie est libre, il peut tenter sa chance. Ça fait peur, c'est le commentaire que je lis beaucoup ces derniers jours. J'ai trouvé des dizaines de témoignages sur Facebook.
0: Bon, et vous, Aude, vous avez personnellement trouvé un jour une feuille blanche sous votre paillasson?
8: Oui, c'est vrai, j'avoue que moi non plus, d'ailleurs, je n'étais pas très rassurée. Il y a quelques années, j'étais souvent en déplacement et un jour, je rentre et devant ma porte, sous le paillasson, je vois cette feuille effectivement dépassée. Depuis quand est-elle là? Aucune idée. Est-ce que des cambrioleurs avaient mon appartement dans le viseur? Je ne peux pas le certifier, mais ça y ressemble quand même beaucoup. Il y a plein de techniques en fait comme ça. Vous avez le paillasson retourné. S'il reste comme ça plusieurs jours, le cambrioleur se doutera que vous n'êtes pas là. Le biscuit sous le paillasson, s'il n'est pas écrasé après plusieurs jours, c'est un bon indice aussi. Si vous trouvez une feuille blanche qui dépasse de votre boîte aux lettres, appelez la police, surtout les gendarmes. Et puis si vous savez que votre voisin est parti en vacances et que lui aussi, il a une feuille blanche dans dans sa boîte ou sous son paillasson, enlevez-la, vous lui rendrez service.
0: Eh bien écoutez, c'est ce qu'on fera. Merci beaucoup Audrazo, c'est pas vrai, c'est votre rendez-vous anti-arnaque tous les jours à 8h15, 1984. Souvenez-vous de ce morceau qui a enchanté des générations entières, qui continue à enflammer les soirées du samedi soir, même du vendredi, même du dimanche d'ailleurs. Bref, une soirée sans ce morceau, ça n'existe pas et ça fait bouger tout le monde. Et ça va vous faire bouger vous aussi maintenant à 8h17. Live is life, Opus. La.

0: Ah, ça réveille, hein, oui, à 8h20, là, ça y est, on est au taquet avec Live is Life, c'était Opus sur votre radio ici, Poitou. Bonjour Patrice Aéron.
1: Bonjour.
0: Comment allez-vous ce matin ?
1: Très bien, très bien.
0: C'est les vacances avec, pour vous ?
1: Non, toujours le travail en déplacement ce matin sur la route.
0: Ok, bon, les vacances, elles arrivent quand du coup ?
1: Pour samedi.
0: Ah oui, c'est donc, tout oui, proche, oui, ça y est.
1: On est très proche, tout bon, à fait.
0: Vous restez chez nous, vous partez un petit peu, qu'est-ce que vous avez prévu ?
1: On part un petit peu, direction Noirmoutier.
0: Noirmoutier, bah c'est sympa, voilà. Oui, le oui. Bord de plage, quoi. Ça va être,
1: c'est ça, tout à fait.
0: Ça va être sympathique, mon cher Patrice. Bon, est-ce qu'au milieu de ça, vous serez là le 8 août, notamment ?
1: Oui, on sera de retour, donc... Donc ce sera avec un très grand plaisir.
0: Bon, et bien écoutez, parce qu'il y a les soirées lyriques de Sensé qui se déroulent les 8, 10 et 12 août avec ici Poitou, sur le site antique gallo-romain de Sensé, un opéra en plein air avec cette année la flûte enchantée de Mozart. Mais l'an dernier, souvenez-vous de cet opéra italien signé par Giuseppe Verdi. Est-ce que c'était Nabucco ou la Traviata qui a été jouée aux soirées lyriques de Sensé, Patrice ?
1: Donc Nabucco.
0: C'était bien Nabucco, oui, c'est très bonne réponse. Donc ça y est, vos deux places pour aller voir la flûte enchantée aux soirées lyriques de Sensé le 8 août, 21h30, c'est pour vous. Et je vous rajoute vos deux paires de lunettes ici Poitou pour observer l'éclipse solaire une semaine plus tard, enfin non, même pas une semaine plus tard, quelques jours plus tard, le 12 août. Patrice, tout ça c'est pour vous.
1: Ben, merci beaucoup.
0: Ben, avec plaisir, je vous souhaite une très belle journée.
1: Merci, belle journée également.
0: Et de bonnes vacances en avance.
1: Merci.
0: À bientôt. Merci. Patrice, au revoir.
1: Au revoir.
0: Allez, les gens d'ici, c'est avec Sonia Brunet. Elle vous emmène à la rencontre de Lilian. Et oui, Lilian qui est sur le grand écran du cinéma.

0: maman à côté qui est contente.
1: Quand on arrivait sur le plateau, j'arrivais en voiture sur mon portable et que on arrivait et qu'il fallait enlever nos portables et replonger dans le décor des années 80, c'était assez, c'était sympa, ouais.
0: Vous aviez raté le moment où on devait répondre.
1: C'est ça. Donc on avait été recontacté par la directrice de casting. Lilian serait peut-être bien pour ce rôle. Ce serait bien qu'il nous envoie quelque chose. J'avais jeté un coup d'œil au rôle et je m'étais dit ça me convient. Enfin ça me correspond absolument pas. Bon, ça sert à rien que je réponde. De toute façon,
0: pourquoi tu trouvais que ça te correspondait pas?
1: On m'avait proposé de faire le personnage de Vincent, donc le héros du film. Ça m'aurait pas dérangé de jouer le héros d'un film, loin de là, mais je me disais, il cherche quelqu'un avec les cheveux bouclés, il cherchait encore leur acteur, et finalement c'est ma mère qui m'a dit, t'envoies un truc, de toute façon t'as rien à perdre, autant essayer.
0: On dit quoi, maman?
1: On dit merci.
0: Voilà, maman. C'est bien.
1: La consigne, c'était envoyer une vidéo de vous avec vos chansons préférées des années 80. J'ai choisi Les démons de minuit, Comme un ouragan et L'aventurier d'Indochine. Et il s'avère que Olivier Nakache est un immense fan de Indochine, donc j'ai...
0: Tu l'as mis dans ta poche.
1: En quelque sorte, voilà.
0: Et quand tu découvres qu'il s'agit donc de Toledano et Nakache, tu as vu Intouchable, tu as vu Nos jours heureux?
1: C'est ça, j'avais vu aussi un ou deux autres films. Ah oui, c'est quand même un peu des gros réalisateurs, mais je voyais toujours pas à quoi ils ressemblaient, qui c'était. J'y allais, j'étais pas trop stressé, quoi.
0: Ton avis, c'est un film qui va un peu, beaucoup, passionnément au marché.
1: C'est vraiment un film génial, humain, avec des réalisateurs géniaux et humains. 100% il va marcher, quoi.
0: Et ton pronostic pour ton brevet?
1: Faut que je révise, faut que je fasse mon oral, mais ça devrait aller, je pense. J'aime pas être trop confiant, mais... Il faut vraiment que je fasse exprès pour tout foirer, quoi.
2: Bon, alors, je sais pas s'il a eu le brevet entre deux, Lilian, j'ai pas l'info. Mais en tout cas, il est Thierry dans Juste une illusion, le film de Toledano et Nakache, sorti au printemps dernier. 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Tombez, Gérald de Palmas, maintenant, à 8h26.

0: Et par Gérald de Palmas.
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0: Un couple de Poitevins organise une grande collecte pour les sinistrés des feux en Gironde. On en parle avec vous, Clément Tricot, dans l'info d'ici en Poitou.
3: Oui, sac de couchage, barre de céréales, activités pour les enfants ou encore bouchons d'oreilles. Ils veulent emmener tout ça à Ambarès et La Grave, au nord de Bordeaux. Et tout est organisé à Saint-Georges-les-Baillargeaux.
0: Eh bien, rendez-vous dans un instant. L'info d'ici en Poitou, ça arrive juste après le 90 secondes. Ça, c'est le point complet sur toute l'actu en France et dans le monde. Présenté ce matin par Cyril Ardo-Redon. Très bon réveil avec Ici Poitou. Il est tout juste 8h. Bienvenue si vous nous rejoignez.
4: En Gironde, la nuit a été calme et le feu est toujours stabilisé ce matin. Selon la préfecture, 93 sapeurs-pompiers ont été blessés au total. Pas de reprise significative selon les pompiers. Hier soir, Emmanuel Macron, en déplacement à Bordeaux, a affirmé que les semaines à venir allaient être dures. La saison touristique est terminée, dit le syndicat d'hôtellerie de plein air de Gironde, qui regrette l'absence d'informations sur d'éventuelles aides de l'État. Trois campings ont brûlé dans le département. Dans les Landes, le feu est désormais fixé. La très grande majorité des habitants évacués de Biscarrosse, Parentis-en-Born et Sanguinet peuvent rentrer chez eux, dit le préfet, à l'exception d'une dizaine de quartiers de Biscarrosse. Dans le secteur, certaines routes sont interdites à la circulation. Ce matin, les Pyrénées-Orientales, l'Aude, l'Hérault, le Gard, le Vaucluse, le Var et l'Essonne sont placés en orange face à un risque élevé de feux de forêt. Des incendies sont en cours dans le Var, en Corse ou dans les Hautes-Alpes. Les demandes d'asile ont diminué de 5,5% en 2025 en France par rapport à 2024, selon le rapport annuel de l'Office français de protection des réfugiés. La tendance se poursuit en 2026 avec une baisse de 20% au premier semestre, une évolution due au renforcement des contrôles aux frontières européennes, selon la direction de l'OFPRA. Et puis qui pour succéder à Didier Deschamps, le nom du nouveau sélectionneur de l'équipe de France dévoilé aujourd'hui? Sans surprise, c'est le champion du monde 98, Zinedine Zidane, qui devrait prendre la tête des Bleus.
3: Merci Cyril. Les incendies qui sont à la une forcément ce matin. On parle de la solidarité qui s'organise pour venir en aide aux sinistrés, notamment en Gironde. Dans le Poitou, des bénévoles s'activent en ce moment. Exemple avec Elisa et Vincent Berge, un couple de trentenaires originaires de Saint-Georges-les-Baillargeaux près de Poitiers. Ils lancent une grande collecte de nourriture et de produits d'hygiène pour tout amener en camion dans la commune d'Ambarès et La Grave près de Bordeaux. Vincent Hulin, vous avez recueilli le témoignage d'Elisa.
5: On a eu un petit peu de mal à rester inactif. C'est vrai qu'à distance, la seule chose qu'on peut faire, c'est faire des dons financiers. Et on n'était pas vraiment capable. Donc on a essayé de trouver une autre solution pour faire quelque chose à notre échelle. L'autre solution, c'est qu'on a un utilitaire parce qu'on fait beaucoup de travaux. Et du coup, on a essayé de contacter un maximum de gens et par le biais des réseaux sociaux, faire appel à un maximum de personnes pour récolter des dons qui sont essentiels pour pouvoir les déposer en fin de semaine dans une des communes avoisinante de Bordeaux pour pouvoir les centraliser et qu'ils puissent le redistribuer.
6: Il fallait vraiment faire quelque chose?
5: Alors, on a l'habitude d'être plutôt solidaire avec un entourage très soudé, beaucoup plus pour nos travaux et ce qui tourne autour de ça entre copains. Donc, on a l'habitude de filer des coups de main, mais de ce registre-là, on n'a jamais fait. Mais c'est vrai qu'on a du mal à rester inactif quand on voit que c'est si proche de chez nous. Et c'est un coin où on va régulièrement en vacances. On a du monde à Bordeaux aussi, de la famille. Enfin, on se dit que ça peut vraiment nous arriver à nous aussi. Ouais, c'est difficile de juste rien faire. Il y a pas mal de personnes qui nous ont répondu positivement et qui au moins déjà repartagent aussi sur les réseaux sociaux. Et donc oui, on peut d'ores et déjà se présenter à la mairie de Saint-Georges-les-Baillargeaux pour pouvoir déposer le maximum de dons possibles pour qu'on puisse venir les chercher en fin de semaine.
6: Qu'est-ce que je peux apporter ?
5: Des duvets pour les pompiers parce qu'ils en manquent grandement. Et du talc aussi pour les pompiers. Et après, il faut pas mal de choses auxquelles les gens ne pensent pas forcément. Il faut des couches pour les petits. Il faut des denrées alimentaires individuelles, donc ça des compotes en portions individuelles, des barres de céréales, ça va aussi aller aux pompiers. La nourriture lyophilisée qui peut se réchauffer uniquement avec de l'eau. Il faut de quoi occuper les enfants, donc ils nous ont dit essentiellement du coloriage, des crayons, des bandeaux pour la nuit et des bouchons d'oreilles pour que les personnes qui sont dans les grands centres d'hébergement arrivent à récupérer et dormir un minimum. Des lingettes, des produits d'hygiène pour que toutes les personnes qui ont été évacuées rapidement et qui n'ont pas pu prendre ce qui était nécessaire. Et beaucoup de personnes ont amené des vêtements, mais du coup, ils en ont beaucoup trop. Donc, ils m'ont dit surtout, n'amenez pas de vêtements parce que c'est la première chose que les personnes ont amené dans les environs. Et du coup, ce n'est pas vraiment nécessaire.
3: Et si ça vous intéresse, les dons seront stockés par la mairie de Saint-Georges-les-Baillargeaux que vous pouvez directement contacter. Vous pouvez aussi vous tourner vers le dispositif Ici Gironde Urgence Solidarité à l'initiative de nos confrères à Bordeaux. C'est pour favoriser le relogement de milliers de personnes. Plus de précisions sont sur ici.fr. Des résidents d'EHPAD accueillis dans la Vienne à la une du prochain journal et plusieurs établissements volontaires logent des résidents qui sont là aussi venus de Gironde. On ira à Montmorillon voir comment s'organise cet accueil. Une nouvelle vague de chaleur s'installe dans le Poitou, plus de 36 degrés attendus demain, ça ne va pas arranger la situation. Et puis une belle histoire dans le journal, les passionnés équipés de détecteurs de métaux qui aident des vacanciers à retrouver leurs affaires perdues sur la plage. Ça se passe sur l'île d'Oléron. Je viens de le dire à l'instant, on s'attend à des températures qui vont encore monter aujourd'hui et demain.
0: Et oui, elles vont grimper une fois de plus ces températures dans le Poitou. Elles vont nous emmener encore jusqu'aux 36 voire 37 degrés dans les deux prochains jours. Ce matin déjà, ça commence à grimper beaucoup plus haut que les matins précédents. Marie-Raphaël relève 15,5 degrés à Coué. C'est ce qu'elle nous dit sur la page Facebook ici Poitou. Pour Josiane, 14 degrés à Champigny-le-Sec. Bonne journée à tous et bonne journée à vous. Et puis Roselyne qui relève 15 degrés chez elle à Ingrande-sur-Vienne avec jusqu'à 33 cet après-midi. 33, 34, 35 degrés même attendu d'ici la fin de l'après-midi dans nos deux départements Vienne et Deux-Sèvres. Un petit vent aux alentours des 10 km/h qui pourrait souffler, mais ça va être très léger, c'est pas ça qui va rafraîchir. Donc si vous pouvez dès ce matin commencer à fermer les volets, ce sera plutôt utile pour votre intérieur et ça évitera que la chaleur ne rentre un petit peu trop comme ça a pu être le cas ces derniers temps.
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0: 8h36, France Gall qui vous chante le célèbre Musique et vous aussi vous allez chanter, j'en suis certain.

0: France Gall avec les notes de piano de Michel Berger, chanson écrite par lui d'ailleurs, c'était en 1977, le célèbre Musique. 8h41, l'heure d'accueillir Océane qui a décidé ce matin de vous partager son petit plaisir de l'été. Et je suis sûr que le vôtre y ressemble aussi.
1: C'est la piscine de ma tante. Du coup, j'aime bien aller chez ma tante parce que c'est une piscine creusée, donc c'est pratique, on peut faire des plongeons pour bronzer, c'est bien. J'aime bien me faire plaisir, c'est l'été, donc j'ose. C'est la piscine de ma tante. Du coup, j'aime bien aller chez ma tante parce que c'est une piscine creusée, donc c'est pratique, on peut faire des plongeons pour bronzer, c'est bien. Parce que c'est pratique, c'est ma marraine, c'est aussi la sœur de ma mère, donc j'y vais vraiment depuis toujours. Il y a un grillage autour de la piscine, il y a aussi un petit endroit, une sorte de barrière autour de la piscine, et à côté, il y a des transats avec un parasol. Ma tante, elle a un très très grand jardin, et la piscine, elle est du coup dans le jardin et tout. On peut bronzer, on peut se baigner, on peut également se promener, parce que vraiment, c'est un très très grand jardin avec plein d'espace, donc c'est plutôt bien. Se détendre, pas avoir la pression des cours, vraiment c'est être posé, pouvoir rien faire, s'amuser avec ses amis, pour moi c'est ça l'été.
0: Et oui, l'été c'est s'amuser avec les amis, c'est profiter, c'est se détendre, c'est oublier un petit peu les soucis du quotidien, parfois oublier l'école, oublier le travail, bref, les vacances ça sert à se reposer. Merci Océane. Dans un instant, on continue sur Ici Poitou avec Par ici les économies et Valère Coréard qui va encore une fois essayer d'améliorer votre pouvoir d'achat.
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0: Prenez le temps d'économiser, de garder de l'argent sur votre compte bancaire. Ça, c'est pas mal non plus. Et c'est Valère Coréard. Oui, ça vous intéresse?
13: Pour vous, peut-être. Je sais pas, vous passez une annonce.
0: Ah oui, écoutez, moi, tant que je peux économiser, je le fais. À un moment, il n'y a pas de secret. Bon, chaque jour, Valère Coréard, avec Par ici les économies, vous aidez justement à améliorer votre pouvoir d'achat, à garder un petit peu d'argent. Et notamment, en se faisant prescrire du sport par le médecin, Valère.
14: Avez-vous déjà entendu parler du sport sur ordonnance? Alors, c'est très sérieux, je vais vous éclairer de suite. N'imaginez pas aller vous faire prescrire 10 cours de tennis ou de golf, on n'est pas dans ce registre. Mais si votre situation le justifie, vous allez pouvoir vous faire prescrire du vélo, du yoga, de la gym ou même de la natation. Parce qu'on le sait toutes et tous, le sport, c'est la santé. Alors quand on parle de sport sur ordonnance, on parle d'activité physique adaptée pour les personnes atteintes d'une pathologie de longue durée, une maladie chronique ou encore des personnes en situation de perte d'autonomie, comme le handicap, le grand âge. En pratique, tout part d'une prescription de votre médecin qui va définir les objectifs, mais aussi les précautions à prendre. On va ensuite vous faire faire un bilan physique, mais aussi un bilan de motivation.
0: Et donc tout ça, c'est gratuit, Valère ?
14: Alors sur le prix, non, l'assurance maladie ne va pas prendre en charge vos cours de sport adaptés, mais votre mutuelle pourra éventuellement apporter une participation. Je vous conseille aussi de vous renseigner sur les aides locales éventuellement en place. La porte d'entrée est en général le centre communal d'action sociale de votre commune, donc le CCAS. Et puis, vous avez la liste des centres agréés sur le site monparcourshandicap.gouv.fr. Enfin, si plus globalement, vous avez envie de vous remettre au sport, mais que vous n'avez pas la motivation pour faire ça seul, je vous comprends, il y a très souvent des clubs, des associations sportives qui organisent des cours collectifs à des prix très intéressants dans les différentes villes et villages de France. C'est parfois même gratuit et c'est bien souvent le dimanche, ce qui est pratique. En tout cas, si ce sujet du sport vous intéresse, pensez à m'écrire, vous me posez vos questions ou vous me donnez vos solutions. Mon mail, c'est parisileséconomies@radiofrance.com.
0: Et ben voilà une solution très simple, se faire prescrire du sport par le médecin si vous pouvez le faire. Merci beaucoup Valère Coréard. Et dans un instant, moi, je vais vous prescrire de l'écoute d'orgue. Oui, rien que ça, c'est ma prescription du matin puisque vous allez pouvoir découvrir le 3 août prochain le concert des professeurs de la 10e Académie internationale d'orgue à Poitiers. Olivier Ouett, le président d'orgue à Poitiers, notre invité, juste après Marine qui vous chante Escroc sur Ici Poitou.
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0: Le 2 octobre, vous la retrouverez sur la scène de La Clameur de Niort avec sa première tournée solo. C'était eh bien Marine qui vous chantait Escroc à 8h50. Ici Poitou vous emmène maintenant à la rencontre de la cathédrale Saint-Pierre de Poitiers et surtout à la rencontre de son orgue. Puisque le 3 août prochain, ce sera le concert des professeurs de la 10e Académie internationale d'orgue. Et Olivier Houette, le président d'Orgue à Poitiers, notre invité ce matin. Bonjour Olivier.
1: Bonjour Dorian, bonjour à tous nos auditeurs.
0: Ravi de vous accueillir sur l'antenne d'ici Poitou. Alors déjà, pour bien comprendre, la 10e Académie internationale d'orgue, qu'est-ce que c'est ?
1: La 20e. La 20e. Figurez-vous qu'on ne voit pas les années passées, puisque c'est la 20e.
0: Et oui.
1: Écoutez, l'Académie d'Orgue de Poitiers, c'est un projet que nous avons lancé avec mon collègue Jean-Baptiste Robin il y a maintenant 20 ans et qui vise plusieurs objectifs. D'abord, valoriser l'extraordinaire patrimoine d'orgue que nous avons à Poitiers et puis également accueillir des stagiaires venus parfois de très très loin pour se perfectionner dans notre art du jeu de l'orgue, qui est un art qui est multiséculaire. Et le succès de cette académie ne se dément pas au fil des années. Et donc, au sein de cette académie, on propose au public deux concerts publics. Voilà.
0: Donc, le monde entier se retrouve à Poitiers le 3 août, si je comprends bien.
1: Eh ben, absolument. Vraiment, le mot international n'est pas galvaudé dans cette académie, puisque on a notamment d'année en année une grande fidélité du public américain. On a des stagiaires qui viennent des États-Unis chaque année. On a aussi beaucoup d'Asiatiques, des Japonais, des Coréens. Et on a une nouvelle population depuis quelques temps, qui est une population chinoise, car les Chinois sont de plus en plus intéressés par l'orgue. Et comme la France, de toute façon, est un grand pays d'orgue, eh bien, forcément, c'est une destination de choix pour eux.
0: Eh bien, écoutez, on sera au rendez-vous pour les écouter, les découvrir le 3 août. Justement, ça se passe comment si on veut venir assister à cette grande Académie internationale d'orgue?
1: Ah, ça se passe très très bien. Alors bon, il faut savoir que l'Académie, c'est quand même essentiellement des cours, puisque les stagiaires, ils vont jouer sur nos instruments et recevoir les conseils de leurs enseignants, qui sont des concertistes renommés. Et puis, si vous voulez, pour le concert, les concerts qui sont proposés, donc il y en a un lundi, qui est le concert des professeurs à 20h30 à la cathédrale. Donc c'est entrée libre, hein, il n'y a absolument aucune contrainte. Tout le monde est le bienvenu. Mmh. Et puis en fin de session, ce sont les participants eux-mêmes, qui sont souvent d'un niveau professionnel, hein, qui vont donner un concert à 17h. Ce concert, il commencera à l'église Saint-Radegonde, qui est un instrument qui permet de jouer un peu tout le répertoire de l'orgue. Et il se terminera à la cathédrale Saint-Pierre, qui est un instrument tellement connu dans le monde entier qu'on ne peut pas ne pas terminer par cet instrument monument historique.
0: Eh bien, venez écouter l'orgue, venez profiter de ces douces mélodies le 3 août prochain, le concert de la 20e Académie internationale d'orgue à Poitiers. Merci beaucoup d'avoir été avec nous, Olivier, ce matin.
1: Merci Dorian, bonne journée à tous.
0: Belle journée, à bientôt. Dépêche Mode, Just Can't Get Enough, maintenant sur votre média de proximité dans la Vienne et les Deux-Sèvres, avant votre consultation quotidienne avec le docteur Kierzek, qui va revenir aujourd'hui sur un fait qui n'est pas marrant, faut le dire, mais qui malheureusement touche beaucoup de personnes, c'est l'infertilité. Alors comment lutter contre ça, comment peut-être l'éviter, vous saurez tout dans les prochaines secondes.

0: Just Can't Get Enough, c'était Dépêche Mode. Vous écoutez ici Poitou, 8h56. Et comme chaque matin, le docteur Kierzek est de retour avec ses conseils santé. Et ce matin, docteur, vous vouliez nous parler d'infertilité.
1: Bonjour à toutes et à tous. L'été, les beaux jours sont là et avec eux, cette injonction parfois pesante au bonheur, aux vacances et à la parentalité. Car derrière les clichés estivaux, une réalité touche des milliers de couples, un sujet encore trop souvent tu, l'infertilité. Alors, le diagnostic d'infertilité, il est posé après 12 à 18 mois de rapports réguliers et non protégés sans grossesse. Ça veut dire qu'avant un an, on ne parle pas d'infertilité. Et en France, un couple sur 8 se trouve dans cette situation et consulte à un moment donné. Ça représente plus de 3 millions de personnes. Et derrière chaque statistique, il y a des histoires singulières, un parcours souvent semé d'épreuves, des examens, des traitements, de l'attente, des espoirs déçus. Alors, c'est vrai que l'infertilité est en hausse et il y a plusieurs raisons à cela. Les facteurs sociétaux, notamment le recul de l'âge de la parentalité, l'âge moyen d'une mère à son premier accouchement, est passé d'environ 24 ans dans les années 70 à près de 29 ans aujourd'hui. Or, on sait que la fertilité féminine chute naturellement plus les années passent. Deuxièmement, les facteurs médicaux, l'endométriose, ça touche 10% des femmes, les troubles de l'ovulation ou encore de l'altération de la production des spermatozoïdes chez l'homme. Et puis, il y a des facteurs environnementaux qu'on ne maîtrise pas toujours, mais les perturbateurs endocriniens, les pesticides, les phtalates, tout ça, ça a un impact avéré sur la qualité des gamètes, sans oublier le tabagisme, l'obésité ou encore le stress.
0: Et pour celles et ceux qui se reconnaissent dans ce parcours, quel conseil leur donneriez-vous ce matin, docteur ?
1: Premier conseil, ne pas rester isolé. Parlez-en à votre médecin traitant. Il y a un parcours personnalisé de PMA, de procréation médicalement assistée, qui va vous être proposé avec quelques examens de base. Ensuite, il y a des associations de patients qui proposent un soutien par les pairs et c'est extrêmement important. Et enfin, je dirais, ne vous mettez pas la pression. L'été, c'est peut-être une occasion de prendre du recul, de se recentrer sur l'essentiel, de réduire son stress, ce qui est toujours bénéfique pour la fertilité. 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Allez, bon été, bonne santé, à l'écoute d'ici bien sûr.
0: Et ben merci docteur, bel été à vous aussi et surtout à demain matin juste avant 9h.
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0: Allez, c'est le moment de vous laisser, de vous souhaiter une belle journée. On va se retrouver demain matin dès 6h, évidemment. Et puis là, à 9h, vous allez retrouver Anthony Terrade jusqu'à midi. Bonjour Anthony.
6: Bonjour Dorian, bonjour tout le monde.
0: Ravi de vous retrouver sur l'antenne d'ici Poitou, avec les meilleurs moments de bienvenue chez vous.
6: Exactement, on va parler d'éco-pâturage et de moutons, de brebis qui se baladent en ville. Ce sera donc au micro de Frédéric Gissot. Merci beaucoup Dorian, on vous retrouve, comme vous l'avez dit, demain à 6h.
0: Mais oui, à demain, et puis tout à l'heure, 11h, il y a la ferme aussi avec le
6: air fryer. Exactement. Il va falloir trouver le code du coq. Ce sera
0: absolument
6: au 05 49 60 20 20.
0: Allez, à demain.
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6: Vous écoutez la première radio sur l'info locale, ici Poitou, il est 9h. L'info avec vous, Clément Tricot, bonjour.
7: Bonjour, et à vous qui nous rejoignez. Le méga-feu de la Gironde est stabilisé, mais pas encore fixé. Information ce matin de la préfecture du département. Des milliers de personnes sont toujours privées de leur logement. 220 000 rescapés de tous les âges, dont des résidents et des résidentes d'EHPAD. Certains sont accueillis chez nous en ce moment dans des établissements volontaires, comme à la résidence Or à Montmorillon. Laura y est ergothérapeute. Elle est allée chercher des résidents vendredi dernier à Andernos-les-Bains, au bord du bassin d'Arcachon.
8: Je suis partie le matin et ensuite j'ai essayé de rejoindre la résidence qui était concernée en tout cas par les feux. Malheureusement, je n'ai pas pu accéder avec mon camion parce que les flammes commençaient à approcher, les fumées étaient toxiques. Donc on m'a demandé moi de faire demi-tour et d'avoir un autre lieu de rendez-vous pour récupérer les résidents. Situation plutôt angoissante quand même, hein, parce qu'on ne sait pas ce qui va se passer, ce qui va nous arriver. Il y avait beaucoup de bouchons, tout le monde était en alerte avec des masques FFP2. On a fait ce petit convoi, on leur avait préparé un petit repas. Des chambres étaient prêtes pour les accueillir. accueillir au mieux avec le matériel adapté. Puis on est venu aussi en renfort ce week-end pour pouvoir commander le matériel, être là au plus près d'eux et vraiment rassurer aussi les familles qu'on a pu avoir au téléphone, transférer aux résidents. Et donc ça fait quand même une expérience assez intense, mais je suis prête à la recommencer s'il faut sauver d'autres vies, c'est OK pour nous.
7: Et dans cette crise intense qui s'éternise, les appels à la solidarité fleurissent de partout en France. La ville de Parthenay a par exemple lancé un appel aux dons. On vous parle aussi ce matin d'une collecte lancée par un couple de Poitevin à Saint-Georges-les-Baillargeaux. Notez aussi que nos confrères d'Ici Gironde ont mis en place leur propre dispositif. Ici Gironde Urgence Solidarité, c'est pour rassembler les propositions d'hébergement. Sur le front des incendies ailleurs en France, les pompiers se battent toujours contre les flammes dans le Var, la Corse ou encore les Hautes-Alpes. Dans les Landes, la situation est sous contrôle. Le feu est fixé et des milliers d'habitants commencent à rentrer chez eux.
6: Il est trop tôt pour parler du coût global des incendies. Par contre, le gouvernement planche sur celui de la sécheresse.
7: Une année historique qui va coûter plus cher qu'en 2022, donc plus de 5,6 milliards d'euros. C'est ce qu'estime le ministère de la Transition écologique. Les raisons de la facture sont à venir, les compensations des pertes agricoles, la baisse de production hydroélectrique et surtout les réparations des maisons individuelles, certaines fissurées par les gonflements et le retrait des sol argileux. En plus de ça, une nouvelle vague de chaleur s'installe en France à partir d'aujourd'hui. Un pic attendu demain, des températures près des 40 degrés chez nous. La chaleur qui a par contre fait les affaires des centres commerciaux. Les soldes prolongés d'une semaine se terminent aujourd'hui. Après un départ fin juin en pleine canicule, c'était rouge chez nous. Les centres-villes étaient bien vides. Les clients ont préféré les galeries climatisées. Résultat, des ventes en baisse chez les commerces indépendants.
6: C'est une victoire pour les opposants aux éoliennes.
7: Dans le sud Vienne, le Conseil d'État vient d'enterrer un projet d'implantation de deux éoliennes de 240 mètres de haut. C'est sur la commune de Plaisance, près de la Tuce-Saint-Rémy. Ça met un terme à 6 ans de procédures et de manifestations. On vous parle aussi ce matin d'une belle histoire qui peut vous arriver si vous allez vous baigner sur la côte charentaise. Imaginez, vous passez quelques jours sur l'île d'Oléron et en rentrant chez vous, il vous manque une médaille à laquelle vous tenez énormément. Celle par exemple de votre baptême que vous portez depuis l'enfance. Perdu dans l'eau ou le sable, impossible à retrouver. C'était sans compter sur les détectoristes oléronais, des passionnés de chasse au trésor. Julien Fleury.
9: Son médaillon de baptême, Antoine le porte depuis 43 ans, mais un mauvais geste lors d'une partie de rugby endiablée avec ses frères et la chaîne se brise, disparaissant dans 50 cm d'eau.
10: Une heure après qu'il soit tombé et que nous étions une vingtaine à le chercher, c'était fini. J'avais accepté l'idée que je ne le retrouverais jamais.
9: En désespoir de cause, le vacancier poste un appel à l'aide sur un groupe Facebook de l'île d'Oléron, capté au vol par les détectoristes oléronais emmenés par Yann Pujol.
11: Bon, quand les pertes sont récentes, c'est toujours plus facile. Les objets restent en surface et avec 2 cm de sable par-dessus. Nos bécanes vont jusqu'à 30 cm à peu près de profondeur, donc c'est pas mal.
9: Rendez-vous est donné à Antoine tôt ce mardi matin pour profiter de la marée basse. Yann Pujol embarque avec lui 2 amis, Daniel et Priscille, et 2 minutes après avoir lancé les recherches.
10: Cette dame, passionnée, Priscille, m'a regardé. Elle avait un bruit bien distinct dans ses écouteurs. Elle m'a souri, elle m'a dit « c'est là ». Elle a mis un petit coup de pelle. La médaille, la chaîne est sortie, tout était là. Cet objet est revenu des abîmes quelque part.
9: Une émotion gravée à vie pour Antoine.
11: Et ça, nous, c'est notre paiement à nous en fait. C'est ce moment-là qu'on recherche.
9: Mais pas question pour Yann Pujol d'accepter un dédommagement.
11: Quand on arrive, les gens pleurent sur la plage parce qu'ils ont perdu quelque chose de cher à leurs yeux. Et quand on repart, bah, ils pleurent encore parce que on leur a retrouvé quoi. Et ça, c'est grandiose.
7: Et si vous avez besoin des détecteurs oléronais, vous pouvez les contacter sur leurs réseaux sociaux. Et si vous voulez vous mettre à la chasse au trésor, attention, ils bénéficient de conventions avec plusieurs mairies pour avoir le droit d'utiliser les détecteurs sur la plage. Et puis enfin en sport, un ancien entraîneur du Real Madrid attend sa nomination à la tête de l'équipe de France. Zinedine Zidane, qui sauf énorme rebondissement, va prendre les rênes des Bleus aujourd'hui. Confirmation attendue dans 2 heures au siège de la Fédération Française de Foot. Zizou aura la lourde tâche de succéder à son ancien coéquipier Didier Deschamps.
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7: La chaleur qui s'installe dans le Poitou aujourd'hui.
6: Ouais, c'est ces températures qui vont grimper fortement dans les prochaines heures pour relaisser place à un épisode caniculaire sur une grande partie ouest du pays, le 4e depuis fin mai. La Vienne et les Deux-Sèvres ne seront donc pas épargnés avec à partir de demain une vigilance jaune canicule. Ce mardi, cela reste un peu plus calme avec tout de même 33 degrés à Chauvigny et Châtellerault, 32 degrés à Niort, Villemain, Poitiers, Montmorillon, 31 degrés la moyenne sur le reste du territoire. Et puis en soirée, eh bien, cela descend doucement en dessous des 30 degrés, puis passage en dessous des 20 degrés au milieu de la nuit. Vous suivez bien évidemment l'évolution de ces chaleurs, de ce temps tout au long de la journée sur votre radio ici Poitou. En ce qui concerne l'information, eh bien, on vous retrouve dans une heure. Il sera à 10h pour toute l'info. Merci beaucoup Clément Tricot.
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6: Si ça vous plaît, chantez. Chantez, c'est le titre de cette chanson de Florent Pagny que vous avez la chance d'entendre ce matin sur votre radio dans le Poitou.

0: pas en panique, vous retrouverez très prochainement dans une toute nouvelle saison de The Voice. Ce sera à vivre sur TF1. 9h10, bienvenue.
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0: Bonjour tout le monde, très heureux de vous accompagner jusqu'à midi. On préparera votre été dans le Poitou ensemble. Puis histoire aussi de refaire un tour de ce qui s'est fait de mieux et qui continue de se faire sur votre radio locale. Si vous aimez les animaux, ce matin je vous emmène avec Frédéric Gissot auprès des moutons. Petites bêtes bien sympas, utiles pour leur laine notamment. Mais pas que, elles sont en ville sur Ici Poitou.
3: J'ai le plaisir de recevoir ce matin une bergère à Poitiers. Je pourrais vous présenter comme ça, Maud Régnier, bonjour.
4: Bonjour Frédéric.
3: Vous êtes vraiment bergère?
4: Oui.
3: Et vous êtes éleveuse aussi?
4: Exactement.
3: Vous avez une formation spécifique pour vous occuper des moutons?
4: Oui, j'ai alors ma formation initiale, en fait, j'ai fait des études de géographie et j'ai fait une reconversion professionnelle il y a à peu près 7-8 ans. J'ai repris des études agricoles et en paysage et puis j'ai passé une certification en éco-pâturage.
3: Qu'est-ce qui vous a attiré dans l'éco-pâturage ?
4: Alors j'avoue que c'est dans ma reprise d'études pour les métiers du paysage, j'avais vraiment envie de préserver les espaces. Donc c'est vrai qu'au début, je me voyais plutôt dans la création de jardins, etc., l'aménagement. Et puis de fil en aiguille, au final, je me suis aperçue que la préservation et proposer des nouvelles manières d'entretenir les terrains me correspondait beaucoup mieux. Et voilà, je suis revenue aux moutons.
3: Donc c'est pas un paysage façonné par l'homme ou la femme, c'est plutôt un paysage façonné par la nature et les animaux, les moutons, les chèvres.
4: Exactement, les herbivores reprennent leur place.
3: Ouais. Une place bien légitime, finalement, on les a un petit peu oubliés.
4: Oui, exactement, ça fait pas si longtemps en fait au final que les animaux et les animaux d'élevage ont quitté la ville. Donc ils y retrouvent leur place. Après, les projets se réfléchissent. On n'accueille pas des moutons par hasard sur des petits espaces, etc. Il y a vraiment des conditions à réunir en fait pour que l'éco-pâturage se passe bien.
3: On va en parler évidemment au cours de l'émission. Vous êtes vous-même originaire des Deux-Sèvres, très attachée au paysage du Poitou.
4: Exactement. J'ai grandi dans le bocage bressuré. Donc je pense qu'au final, ces paysages à la fois de haies, d'arbres, etc., ont aussi marqué mon enfance. Et puis on est dans un territoire de polyculture élevage. Donc oui, ma grand-mère avait des moutons, j'allais régulièrement avec elle. Je pense que tout ça, c'est des choses qui marquent. Et au final, j'ai un petit peu ramené les moutons en ville.
3: Ouais. Papa arboriculteur, grands-parents agriculteurs, vous avez baigné dans ce milieu-là, proximité avec la nature, proximité avec les animaux d'élevage.
4: Exactement. Ouais. On habitait à côté des bois, donc c'est vrai que j'ai toujours été en contact avec la nature et j'adore vivre à Poitiers aussi. C'est une petite ville, à taille humaine. Mais en effet, moi, ce lien avec la nature, il est important et j'ai l'impression, je pense que je le retrouve d'une certaine manière avec les animaux.
3: Quand vous aviez 6, 7, 8 ans, vous aviez envie de faire quel métier ?
4: Je crois que je voulais être institutrice. Enfin, professeur des écoles. Mais voilà, après, j'ai toujours changé d'avis, souvent. Donc,
3: voilà. Et de métier en 2020.
4: Et de métier, puisque au final, le champ des possibles a été créé en 2019. Et auparavant, je travaillais dans une agence culturelle, donc j'étais dans un autre secteur.
3: Culture, pas agriculture.
4: En même temps, les choses sont pas si... Si distancié.
3: Si éloigné de ça, on va comprendre dans la suite de cette émission quel est le principe de l'éco-pâturage, pourquoi ça a toute sa place en ville, pas dans l'hypercentre mais dans la périphérie. Et nous sommes ce matin avec la bergère et l'éleveuse Maud Régnier. Son entreprise s'appelle Le Champ des Possibles.
0: Ne partez pas trop loin, nous restons avec Maud et vous, Frédéric Gissot. Ici Poitou, c'est aussi en musique avec Charles Doré, participant de la Star Academy, même saison que Marine, ça s'appelle Famille ou pas Famille.

0: actuellement en tournée des festivals, c'est Charles Doré et son nouveau titre Famille ou Pas Famille. Vous écoutez Ici Poitou et il y a quelques minutes, nous avions rendez-vous avec Frédéric Gissot et son invité, adepte des animaux de ferme à la ville. C'est notamment à Poitiers, écoutez.
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2: Ça s'appelle le champ des possibles. Maude Régnier, vous êtes bergère, vous êtes éleveuse. Et c'est en 2019, vous avez changé de vie et vous avez décidé de proposer de l'éco-pâturage en ville. Le champ des possibles, c'est magnifique.
3: Oui, merci.
2: Non, mais c'est tout est possible, quoi.
3: Oui, bah c'était l'idée en fait de laisser toutes les ouvertures et je pense qu'au final c'est ce qu'on arrive à faire petit à petit en fait d'année en année avec la présence des animaux en ville, on développe plein de projets autour de leur présence et puis c'est vrai qu'au démarrage j'ai aussi bénéficié de plein de soutiens au niveau local qui m'ont permis d'installer ma petite bergerie dans le quartier des Trois Cités à la Piqueterie et d'avoir un accompagnement aussi sur une entreprise agricole en milieu urbain, ce qui n'est pas très commun au final.
2: Il y a un capital sympathie extrêmement élevé pour les moutons, non ?
3: Oui.
2: Il y a un imaginaire.
3: Ouais.
2: Le Petit Prince a fait beaucoup, hein. Dessine-moi un mouton. Et puis, les enfants ont des peluches. Et parmi ces peluches, il y a pas mal de moutons. Le principe de l'éco-pâturage, c'est quoi?
3: Le principe, il est assez simple. Il doit se faire aussi dans des bonnes conditions. C'est d'entretenir les espaces verts, donc des espaces enherbés, des espaces qui parfois peuvent être enfrichés aussi par des herbivores. Donc on retrouve différentes espèces animales. Hein. Ça peut être du mouton, de la chèvre, mais aussi de la vache. Voilà, essentiellement souvent des ruminants en fait. Et l'objectif en fait, c'est d'entretenir tranquillement ces espaces. On travaille à la fois sur la végétation et sur le sol. En fait, c'est une alternative aux engins mécaniques. On passe plus forcément de tondeuse ou de débroussailleuse sur les espaces que l'on entretient. Donc, c'est une manière de préserver les sols et de préserver la végétation. Et puis aussi d'éviter certaines pollutions. À la fois sonore
2: et en fait des économies de carburant en ce moment, c'est précieux, hein, l'air de rien. Ça peut complètement remplacer une tondeuse, un tracteur, une débroussailleuse.
3: Alors oui, presque. On peut nous avoir quelques passages de débroussailleuse sur des refus en fait, des choses que les animaux vont moins manger comme le chardon par exemple. C'est des choses qu'on va surveiller et qu'on va entretenir, mais sinon nous on arrive quasiment à être autonome sur toutes nos parcelles. On passe plus du tout d'engins mécaniques depuis 5 ou 6 ans par exemple sur des espaces de plusieurs hectares.
2: Donc le contrat est rempli, allez, à 99%, on va dire. Il faut une superficie minimum ou pas ?
3: Oui, c'est mieux. Enfin, ouais, il faut que les moutons, en l'occurrence, sont des individus grégaires. Ils aiment le collectif. Donc, être 3-4, c'est déjà bien. Et puis, être encore plus nombreux, c'est mieux. Donc on part souvent sur du 5000 m², 1 hectare sur des surfaces. Et une des clés essentielles, c'est aussi la rotation des pâturages. C'est-à-dire que nous, on bouge régulièrement nos animaux de place, en fait. Et ça, c'est essentiel pour leur bien-être et pour la végétation.
2: De plus en plus de particuliers font appel à des prestations d'éco-pâturage. Vous n'intervenez pas auprès de particuliers, on précise tout de suite les choses. Mais enfin, la démarche est exactement la même. C'est intéressant quand on a un beau, vaste jardin.
3: Oui, j'ai beaucoup d'appels.
2: C'est pas la peine d'appeler Maude Régnier. Hein.
3: Je ne peux pas répondre à toutes les sollicitations, mais en effet, c'est une solution. Après, c'est aussi une responsabilité. Accueillir des animaux, c'est s'engager sur plusieurs années. Il faut bien réfléchir au projet en amont, en fait.
0: Un projet que nous découvrons ensemble jusqu'à 10h. Maude Régnier au micro de Frédéric Gissot. Ça continue, c'est avec Ici Poitou.
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0: Vous avez choisi ici Poitou et vous avez fait le bon choix. Bienvenue. Observez ce pâturage devant vous. Il passe aussi à la radio avec Maude Régnier, éleveuse. Elle est au micro de Frédéric Gissot jusqu'à 10h et ça vous intéresse.
2: Il y a un moyen écologique et économique d'entretenir les espaces verts sous peu. Voilà, il faut quand même avoir une certaine superficie. Malgré tout, c'est l'éco-pâturage que vous pratiquez avec le Champ des Possibles depuis 2019. Maude Régnier, vous nous avez parlé de cette responsabilité d'avoir sur son propre terrain des animaux. Ça reste du vivant. Vous êtes installée au niveau de la bergerie sur les trois cités à Poitiers. Quelles sont les races de moutons que vous avez choisies pour pratiquer cet éco-pâturage, cet entretien des espaces verts?
3: L'ensemble du troupeau est composé de landes de Bretagne. Donc, historiquement, c'est un mouton qui était dans tout l'ouest de la France. Il a perdu un peu de son intérêt parce que économiquement, en termes de production alimentaire, il produisait moins que d'autres races de moutons. Donc, petit à petit, en fait, les effectifs ont décliné. Mais quelques personnes ont sauvegardé cette race dans les années 80 du côté des marais de Brière vers Nantes. Et voilà. Et au final, moi, j'adhère à une association qui protège cette race de moutons. Donc, on est sur cette conservation.
2: Conservation d'une race, mais il faut que ça présente un intérêt, une efficacité malgré tout pour vous.
3: Oui. Alors, ces moutons, j'ai des brebis, des béliers, etc. C'est une race rustique, donc qui a une appétence très variée pour une végétation très diversifiée. Et puis elles ont un gabarit moyen, en fait. Elles sont pas trop lourdes.

0: pour elles. Et souvent, elles dorment dehors. Enfin voilà, elles se mettent sous l'arbre ou en plein milieu d'une parcelle. Elles vont pas forcément sous les abris. C'est des animaux qui aiment être dehors. Il y a pas de voilà, ça fait partie de leur tempérament.
1: Alors je me dis qu'effectivement en hiver elles ont de la laine sur le dos, oui. Hein, vos brebis, donc elles n'ont pas froid. Ça doit être compliqué en période de canicule.
0: Oui, c'est les périodes à manger. Ouais voilà. Donc nous on est très vigilants sur l'ombre dans les pâturages en fait. En effet, elles ont plus des difficultés quand on a des périodes de canicule. Ça rumine beaucoup, ça chôme, ça se lève très tôt le matin et ça continue très tard le soir. Mais en journée, il ne se passe pas grand-chose. Après, les périodes hivernales, on les passe très bien. Et les toisons, elles ont des toisons très fournies avec une laine en mèche assez longue. Donc, elles sont super équipées.
1: Super isolant. Hein.
0: Oui, très bon isolant.
1: Et ça les isole aussi de la chaleur ou...
0: Exactement.
1: Aussi
0: ouais, la laine a ses deux capacités, en fait. Vraiment un régulateur thermique. En fait.
1: Heureusement que vous n'êtes pas obligé de les peigner tous les matins.
0: Non, bah heureusement, oui. Sinon, je serais pas là ce matin.
1: Ouais. Ça réclame des soins particuliers, les moutons ?
0: Oui, ça réclame une surveillance régulière, en fait. Les observer, voir leur comportement, leur attitude, voir si tout se passe bien au niveau physique, les pattes, les arrière-trains, la tête, etc. Et puis, on intervient dès que nécessaire, dès qu'il y a besoin de faire certains soins.
1: Mais pas plus.
0: Mais pas plus.
1: Voilà. On va voir ce que mangent ces moutons et ces brebis. Landes de Bretagne, une race rustique que vous avez choisie pour l'éco-pâturage.
2: Eh ouais, un quotidien que Maud a choisi de nous raconter ce matin au micro de Frédéric Gissot. Alors ce n'est pas fini, hein, ça continue.
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2: Vous restez bien avec nous, ça continue en musique avec Sister Edge, We Are Family, il est 9h26.

0: Mr Sledge, We Are a Family. Il est 9h30, bienvenue.
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0: À vos côtés également sur la route, vous restez prudents en ce mardi. Attention sur la nationale 149 à hauteur de Parthenay. La chaussée est dégradée. C'est Bison Futé qui nous l'annonce dans la direction de Nantes, donc dans ce sens est-ouest. Et puis sur la nationale 249, cette fois-ci, chaussée dégradée toujours. C'est à hauteur de Bressuire en direction de Poitiers dans le sens nord-sud. Voilà, vous ralentissez, hein, si vous le pouvez bien évidemment. Vous rencontrez d'autres difficultés sur les routes de nos deux départements, Vienne et de Sèvres. Vous composez le 05 49 60 20 20 pour nous en informer à tout moment, n'hésitez pas. Et nous continuons d'échanger au micro de Frédéric Gissot avec Maude Régnier qui pratique l'éco-pâturage.
2: Un mouton, une brebis, qu'est-ce que ça mange? Ça, c'est la question que j'ai envie de vous poser, Maude Régnier. Vous êtes bergère, vous êtes éleveuse. Le Champ des Possibles propose une prestation d'éco-pâturage pour l'entretien des espaces verts. Ça mange quoi, du coup, un land de Bretagne, puisque c'est la race que vous avez choisie, avec d'ailleurs quelques chèvres, race poitevine, race
3: oui,
2: d'ici.
3: Exactement. Alors, j'ai de la chance parce que en fait elles adorent des choses très différentes, mais elles sont un petit peu comme nous, elles vont sélectionner et au début manger ce qu'elles préfèrent et puis laisser le reste pour plus tard. Donc on va se retrouver parfois avec des pâturages, on va avoir des hauteurs d'herbes différentes, elles vont sélectionner, bah par exemple en ce moment elles vont aller sur toutes les petites fleurs, les pissenlits, les picrides, des choses comme ça, un peu de trèfle, de luzerne,
2: tout ce qui est comestible aussi pour nous hein, d'ailleurs.
3: Oui, exactement. Ouais. Elles vont peut-être laisser, elles vont prendre un peu de graminées, elles vont laisser d'autres graminées un petit peu plus rudes de côté, mais elles y reviendront dans quelques mois en fait. Donc nous, ça nous crée au final des prairies avec différents étages de végétation, et c'est ce qu'on va rechercher aussi en termes de biodiversité en fait. C'est ce qui serait intéressant. On va créer plein de petits micro-habitats dans la prairie pour les insectes et tout, c'est quelque chose de précieux.
2: Et puis alors, elles se nourrissent, vos brebis, mais elles défèquent.
3: Exactement. Souvent,
2: au
3: c'est ce
2: même
3: qu'on
2: endroit,
3: dit.
2: D'ailleurs.
3: Mais si oui, on fait une comparaison avec le mécanique, on met une barre de coupe à l'avant et un épandeur à l'arrière. Donc en fait, elles ont ces deux fonctions. En fait, c'est qu'en plus, elles apportent, elles nourrissent le sol. Et on a des pâtures qui sont très bien équilibrées parce qu'au final, toutes les fécesses sont digérées par le sol. En fait, elles sont petit à petit intégrées dans le sol et nourrissent toute une microfaune.
2: Et qu'est-ce que ça change sur la nature des sols?
3: Alors en effet, ça modifie certains sols. C'est justement ce qu'est en train d'analyser aussi. On a un partenariat avec l'Université de Poitiers au niveau des laboratoires d'écologie. Il y a toutes des études qui sont faites justement sur la nature du sol, sur la présence de la microfaune dans le sol, etc. Et on compare avec des gestions plus traditionnelles au niveau des espaces verts, en passage mécanique, en fauchage, en broyage, avec l'éco-pâturage, toutes ces évolutions en fait.
2: Vous avez un projet de médiation avec des classes?
3: Exactement, une classe dehors, dessine-moi un mouton. On a repris Le Petit Prince aussi. Oui, c'est une classe dehors que l'on mène depuis 2023, on est à la troisième année, c'est un projet partenarial avec le CPIE Seuil du Poitou, l'Université de Poitiers et l'école Georges Brassens. C'est un travail au long cours, on travaille, on est avec les enfants de septembre au mois de juin, et en fait au rythme des saisons. Ils vont découvrir aussi le rythme du mouton et de la prairie. Ils vont découvrir les annélages, la tonte de la laine. On va avoir tout un aspect de sensibilisation aussi à l'environnement, à la nature en ville. Toute une appropriation très importante avec une pédagogie active. Et puis être dehors, en fait, c'est essentiel. Ça apporte
2: la pédagogie du grand air.
3: Exactement.
2: Ouais. Grandeur nature pour découvrir ce travail d'éco-pâturage. Ça permet aussi d'apprendre la lenteur, l'observation. On n'est pas sur un écran. Enfin,
3: exactement.
2: Bon, mille et une vertus. Hein.
3: Oui, oui, oui. C'est un travail en plus coopératif. Ils sont obligés, voilà, quand on est avec les troupeaux, les enfants doivent coopérer ensemble aussi pour être en dialogue avec le troupeau. Il faut être calme, tranquille. Enfin, ça appelle plein d'aptitudes qui sont très intéressantes. Et c'est vrai que la présence de l'animal, elle permet aussi de travailler ses compétences.
2: Ça apaise les petits et les grands aussi.
3: Exactement.
2: On continue à discuter avec vous, évidemment, Maude Régnier, parce que c'est super intéressant de parler d'éco-pâturage. On va voir un petit peu qui fait appel à vos services, dans quelles conditions ça se déroule.
0: Oui, ce n'est pas fini. Il reste des choses à dire. Merci Frédéric. On va prendre le temps d'écouter Morane avant toutes les mamas.
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0: toutes les mamas, c'est avec Morane. Vous avez choisi Ici Poitou, on vous accompagne tout au long de la matinée. Est-ce que vous savez ce qu'est l'éco-pâturage? Nous avons demandé à Maud Régnier, invité de Frédéric Gissot, l'occasion de faire venir la ferme en plein centre-ville. Et c'est assez curieux à voir, Frédéric.
1: L'éco-pâturage pour entretenir des espaces verts, c'est peut-être l'avenir. En tout cas, c'est un bon moyen de remiser les tondeuses, les débroussailleuses, c'est naturel et ça favorise la microfaune dans le sol. Maud Régnier, ça fait un peu plus de 6 ans et demi maintenant que vous avez lancé le Champ des Possibles où vous proposez une prestation d'éco-pâturage. Les moutons restent combien de temps sur une parcelle ? Grosso modo.
2: Alors ça va dépendre de chaque parcelle, c'est un peu au cas par cas, mais on va être sur entre 3 semaines et 5 semaines, 1 mois.
1: Donc c'est un temps long.
2: Oui, ça reste un temps long, on est sur un pâturage tournant simplifié.
1: C'est quoi un pâturage tournant simplifié?
2: C'est la manière dont je l'appelle, c'est pour comparer avec le pâturage tournant dynamique qui est souvent utilisé en élevage en fait, en extensif aussi, et qui fait que les animaux bougent régulièrement tous les 3-4 jours. Après nous, nos troupeaux, comme ils sont répartis en ce moment par exemple sur une vingtaine de pâturages, on peut pas forcément les changer tous les 3 jours, c'est techniquement, logistiquement pas possible, on a une régularité mensuelle.
1: Vous êtes deux à travailler au Champ des Possibles.
2: Exactement.
1: Avec Raphaël, qui s'occupe en ce moment d'ailleurs.
2: Exactement, il prend soin des moutons, il va surveiller, observer sur certains sites ce matin, voir si tout va bien. Et puis, pendant que moi je suis ici.
1: C'est une démarche écolo aussi de votre côté, parce que vous avez des déplacements pour aller de pâturage en pâturage pour observer justement les troupeaux.
2: Oui, la surveillance, elle nous prend quand même une bonne partie de notre quotidien et de nos semaines. Donc, on a des visites régulières, on essaye au maximum, dès que l'on peut, et c'est l'avantage de la ville, de pouvoir le faire en vélo. Donc, vélo assistance électrique, je précise, puisqu'à Poitiers, on a aussi des belles côtes. Et après, on a aussi notre véhicule qui nous permet à la fois d'aller visiter les pâturages et de pouvoir aussi transporter les moutons.
1: Vous avez commencé avec combien de moutons ?
2: Les premiers moutons, on était à 20 moutons à la piquetterie, sont arrivés en novembre 2019 de Bretagne.
1: Et aujourd'hui, vous êtes à combien ?
2: Et là, on est à un petit peu plus de 150 moutons qui pâturent à Poitiers et les villes environnantes. On a une démarche de proximité, on est vraiment local, c'est grosso modo un quart d'heure autour de la ville-centre.
1: Si vous mettez un mâle et une femelle ensemble, ça donne quoi ?
2: Ça donne des agneaux. Ouais. Et on a toute une gestion de la reproduction. En effet, le bélier vient voir les brebis à l'automne, en fait, souvent en octobre, et on a nos naissances au printemps, en mars. Donc là, on a une vingtaine de naissances sur des sites en espace public, du côté de Poitiers, du campus et de l'hôpital. Et c'est sympa d'avoir les naissances au printemps. On a l'herbe qui est présente. Ça répond aux besoins des brebis. Le climat est plutôt bien pour le faire aussi.
1: Donc, vous gardez tout le monde ?
2: Je garde tout le monde.
1: Parce qu'il y a du boulot pour tout le monde.
2: Oui, exactement. Et puis on prend des habitudes dès le début aussi, ensemble. Enfin voilà, il y a une vraie connivence, enfin en tout cas des habitudes qui sont prises avec le troupeau et nous les bergers. Donc c'est vrai que de connaître un peu qui naît à quel moment, quelles sont toute la parentalité, etc. Enfin voilà, on a une vraie connaissance de notre troupeau assez fine.
1: Vous êtes attaché à vos moutons ?
2: Oui.
1: À quel point, attachée à quel point ?
2: Oui, j'y suis attachée. Et puis bon, après, là, on commence à avoir de plus en plus d'animaux. Donc, c'est vrai qu'on a un peu des animaux qu'on connaît plus. Parce qu'au final, on s'en est peut-être occupé un petit peu plus à la naissance. Il y a eu quelques difficultés, il y a eu plus de soins. Ça crée forcément des liens différents. Et puis après, on les laisse vivre aussi leur vie de mouton. Hein. Ils sont tranquilles et paisibles dans les prairies. On n'est pas toujours derrière eux.
1: Ouais, ils ne vous voient pas tous les matins. Vous travaillez pour les collectivités, les associations, les entreprises. Et on va essayer de comprendre à la suite de cette émission, ce qui peut les motiver.
0: Des partenaires comme dans tout projet, c'est utile. Frédéric Gissot est accompagné ce matin de Maud Régnier. Vous restez avec nous, c'est jusqu'à 10h. Le temps d'écouter ce grand titre de Francis Cabrel, La Corrida.
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0: L'immense Francis Cabrel, originaire du Lot-et-Garonne, c'est la corrida. Il est 9h48, vous écoutez ici Poitou et il est temps de partager les derniers instants avec Maud Régnier, éleveuse et bergère à la ville. L'éco-pâturage, vous découvrez ce que c'est ce matin à la radio. Et c'est à votre micro, Frédéric Gissot.
1: De plus en plus d'associations, d'institutions et d'entreprises font appel à des prestations d'éco-pâturage pour entretenir leurs espaces verts. C'est le cas à l'Arbre Vert, entreprise de Saint-Benoît, qui fabrique des produits d'entretien respectueux de l'environnement. Wafa Adissa, bonjour.
2: Oui, bonjour.
1: Vous êtes responsable qualité, hygiène, sécurité, environnement à l'Arbre Vert à Saint-Benoît. Il y a beaucoup d'espaces verts autour des bâtiments de l'entreprise ?
2: Alors oui, on est entouré, alors on aime à dire d'un écrin de verdure. Donc c'est vrai qu'on a des espaces verts assez importants sur un site qui fait à peu près 12 hectares.
1: 12 hectares, c'est pas mal, ça fait pas mal d'entretien. Quand est-ce que vous avez imaginé faire appel à l'éco-pâturage pour entretenir justement ces différentes sections ?
2: Alors, nous avons lancé la démarche il y a près de 5 ans déjà avec donc le champ des possibles. Donc c'est vrai que l'Arbre Vert, c'est une marque engagée sur les enjeux environnementaux et dans ce cadre-là, nous avons effectivement choisi de faire confiance donc au champ des possibles pour la gestion écologique de nos espaces verts.
1: Qu'est-ce que ça vous apporte ? Parce que c'est un temps long pour une entreprise, c'est pas aussi efficace qu'une tonte mécanique.
2: Alors, nous, clairement, là où on voyait effectivement auparavant des zones simplement entretenues de manière tout à fait classique, on observe clairement aujourd'hui un véritable écosystème vivant et leur présence, la présence des moutons permet un entretien effectivement naturel, silencieux et non polluant qui favorise clairement le retour des insectes, des oiseaux et des plantes qu'on a pu voir et identifier avec Maud. Donc ils apportent vraiment également une présence apaisante. Alors ça, c'est un point important. Et qui est effectivement apprécié de nos collaborateurs et de nos visiteurs.
1: Est-ce que économiquement, c'est plus intéressant ?
2: Alors, c'est, je dirais que c'est important. Donc d'un point de vue environnemental et effectivement on a une balance qui est quand même où on a effectivement un effet plutôt très positif et économiquement on s'y retrouve entre guillemets donc par rapport notamment à des interventions mais c'est surtout au niveau des enjeux environnementaux portés notamment par l'arbre vert.
1: Merci Wafa Adissa d'avoir témoigné dans cette émission. Alors, on précise quand même Maud Régnier qu'il y a tout un accompagnement, vous lâchez pas juste les moutons comme ça. Sans qu'il y ait un suivi.
3: Non, exactement, et même sans qu'il y ait un diagnostic au départ, en fait, pour voir si les lieux conviennent, la végétation. Il faut réfléchir aussi aux équipements et faire les choses de manière sécurisée, en fait. Donc, en effet, il y a aussi souvent un investissement au préalable, avant l'accueil des animaux, si on va parler d'équipements de clôture, d'abri, etc.
1: Enfin, c'est électrifié, les clôtures, justement ?
3: Ça dépend. Sur certains sites, oui. Sur d'autres, on a des clôtures fixes, rigides, grillagées. Sur d'autres, on va avoir des filets mobiles. Voilà, c'est un peu au cas par cas.
1: Et il y a souvent des évasions.
3: Non, rarement, heureusement, ouais. Mais c'est parce que nous, on fait un travail aussi, on est très vigilants. C'est des choses qu'on surveille très régulièrement. Voilà, on a toujours un œil sur les clôtures pour éviter à la fois une intrusion, par exemple, de chiens. C'est peut-être le plus gros souci qu'on a. Au final, ce sont les chiens qui peuvent intervenir.
1: Parce que ce sont souvent des lieux de balade, là où il y a vos moutons.
3: Exactement. Il y a beaucoup de cohabitation, de coactivité, de présence humaine et même animale. Donc, après, on surveille régulièrement et ça se passe bien.
1: Vous faites aussi
3: de la divulgation.
1: Pédagogie, parce que là où il y a de l'éco-pâturage, vous mettez une petite pancarte en expliquant, voilà, il y a des moutons, c'est de l'éco-pâturage, surtout oui. Ne leur donnez pas à manger.
3: Non, surtout pas, ce sont des herbivores. Ils ont tout ce qu'il faut sur les parcelles. Donc en effet, on donne des consignes à respecter. Et après, nous, on est aussi présents régulièrement sur place et on explique, avec les personnes... qu'on rencontre.
1: Merci infiniment d'être passé par le studio d'ici Poitou, Maud Régnier.
3: Merci beaucoup.
1: Je vous souhaite de passer une belle journée. À bientôt.
3: Vous aussi.
0: Et un immense merci, oui, à vous, Frédéric Gissot, pour cet entretien que vous retrouvez facilement ici.fr et l'application ici à suivre. L'info en Poitou et partout ailleurs, c'est à 10h. Vous entendrez aussi Richard Cochent, Le Coup de Soleil.
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5: De la scène niortaise aux salles parisiennes, le groupe a 15 ans. Alex, Lucien, Noé et Pierre-Élie forment le groupe Colors in the Street. Maintenant.

0: Bonne nouvelle, le groupe est de retour avec son nouvel album Insomnie. Le temps qui passe, le manque, la solitude, l'amour. Un album pour la première fois entièrement en français.
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0: Actuellement en tournée partout en France, le groupe Poitevin Colors in the Streets, un véritable coup de cœur, ici Poitou.
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2: L'Institut Pasteur œuvre pour un monde en meilleure santé. On en parle dans un instant avec Frédéric Grosjean, responsable du service délègue.
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8: Vous retrouvez toute l'info sur votre radio ici Poitou. D'ici quelques minutes, d'ici 5 minutes, il sera à 10h avec Clément Tricot. On parlera évidemment de ces incendies en cours encore en Gironde et dans les Landes. C'est le coup de soleil

0: Richard Cochante, le coup de soleil et très probablement que vous allez en attraper si vous ne vous protégez pas du soleil et principalement demain puisque quatrième épisode de canicule annoncé par Météo France. Évidemment, on en reparlera dans le prochain point météo. Et puis, dans la prochaine heure, nous allons faire les gourmands avec la rencontre du chef Ludovic Dumont qui a participé notamment à une célèbre émission sur TF1 il y a quelques années. Aujourd'hui, il est installé ici dans le Poitou à Montamisé. Il nous en parlera aux côtés de Frédéric Gissot.
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0: La première sur l'info locale, ici Poitou, il est 10h. Et l'info avec vous, Clément Tricot.
2: Nouvelle journée de lutte pour les pompiers sur le front des incendies. Feu stabilisé en Gironde, mais pas fixé. Le bilan reste à 42 000 hectares brûlés près du bassin d'Arcachon. Incendie toujours en cours aussi dans le Var, la Corse ou encore les Hautes-Alpes. Dans les Landes, le feu est fixé et des milliers d'habitants rentrent chez eux après avoir été évacués. Chez nous, la solidarité s'organise. Des collectes de dons sont menées dans plusieurs communes, comme à Parthenay en Deux-Sèvres ou encore à Saint-Georges-les-Baillargeaux dans la Vienne, à l'initiative de deux habitants. On vous rappelle que la radio Ici Gironde recueille les offres d'hébergement via son dispositif Urgence Solidarité. Toutes les informations sont sur ici.fr. La météo qui ne va rien arranger à la situation, la Vienne et les Deux-Sèvres passent en vigilance jaune canicule demain. On s'attend à des pointes à 40 degrés dans le sud-ouest. Une bonne nouvelle avant le retour de cette vague de chaleur, le lagon du Bois de Saint-Pierre rouvre au public aujourd'hui. Il était fermé à cause de niveaux bactériologiques qui ne respectaient pas les normes, mais des dernières analyses reçues hier confirme que la qualité de l'eau est de nouveau sous contrôle. En parlant d'été, c'est le dernier jour des soldes aussi aujourd'hui, prolongé d'une semaine cette année, après un début sous canicule qui avait vidé les rues des centres-villes. Pour rappel, fin juin, nous étions chez nous en rouge, vigilance canicule, une catastrophe pour la Fédération Nationale de l'Habillement, qui donne 11% de ventes en moins par rapport à l'an dernier sur la première semaine chez les commerces indépendants. Une mise en garde de la municipalité de Mel dans les Deux-Sèvres. Deux personnes se font en ce moment passer pour des agents de la commune et proposent d'entretenir vos jardins. Il ne faut pas les autoriser à entrer chez vous et les signaler à la gendarmerie. La mairie qui rappelle que les agents ne rentrent jamais sur les terrains privés pour ce genre de prestations. Enfin, en football, Zinedine Zidane, plus qu'attendu à la tête des Bleus. Sa nomination officielle est prévue dans une heure à la FFF, la Fédération Française de Foot. L'ancien entraîneur du Real Madrid, qui avait réalisé le triplé en Ligue des Champions, aura la tâche de faire au moins aussi bien que son ancien coéquipier en équipe de France, Didier Deschamps.
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2: Et un canicule jaune prévu demain dans le Poitou.
0: Exactement, c'est ce que nous annonce déjà Météo France, quatrième épisode de canicule depuis fin mai. On pourrait presque croire que nous sommes habitués, mais non, le corps lui va souffrir. Il va falloir se protéger, rester à l'ombre le plus possible, s'hydrater régulièrement et puis prendre des nouvelles de nos proches les plus vulnérables à ces fortes chaleurs. Cet après-midi, il fera 33 degrés à Châtellerault et Chauvigny, 32 degrés à Villemain, Niort, Poitiers ou encore Montmorillon. Et puis 31 degrés, la moyenne sur le reste du territoire. Ça va descendre doucement en soirée en dessous des 30 degrés. Puis passage aux 20 degrés au milieu de la nuit. Voilà ce que l'on peut vous dire à cette heure-ci. Bien évidemment, vous suivez l'évolution tout au long de la journée sur votre radio ici Poitou. Merci beaucoup Clément pour toute l'info ce matin.
2: Merci à vous.
0: À suivre au prochain flash, ce sera à 11h.
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0: Qui de mieux qu'Alain Souchon pour bien nous égayer avec ce soleil? C'est la morale à la machine.

0: L'amour à la machine, c'est avec Alain Souchon. Il est 10h06 et vous avez choisi la meilleure radio, votre radio locale, ici Poitou.
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0: Et on sait que vous êtes gourmand. Tous les jours, on s'installe à table. Alors vous allez me dire, c'est un peu tôt, non? Non, il n'est jamais tôt pour déguster le meilleur du Poitou. Frédéric Gissot est allé à la rencontre de Ludovic Dumont, ancien candidat et vainqueur de l'émission Masterchef sur TF1. Il est chez nous. Aujourd'hui, il vous attend dans son adresse, l'Ouvrière à Montamisé, inscrit au guide Michelin. Ludovic, c'est un amoureux de la mer. Et il nous dira aussi ce matin pourquoi il a fait le choix d'enlever toute viande de sa carte et pourquoi c'est utile.
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0: Ce sera juste après le tout dernier titre de Mylène Farmer que vous avez entendu pour la première fois sur votre radio ici Poitou. C'est à qui le tour ?

0: Mylène Farmer, c'est à qui le tour à 10h10 ici Poitou. Vous l'avez vu à la télé, lui, il est aujourd'hui à Montamizé. Il vous régale avec son restaurant inscrit dans le guide Michelin. Le chef Ludovic Dumont s'installe et répond à toutes les questions de Frédéric Gissot. Vous écoutez votre radio, belle matinée avec le soleil.
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3: Bonjour et bienvenue, Ludovic Dumont.
4: Oui, bonjour.
3: Je suis ravie de vous accueillir. Vous êtes le chef de l'Ouvrière, c'est le nom de votre établissement à Montamizé. Quand on va sur votre site internet, il y a écrit l'Ouvrière, gastronomie marine et végétale. C'est vraiment l'ADN de la maison, hein.
4: Ouais, c'est l'ADN de la maison. Mmh. Voilà.
3: Vous étiez installé à Vaille-en-Châtellerault, vous avez pas mal bourlingué avant d'arriver ici dans le Poitou. Qu'est-ce qui a fait que vous avez déménagé depuis presque un an maintenant à Montamizé, un petit peu plus près de Poitiers?
4: Bah, le but, c'était d'évoluer, de proposer... aujourd'hui, on a des gîtes, on a une petite manufacture de café.
3: Ouais, vous avez une offre différente, quoi.
4: Voilà, on a voulu pas dire monter en gamme, mais plus s'ouvrir sur divers formules.
3: Ouais, et vous rapprocher de Poitiers, c'était intéressant pour ça aussi.
4: Ah, c'était intéressant pour nos clients surtout.
3: Moins de route.
4: Moins de route.
3: Ouais. Le guide Michelin vous référence. Vous avez une toque au Goemio pour la troisième année, me semble-t-il.
4: Quatrième année.
3: Oui. Déjà, vous courez un peu après ça ou pas plus que ça?
4: Non, on court pas après les distinctions. Elles viennent selon le travail qu'on produit avec notre équipe. Donc, on est content de les accueillir. Après, c'est pas une quête. Il faut pas courir après les distinctions. Sinon, on se concentre là-dessus, on oublie le reste. Donc c'est l'assiette, c'est le produit, c'est l'assiette avant tout. Après, si un jour on a une distinction, ça peut être une étoile au Michelin, ben tant mieux pour la région, ça serait super, mais c'est pas notre priorité, on va dire.
3: Mais ça pourrait arriver par surprise là.
4: Les distinctions Michelin, c'était il y a 15 jours. Oui, donc là, ça sera l'année prochaine. Croisons les doigts, on verra bien.
3: Ouais. Vous avez un bon souvenir de l'émission TF1 MasterChef?
4: Oui, parce que c'est une expérience unique. On part pendant 3 mois, on parcourt des pays, on fait des rencontres, on fait des activités que personne ne peut faire. Donc oui, c'est une belle expérience. Aujourd'hui, j'aurais plus la santé pour le refaire. Mais...
3: y a des choses, faut les faire au moment où on peut les faire. Voilà. Effectivement, ça vous a donné quoi? Une visibilité, une assurance?
4: Non, parce que participer à une émission de cuisine, ça fait pas de l'homme un chef. Vous comprenez? C'est du travail sur les années. Moi, j'ai participé à l'émission par hasard, j'ai gagné. Je me suis battu pour gagner. Mais c'est pas ça qui a fait qu'aujourd'hui je suis chef de cuisine et que je fais les plats que je réalise aujourd'hui. C'est un entraînement du quotidien.
3: Qu'est-ce qui fait que vous éclatez en cuisine?
4: Déjà, c'est aujourd'hui, on a complètement arrêté la viande. Parce que c'est un choix personnel. Je suis né au bord de la mer et moi, c'est ma passion, c'est les océans. Donc, qu'est-ce qui fait, c'est qu'aujourd'hui, la cuisine marine et végétale, c'est une cuisine sans limite. Vous avez des perspectives de création quasi illimitées. Vous pouvez faire découvrir des produits aux clients insoupçonnés. Il y a des produits dans le fond de la mer que personne ne connaît et qu'on découvre chaque jour, des plantes, des coquillages, des poissons sur les continents. Sur la France, on a beaucoup de cris en France, donc chaque département, on a des variétés de poissons différents, donc ça c'est super.
3: Vous avez bossé à Dunkerque, à Palavas-les-Flots, le Poitou c'est calme, c'est pas très près de la mer pour le coup, hein.
4: Non, mais on a grandi, moi j'ai grandi ici, j'ai connu mon épouse ici. Ça fait 25 ans qu'on connaît le Poitou. Donc même si on est originaire des Flandres, à frontière belge, on a passé beaucoup plus de temps dans le Poitou que chez nous. Donc c'est un retour, on va dire, à notre enfance. On est revenu ici.
3: Mmh. Il y a beaucoup de chefs qui reviennent dans leur région d'enfance, c'est marrant ça.
4: Ouais, et puis bizarrement, vous voyez, on parlait des guides et tout ça, le Poitou il a un petit peu oublié. Mmh. Ouais. Alors c'est bien, il y a des tables qui ouvrent partout, c'est bien, ça va nous faire sortir un petit peu... on a un peu une région oubliée, je trouve, au niveau de la gastronomie, et c'est dommage parce que c'est une super région, des super produits. Voilà.
3: On dit que vous avez du caractère. C'est quoi ce caractère?
4: Du caractère, il en faut.
3: Ouais.
4: Et au fond, on cuisine du caractère. Et dans la vie, après, voilà, chacun son passé. Donc, oui, il faut avoir du caractère.
3: Et du coup, votre...
4: Je suis une bonne pâte, hein, vous inquiétez pas.
3: Ah, je suis pas inquiète. Non, mais ça veut dire que vous faites aussi une cuisine de caractère, du coup. Vous avez des engagements, et on va en parler de ça.
4: Ouais, il faut des engagements, ouais. Il faut une identité, surtout.
3: Cuisine, gastronomie marine et végétale, c'est ce qu'on trouve dans l'assiette de l'ouvrière. C'est le restaurant situé à Montamisé. C'est Ludovic Dumont, son chef, qui est notre invité ce matin.
0: Et nous avons l'eau à la bouche à cause de vous maintenant. Et nous avons, je crois, beaucoup d'autres choses à raconter de cette adresse à Montamisé, notamment sur ses engagements du chef. On vous retrouve le temps d'entendre Jeannette Porquet-Tévas.

0: Porquet Tevas, Jeannette, bientôt 10h20 ici Poitou, vous restez avec nous. Nous sommes en compagnie du chef Ludovic Dumont à Montamisé, au micro de Frédéric Gissot. Il nous raconte ses engagements en cuisine.
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0: Sortez les couteaux, cuisinez avec le chef du jour, c'est Ludovic Dumont. Il est toujours là au micro de Frédéric Gissot, un chef au guide Michelin originaire du Poitou.
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10: Ludovic Dumont, vous êtes le chef de l'ouvrière à Montamisé. Pas de carte dans votre établissement. Vous dites que c'est une cuisine de l'instant, une cuisine inventive qui se fait avec les produits disponibles. Il faut qu'on évoque aussi les produits de la terre, le végétal, parce que ça accompagne l'assiette, et évidemment. Il y a des choses qui vous inspirent particulièrement dans les produits que vous pouvez trouver peut-être autour de Montamisé, autour de chez vous.
11: En ce moment, il y a les asperges. Mmh. Les asperges. On a les premiers bourgeons de fleurs aujourd'hui qui sont sympas. Vous avez le romarin qui est en fleurs. Donc
10: ça se cuisine, ça se mange.
11: Bien sûr, les fleurs c'est comestible, hein, bien sûr. Et donc, il faut suivre la saison. Il faut un peu comme la marée. Hein. Il faut prendre les produits, donc ça arrive tous les mercredis, on a nos produits qui arrivent et on a quelques minutes pour composer le menu de la semaine. Et ça veut dire qu'il faut...
10: Ça carbure là-haut.
11: Bah, ça carbure, c'est presque 80 plats par mois qui sortent.
10: C'est énorme. Une petite recette comme ça de tatin d'asperges au débeauté ?
11: Ouais, petit tatin, prenez des asperges blanches, les épluchez correctement pour enlever les fibres. On les blanchit dans l'eau salée, bien salée. Il faut que ça, presque, on boit la tasse, comme on dit, l'eau de la mer. Vous trempez vos asperges là-dedans, vous les faites cuire, légèrement croquantes. Vous les refroidissez dans l'eau glacée. Et puis, on prend une plaque au four, une plaque de cuisson, un papier sulfurisé. Vous mettez un petit peu d'huile d'olive sur le papier même. Vous faites un petit peu d'huile d'olive, vous mettez un petit peu de miel, un petit peu de sel, un petit peu de poivre. Vous posez 3 asperges blanches comme ça dessus. On prend un chèvre du Poitou. Oh, on vient mettre 3 tranches de chèvre sur les asperges blanches. Et on recouvre ça d'une pâte feuilletée. Et vous mettez ça à 180 degrés pendant à peu près 20-25 minutes. Ça va vous faire une belle tatin d'asperges au chèvre. Et puis là-dessus, on fait une belle vinaigrette au miel. Puisque vous avez mis du miel sur la plaque, vous prenez un petit miel. Il y a des super producteurs de miel dans la région. Faites une belle vinaigrette au miel. Et puis on prend quelques fleurs de romarin qu'on vient mettre comme ça dessus. Et puis on accompagne ça d'une petite truite de Chauvigny fumée, par exemple.
10: Oh là là.
11: Et puis on devrait être pas mal. Ouais.
10: On devrait être pas mal. Est-ce que vous mettez toujours du sel dans vos glaces ?
11: On l'a fait au début. Oui. On l'a fait. On l'a reproposé aux clients. Mais bon, on est reparti sur d'autres registres, d'autres pistes.
10: on découvre, alors pas la carte, mais les menus de l'ouvrière à Montavisé, il y a le site internet, hein, ouvrièrerestaurant.com, Ludovic Dumont, l'établissement est ouvert le mercredi soir, le jeudi jusqu'au samedi midi et soir, et le dimanche midi, voilà. Et vous êtes situé place de la mairie à Montamisé. Merci d'être venu nous rendre une visite.
11: Merci beaucoup.
10: Et je vous dis à bientôt.
11: À bientôt, merci.
0: Table réservée, nous serons nombreux. Merci Frédéric Gissot, vous étiez avec Ludovic Dumont. À suivre les astuces de ma mama. Vous en avez assez des moisissures à la maison. Il y en a partout dans la cuisine, mais aussi dans la salle de bain, aussi et surtout dans la salle de bain. Comment s'en débarrasser, Pierre Nus?

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0: Mistral gagnant de Renault. 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Horreur, malheur, j'ai du noir sous la porte de ma douche. Mais que peut-il bien être, Pierre Nus?
1: Ah, la satanée humidité qui développe des champignons et des moisissures un peu partout. Et dans la salle de bain, c'est vrai que c'est compliqué. Moi, j'ai demandé à ma Mamama si elle avait une solution. Et cette dernière, il se trouve qu'elle est verte, puisqu'elle m'a montré sa salle de bain remplie à ras-bord de plantes en pleine santé. Ces plantes vertes ont la capacité d'absorber naturellement l'humidité et de purifier l'air en même temps. Il y a le lierre grimpant, qui absorbe l'humidité ambiante et qui lutte contre la formation de moisissures. Il y a aussi la fougère de Boston, qui n'a d'américain que le nom. Elle est idéale pour capter l'excès de vapeur d'eau. Et puis, le chlorophytum. On dirait un truc de pharmacie, mais non. C'est parfait pour une salle de bain parce qu'il filtre aussi les polluants dans l'air. Bon, il se trouve que moi, je n'ai pas de fenêtre dans ma salle de bain. Donc, la survie de ces plantes va être un peu plus tendue. Ma maman, elle a toujours une solution, même si ça va inclure un peu plus d'étapes que de simplement s'occuper de plantes vertes. Elle m'a sorti son spray naturel anti-moisissure. C'est à faire soi-même. Alors voilà ses ingrédients. Un petit verre de vinaigre blanc, une cuillère à soupe de bicarbonate de soude, quelques gouttes d'huile essentielle d'arbre à thé, parce que c'est un antifongique naturel, ça lutte contre les champignons. Et une fois que vous avez bien mélangé tout ça, vous mettez ça dans un spray, vous vaporisez sur les murs, les joints de carrelage et les zones à risque. Typiquement, au-dessus de votre baignoire ou au-dessus de votre cabine de douche. Vous laissez agir 30 minutes avant d'essuyer avec un chiffon propre et vous répétez l'opération tous les 2 mois en gros pour que la moisissure ne s'installe pas durablement. Et avec cet entretien régulier, vous ne devriez plus avoir de traces noires dans votre salle de bain. Merci ma maman.
0: Avec ça, fini les moisissures à la maison. Les astuces de ma maman que vous retrouvez facilement sur l'application ici et ici.fr avec Pierre Nus. Sylvie Vartan, l'amour, c'est comme une cigarette. Nous sommes partis à votre rencontre, savoir eh bien, quel était votre été parfait. Nous rencontrons Océane aujourd'hui, ce sera d'ici quelques minutes.

0: L'amour, c'est comme une cigarette. Avec Sylvie Vartan, il est 10h32, vous rejoignez Ici Poitou.
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0: 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Vous restez prudent, vous rencontrez une difficulté. Appelez le 05 49 60 20 20 sur la route. On peut vous informer de cette chaussée dégradée à Partenay en direction de Nantes, donc sur cette nationale 149 en direction de l'ouest. Voilà, sur les routes, je vous le redonne, hein, le numéro 05 49 60 20 20. On fait la route ensemble.
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0: Les plaisirs de l'été, vos plaisirs de l'été à vous et ceux d'Océane. Ce sera juste après Maroon 5, This Love.

0: Ça sent l'été, c'est Maroon 5, Peace Love.
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0: Il fait chaud, il fait beau, nous sommes venus vous voir à la maison. Mais qu'est-ce qui peut bien vous animer l'été, vous plaire, vous manquer? C'est vous qui répondez. Ce matin, nous sommes avec Océane, bonjour.
3: C'est la piscine de ma tante. Du coup, bah, j'aime bien aller chez ma tante parce que c'est une piscine creusée, donc c'est pratique, on peut faire des plongeons pour bronzer, c'est bien. J'aime bien me faire plaisir, c'est l'été, donc j'ose. C'est la piscine de ma tante. Du coup, bah, j'aime bien aller chez ma tante parce que c'est une piscine creusée, donc c'est pratique, on peut faire des plongeons pour bronzer, c'est bien. Parce que c'est pratique, c'est ma marraine, c'est aussi la sœur de ma mère, donc j'y vais vraiment depuis toujours. Il y a un grillage autour de la piscine, il y a aussi un petit endroit, une sorte de barrière autour de la piscine, et à côté, il y a des transats avec un parasol. Ma tante, elle a un très très grand jardin, et la piscine elle est du coup dans le jardin et tout. On peut bronzer, on peut se baigner, on peut également se promener, parce que vraiment c'est un très très grand jardin avec plein d'espace, donc c'est plutôt bien. Se détendre, pas avoir la pression des cours, vraiment c'est être posé, pouvoir rien faire, s'amuser avec ses amis, pour moi c'est ça l'été.
0: Tout l'été, vous passez à la radio. Ce sont les plaisirs de l'été ici Poitou. Vous les retrouvez sur l'application ici et ici.fr. Nous vous accompagnons tout au long de cette belle matinée, et notamment en chanson avec Daniel Balavoine. Aimer est plus fort que d'être aimé. Vous entendrez aussi Pink d'ici quelques minutes à l'Out of Fight.

0: Ici Poitou avec Daniel Balaouane. Aimé est plus fort que d'être aimé. 10h42 avant 11h, nous retrouvons Florian Lévesque qui nous fait découvrir tous les jours un métier. Il a testé pour nous la foire des Éroles et sa mythique tête de veau. Ce sera d'ici quelques minutes.
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0: L'américaine Pink, All Out of Fight.
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0: Tous les jours, Florian Lévesque vous propose de découvrir un métier, une activité différente dans la Vienne et les Deux-Sèvres. Aujourd'hui, Florian nous emmène tout à l'est du département.
3: Il fait encore un petit peu frais, le soleil n'est pas totalement levé, il y a pas mal de brume. Je vous emmène aujourd'hui à Coulonges-les-Hérolles. Nous sommes le 29 et comme chaque 29 de chaque mois, a lieu ici la foire des Hérolles. Pour m'en dire un petit peu plus, Jean-Charles Varescon va m'accompagner. Il est le maire de Coulonges-les-Hérolles. Bonjour.
4: Bonjour à vous tous.
3: Bon alors, ça fait un petit paquet d'années que ça existe, l'année 1480. C'est ça ?
4: Oui, c'est absolument ça. On était sous le règne de Charles VII. Vous imaginez le temps que ça perdure. Et puis, on est toujours aussi content que tous les 29, ça soit, ce rassemblement ait lieu.
3: Alors, on arpente les différentes allées de la foire des Hérolles. Il n'est pas tout à fait 8 heures. Et on voit qu'il y a déjà du monde.
4: Oui, en général, oui, ça va commencer. Là, je pense qu'en plus, il va le faire beau. Je pense qu'on aura une très, très belle foire avec beaucoup, beaucoup de monde.
3: Ce qui est assez fou, c'est que vous êtes à 66 km de Poitiers, mais aussi au point névralgique de plusieurs départements.
4: Oui, c'est exactement ça. C'est ce qui fait sûrement la notoriété de cette foire. On a un carrefour très important de trois anciennes régions, de trois départements. Donc, je pense que depuis la nuit des temps, cette foire perdure pour ça. C'est un lieu social énorme et les gens se rassemblent, ils discutent, le midi pour la tête de veau. Voilà, c'est un lieu social important, très important.
3: Allez, on va donc tester la fameuse tête de veau. Monsieur le maire a l'air déterminé. Bon Jean-Charles, on vient de s'asseoir à table pour manger et déguster la fameuse tête de veau. On n'en saura pas plus de pourquoi on mange la tête de veau ici.
4: Alors ça dure depuis des années et des années. J'ai toujours connu ça. Ça fait 30 ans que j'habite Coulonges-les-Hérolles. J'ai toujours connu la tête de veau et on la mange depuis 8h le matin jusqu'à 13h l'après-midi. Quoi.
3: Ici, il faut avoir le foie solide. Mélange de vin rouge avec modération, café et tête de veau. Ça fait un espèce de gloubi-boulga. Mais c'est sympathique.
4: Vous avez raison, c'est surtout traditionnel. Regardez le plat qui nous arrive, il est magnifique.
5: Et bien même à 8h, elle est bonne.
3: Ah, le boss de la tête de veau. Parlez-nous justement de cette tête de veau. Pourquoi la tête de veau ?
6: La tête de veau, c'est... Les Hérolles, c'est une foire. À l'origine, c'est une foire aux bestiaux. Donc c'était la tradition. Les agriculteurs, quand ils amenaient les animaux sur la foire, ils mangeaient la tête de veau. Et on garde la tradition.
3: Je trouve ça quand même formidable qu'on se rejoigne ici, qu'on partage un moment convivial, un repas avec de longues tablées. Donc on va manger avec des gens qu'on ne connaît pas forcément. Et ce, dès 8h du matin.
6: Ah oui, et c'est tard, hein. Dans le temps, c'était 5-6 heures, hein, quand les gens commençaient à manger, parce qu'ils étaient debout depuis les 2-3 heures du matin pour amener les animaux toujours sur la foire.
3: Il y a combien de personnes qui viennent manger ici chaque foire, à peu près, hein?
6: Alors, je vais vous citer les deux extrêmes, 44 et 1300.
3: 44 quand il n'y a pas grand monde qui pleut.
6: Voilà, mois de février, on fait moins 11 à 6 heures du matin, donc voilà. Et mois de septembre, mois d'avril, où on a une grande, très grande affluence.
0: Et la prochaine foire des Hérolles, ce sera demain mercredi 29 juillet, l'occasion de découvrir le plein de métiers d'antan et de partager la fameuse tête de veau. Toi et moi... Oh, souvenez-vous, Guillaume Grand. Avant de faire un point sur les tendances de notre monde, la chaise silencieuse, mais qu'est-ce à coup ?
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0: Guillaume Grand, toi et moi.
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0: C'est Tendance, c'est votre rendez-vous qui mélange l'info et l'humour pour moins se sentir largué et tout comprendre de notre monde. Muriel Jourdan, avec vous, on s'intéresse à une tendance qui émerge au Japon, au Royaume-Uni et même en France.
3: Oui, la coiffeuse qui pose des questions sur votre vie, le chauffeur de taxi qui trouve que le temps se rafraîchit. Vous trouvez pas, madame? Et sinon, vous travaillez dans quoi? Vous avez des enfants, vous aussi? Dites-moi tout. Allez, on a 45 minutes de trajet. Bon, et ben, au Japon, depuis une dizaine d'années, on voit de plus en plus de services silencieux, sorte de formule tranquillité qui épargne aux clients le small talk. Comprenez, la petite discussion légère, vous savez, celle où on parle de la pluie et du beau temps. Par exemple, à Tokyo, il existe une option silence pour choisir le degré de conversation. Un peu, beaucoup ou pas du tout. Au Royaume-Uni, il existe aussi des fauteuils tranquilles chez le coiffeur, sur le même principe.
0: Cette tendance de l'option silence, elle existe aussi en France. Muriel, ça peut tout de même jeter un froid et nous couper encore plus des autres dans un monde déjà très individualiste.
3: Oui, les restaurants, les taxis, les magasins et les salons de coiffure proposent de plus en plus à leurs clients cette option silence. La chaise silencieuse, ce n'est donc pas une chaise, au sens premier du terme, mais un concept né en Angleterre, exporté ensuite en Australie, aux États-Unis, au Japon. Une option majoritairement plébiscitée par les jeunes de 20 à 30 ans qui préfèrent lire un livre, écouter de la musique ou tout simplement se détendre en écoutant le bruit des ciseaux quand ils vont chez le coiffeur. Mais sinon, en France, on n'est pas prêt à ça, je pense. En tout cas, les gens que j'ai croisés dans la rue sont peu favorables à l'option silence.
4: Ma coiffeuse me parle, elle me pose des questions sur ce que j'ai fait ces derniers temps et tout, ça passe toujours un bon moment.
5: C'est vrai que c'est sympa quand le coiffeur brise la glace un peu avant et comme ça fait un échange, je sais pas, c'est marrant.
6: Moi je suis pas du genre à trop parler chez le coiffeur, mais j'aime bien juste le moment où on change de tête et c'est super marrant, mais je suis pas trop du genre à discuter.
7: Moi j'aime bien parler, des fois ça nous libère, mais il faut être en confiance avec son coiffeur.
3: Voilà, couper les tifs, ok, mais pas forcément l'interaction sociale. Et vous, l'option silence, les jeunes, dans un taxi par exemple, vous en pensez quoi? Vous êtes pour?
5: Bah non, justement, je trouve ça crée un lien, c'est humain de parler avec la personne, t'apprends à la connaître, le trajet est là pour, justement, t'apprends à découvrir la personne, et c'est toujours des rencontres qui font plaisir en soi.
3: Même si parfois il y a des moments gênants, c'est humain de ne pas forcément avoir envie de parler.
8: Des fois, c'est pas dérangeant que le chauffeur parle, mais il y a des jours, on a juste envie d'être tranquille.
9: Un jour, je monte dans un Uber, et j'étais avec ma copine, donc nous, on parle de notre vie, sauf que lui, il entendait nos conversations et continuait à me parler sur la conversation qu'on a eue, sauf que déjà, j'avais pas envie de parler avec lui. Ensuite, il était très, très, très lourd.
3: Bref, la chaise silencieuse, c'est une tendance qui pourrait arriver en France. Pourquoi pas, si on veut pas se coltiner un coiffeur complotiste persuadé que la Terre est plate ou un chauffeur de taxi qui parle pendant une heure du PSG alors que vous supportez l'OM ou que vous détestez le foot. Donc, sur cette tendance de la chaise silencieuse, je dois vous avouer que j'ai un peu le cucu entre deux chaises.
0: Bon, bah, très bien, merci beaucoup Muriel. On vous retrouve sur l'application Ici et ici.fr. À suivre toute l'info sur votre radio, ce sera à 11h avec Christophe Tourné. On va savoir qui sera le prochain sélectionneur de l'équipe de France, sachant que c'est Zinedine Zidane, le grand favori à cette heure-ci.
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0: Preston, Nothing from Nothing. Bienvenue.
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0: La première sur l'info locale dans la Vienne et les Deux-Sèvres, il est 11h, c'est ici Poitou. Les infos avec vous, Christophe Tourné.
2: Les initiatives et les collectes au profit des sinistrés des incendies de Gironde se multiplient dans le Poitou. Certaines durent jusqu'à vendredi, comme à Parthenay, dans les Deux-Sèvres. D'autres sont limitées juste à la journée d'aujourd'hui pour faciliter l'acheminement des denrées, comme à Saint-Savin, dans la Vienne. Pendant ce temps, les évacuations préventives se poursuivent. 4000 touristes ont été priés de quitter des campings, des villages de vacances et des parcs de loisirs ce matin à Lacano, car si le feu est considéré comme stabilisé, il n'est en revanche toujours pas fixé. Le bilan reste à 42 000 hectares brûlés près du bassin d'Arcachon. Et pour ceux qui ont des offres d'hébergement à proposer à toutes les personnes évacuées, nos collègues d'ici Gironde ont lancé un service urgence solidarité, notamment pour recueillir ces offres. Toutes les infos sont sur ici.fr. Et à propos justement d'hébergement de rescapés de Gironde, nous irons dans le journal de midi à Montmorillon où la résidence d'Or accueille depuis ce week-end des seniors évacués d'un EHPAD d'Andernos-les-Bains dans le bassin d'Arcachon. On entendra leur témoignage dans une heure.
0: Vous allez pouvoir à nouveau ranger vos pulls et petits gilets.
2: Les températures repartent à nouveau à la hausse à partir d'aujourd'hui et pas qu'un peu puisque les thermomètres vont afficher autour des 40 degrés. Demain, la Vienne et les Deux-Sèvres passent en vigilance jaune canicule à partir de demain midi. On est aussi toujours en vigilance pour les risques de feux de forêt. Vos prévisions météo en détail, c'est dans un tout petit instant. Ce retour des grosses chaleurs s'accompagne, et c'est une bonne nouvelle, du retour de la baignade au lagon du bois de Saint-Pierre près de Poitiers. Le site rouvre au public aujourd'hui. Les analyses de la qualité de l'eau sont bonnes. C'est le dernier jour des soldes. Ils ont été prolongés d'une semaine car le début avait été compromis par l'alerte rouge canicule. Les rues des centres-villes transformées en fournaises étaient restées désertes. Et puis on attend d'une minute à l'autre la nomination officielle du nouveau sélectionneur de l'équipe de France de foot. Sans surprise, ce sera Zinedine Zidane, l'ancien meneur et capitaine des Bleus. Il a 54 ans et puis bien, écoutez, on apprend à l'instant que Zinedine Zidane est arrivé au siège de la Fédération.
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2: La météo en Poitou, Anthony Terrade.
0: Eh bien, les températures vont grimper fortement les prochaines heures. On l'a dit, pour laisser place à un épisode caniculaire sur une grande partie ouest du pays. La Vienne et les Deux-Sèvres ne seront donc pas épargnés, avec à partir de demain une vigilance jaune canicule. Ce mardi, cela reste un peu plus calme avec tout de même 33 degrés à Chauvigny-Châtellerault, 32 degrés à Niort, Villemain, Poitiers, Montmorillon, 31 degrés, la moyenne sur le reste du territoire. Et puis en soirée, eh bien, cela descend doucement en dessous des 30 degrés, puis passage en dessous des 20 degrés au milieu de la nuit. Merci beaucoup Christophe, on vous retrouve à midi.
2: À midi pour le journal, là, tout à l'heure.
0: Merci beaucoup.
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0: Retrouvons téléphone avec Cendrillon.

0: Cendrillon avec téléphone.
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0: Et dans cette ferme du Poitou, il y a un coffre. Et à l'intérieur de ce coffre, il y a un air fryer. On vous offre un air fryer en ce moment. Et bah oui, un super cadeau offert par votre radio ici Poitou. Vous allez pouvoir visiter trois de ces neuf lieux qui composent cette ferme. La chèvrerie du Chabichou, le verger de la Clochard, l'atelier du Broyer, la boutique fermière, le poulailler des Pictaves, l'enclos du Baudet, l'étable de la Partenaise, la forêt de Mélusine ou encore la mare aux grenouilles. Il y a différents cadeaux dans chaque endroit. Il y a aussi un endroit où vous allez pouvoir rejouer, c'est-à-dire que si par exemple vous avez visité vos trois endroits, vous retombez au bout du troisième, sur rejouer, vous pouvez jouer une quatrième exceptionnellement. Il y a aussi le dragon, attention, il ne faut surtout pas trouver le dragon parce que sinon c'est fini, vous ne pouvez plus jouer. Et puis si vous trouvez le coffre, là il va falloir me donner le code de ce coffre pour l'ouvrir. Si jamais le premier lieu que vous visitez, le cadeau ne vous plaît pas, vous pouvez continuer, vous dites moi je ne veux pas ce cadeau, je continue, je vais dans un deuxième, le deuxième ne vous plaît pas, je continue, je vais dans un troisième, et puis vous pouvez tenter de gagner aujourd'hui votre jeu Par ici les économies, 60 cartes pour mieux s'y retrouver à la fin du mois, votre livre de 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Vous composez dès maintenant le 05 49 60 20 20 et vous jouez avec nous. Ce sera juste après Abba Fernando.

0: Allez, c'est l'heure de jouer. Vous venez d'entendre Abba Fernando.
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0: Et accueillons notre première candidate de ce mardi, c'est Corinne de Vivonne. Bonjour Corinne.
3: Bonjour Antoine.
0: Merci d'être avec nous. Alors c'est une petite différence près, c'est Anthony. Mais je ne vous en veux pas. C'est presque pareil.
3: Oui, j'ai cru qu'elle m'avait dit Antoine, c'est pour ça.
0: Ne vous inquiétez pas.
3: Excusez-moi.
0: Dans cette ferme du Poitou, il y a 9 endroits à visiter. L'étable de la Partenaise, la forêt de Mélusine, la mare aux grenouilles, la boutique fermière, le poulailler des Pictables, l'atelier du Broyer, le verger de la Clochère ou encore la chèvrerie du Chabichou. Vous allez pouvoir en visiter jusqu'à 3. Sauf si vous tombez sur rejouer. Et là, c'est exceptionnellement.
3: Dragon, comme les deux dernières fois que j'ai joué.
0: Voilà, 4. Et puis le dragon, évidemment, ne surtout pas tomber dans le dragon. Le mieux, c'est de tomber sur le coffre.
3: Oui.
0: De trouver le code ensuite. Un code avec 4 chiffres et une lettre.
3: Voilà.
0: Donc vous avez l'air de jouer souvent, de bien connaître.
3: Oui,
0: donc,
3: les deux dernières fois que j'ai joué, je suis tombée sur le dragon, alors je me dis...
0: Attends.
3: Bon, j'espère pas aujourd'hui quand même.
0: Attention, hein, je peux être malin, je peux vous guider vers le dragon. Ah, parce qu'il y a un air fryer à gagner, donc vous comprenez, des super cadeaux comme ça, on les lâche pas n'importe comment. Hein.
3: Bah oui, je me doute, oui.
0: Bon, Corinne, vous allez entrer dans cette ferme.
3: Oui.
0: Et vous allez me dire où vous souhaitez vous rendre.
3: L'enclos du Baudet.
0: L'enclos du Baudet. C'est parti, allons-y. Je rappelle qu'il y a plein de super cadeaux qui sont cachés en plus du coffre du dragon et de la possibilité de rejoindre une quatrième fois. Il y a des entrées pour le domaine de Dienne et Mission Reca, le jeu Par ici les économies, le livre de cuisine à la fin de ce livre, vous serez le pro de l'apéro, des places pour aller au cinéma au CGR de Fontaine-le-Comte pour le film de votre choix, ou encore des entrées pour le Futuroscope ou des places pour le championnat Elite 1 de Motobol, Neuville de Poitou, Camaret. Ce sera le 1er août. Vous, est-ce qu'il y a un cadeau particulièrement qui vous fait envie, Corinne?
3: Les places au Futuroscope pour mon petit-fils.
0: Les places pour le Futuroscope pour votre petit-fils qui s'appelle comment?
3: Léo.
0: Léo, oh ben vous passerez bonjour à Léo, il a quel âge?
3: 8 ans.
0: 8 ans, ah ben c'est l'âge idéal, oui, pour aller s'amuser l'été,
3: oui,
0: en plus.
3: Il me dit, mamie, tu l'appelleras quand tu auras des places au Futuroscope, il me dit.
0: Alors, dans cet enclos du Baudet où nous nous trouvons, il y a 2 places pour le championnat Elite 1 de Motobol de Ville de Poitou, Camaret, le 1er août.
3: Non, ça ne m'intéresse pas.
0: Ça ne vous intéresse pas, très bien, c'est noté. Sachant qu'attention, une fois que vous avez visité un lieu, vous ne pouvez pas revenir.
3: Oui.
0: C'est noté.
3: On va aller au Poitou.
0: Vous m'avez dit...
3: Broyer du Poitou.
0: L'atelier du Broyer ?
3: Oui.
0: Allons-y. Dans cet atelier du Broyer, il y a le coffre.
3: Ah.
0: Vous êtes une chanceuse,
3: ouais.
0: Corinne. Bon.
3: Ouais.
0: Demi-chanceuse. Pour être une chanceuse entière, il faut me donner le code.
3: Ouais.
0: Le code que vous pensez être le bon. Et essayer d'ouvrir ce coffre. 4 chiffres, une lettre. La lettre peut être n'importe où. On vous écoute.
3: Oui. Je vais prendre le C en première place.
0: Oui.
3: Après le 9.
0: Oui. Le 7.
3: Le 0 et le 3.
0: Le 0 et le 3. Eh bien, nous allons vérifier. Premier, vous avez dit le C.
3: Oui.
0: Aïe, aïe, aïe. Bon, là déjà, au moins vous savez que vous n'ouvrirez pas le coffre, Corinne. Voilà. On va faire la suite de la combinaison pour voir si vous avez répondu juste. Le 9.
3: Oui.
0: Bonne réponse. Le 7. Oh.
3: Oui, il manquera plus que la lettre comme ça.
0: Le 0 et le 3.
3: Ouais.
0: Voilà. Et vous l'avez dit, il manquera plus que la lettre. J'espère que vous avez bien entendu à la maison. On ne le répétera pas. Corinne, ce n'était pas la bonne combinaison. Vous avez la possibilité de jouer une troisième fois.
3: Bon, allez, on va aller à la forêt Mélusine.
0: La forêt de Mélusine. C'est votre dernier mot?
3: Non, je crois pas.
0: Non, mais.
3: Le verger de la Clocharde, alors.
0: Le verger de la Clocharde ?
3: Ouais.
0: Allez, c'est parti. Attention, parce que là, ça va être vraiment la dernière chance, oui. Corinne, à moins qu'il y ait rejoué. Mais je ne vous aide pas, je ne suis pas là pour vous aider. Je suis bien évidemment là, moi, pour garder les cadeaux. Parce que si à la fin de l'été, le cadeau, il n'a pas été gagné, je le ramène chez moi. Donc, vous comprenez.
3: Oui.
0: J'aimerais bien l'avoir, moi, le air fryer ou alors les entrées pour le Futuroscope et tout. Dans ce verger de la Clochard, il y a deux entrées pour le Futuroscope, Corinne.
3: Ouais, super.
0: Bravo. Ben oui, c'est gagné pour votre petit-fils Léo, hein, c'est ça.
3: Oh, super, merci beaucoup.
0: Bon, Corinne.
3: Je suis trop contente.
0: Ben, félicitations, et puis ça va être votre petit-fils qui va être content.
3: Ah oui, Léo va être très content depuis le temps qu'il me les demande. C'est pas sur Futuroscope.
0: Il est chez vous ou pas encore? Vous allez l'appeler
3: non,
0: pour lui annoncer?
3: Je vais l'appeler pour lui dire.
0: Oh, c'est génial, une journée au Futuroscope avec mamie.
3: Ah ouais, ça, il va être trop content.
0: Bon, vous allez faire quoi sinon aujourd'hui, vous, Corinne?
3: Ah ben là, je ne sais pas si je suis tellement contente, là, que... Mais ouais.
0: Vous voyez, il suffit d'écouter ici Poitou pour gagner vos entrées pour le Futuroscope. Ben, je vous la pose quand même la question, quelle est la radio, votre radio locale qui vous offre des cadeaux?
3: Ben, c'est ici Poitou.
0: Bah oui, forcément. Je vous souhaite une belle journée, je vous dis félicitations Corinne.
3: Merci beaucoup.
0: À bientôt. Allez, on vous attend 04 49 60 20 20. Vous nous appelez, il reste encore plein de cadeaux et puis ce coffre avec la combinaison à trouver. Attention à ne pas tomber au niveau du dragon, ou alors vous avez la possibilité de jouer une quatrième fois si vous tombez sur rejouer d'autres cadeaux comme des places de cinéma pour aller voir un match d'élite une de motoball ou encore un livre de cuisine. C'est plutôt sympa. 05 49 60 20 20.
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0: Marc Lavoine et Patrick Fiori sont occupés, mais pas si occupés que ça, puisqu'ils peuvent venir sur votre radio ici Poitou pour nous chanter ce nouveau titre.

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2: L'Institut Pasteur œuvre pour transmettre aux générations futures un monde en meilleure santé. On en parle dans un instant avec Arnaud Fontanet, chercheur.
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0: It's raining again, Supertramp, le plaisir de l'entendre ce matin. Ça se passe ici comme avec vous au 05 49 60 20 20. La ferme du Poitou vous ouvre ses portes. Nous jouons avec Léana de 9 ans. Bonjour Léana.
1: Bonjour Anthony.
0: Tu es en vacances. Que fais-tu pendant ces vacances?
1: Là, je suis allée à Arcachon.
0: Oui.
1: Avant
0: qu'il y ait les incendies, bien sûr. Et donc, tu es rentrée après ici, à Jeunet-Marigny. Et donc, tu es en vacances à la maison, chez papa, chez maman, chez papy, chez mamie. Dis-nous.
1: Je suis chez maman. Et après, j'irai chez papa et je partirai près de la Dordogne.
0: Oh, génial. Où en Dordogne?
1: Je sais pas.
0: Dans un camping. Bah, c'est très bien. Il y a maman qui est derrière, maman Florence, qui est là pour t'accompagner et pour jouer dans cette ferme du Poitou. Tu connais bien les règles du jeu?
1: Oui.
0: Oui, bon, bah, c'est génial. Tu vas pouvoir visiter jusqu'à trois endroits, peut-être un quatrième si tu tombes sur rejouer. L'idée, c'est de trouver le coffre et ensuite la combinaison pour tenter de remporter un air fryer et faire la cuisine avec papa ou avec maman. Léana, où veux-tu aller?

0: Broyer du Poitou.
1: L'atelier du Broyer. Allons-y. Dans cet atelier du Broyer, il y a, Léana, le coffre. Et maintenant, il va falloir tenter de retrouver la combinaison. Quatre chiffres, une lettre. La lettre peut être n'importe où. À toi de me dire.
0: Alors, le I.
1: Le I.
0: Le 9.
1: Oui.
0: Le 7.
1: Oui.
0: Le 0.
1: Le 0.
0: Et le 3.
1: Et le 3. Alors, c'est le moment de vérifier. Le I. Aïe, aïe, aïe, Léana. Le 9. Le 7. Le 0. Et le 3. Bon, Léana, tu n'as pas trouvé la combinaison au complet. Donc, pas grave, tu vas pouvoir continuer de jouer, mais tu n'as pas le droit de revenir dans ce lieu pour réouvrir le coffre. Où allons-nous maintenant?
0: À la chèvrerie du Sabichou.
1: Est-ce que c'est ton dernier mot, Léana? Est-ce que tu veux que je te rappelle tous les lieux?
0: Non.
1: Non, tu es sûr?
0: Je les ai toutes en tête.
1: Ah, tu les as toutes en tête, très bien. À toi de choisir.
0: Je vais aller à la forêt de Mélusine.
1: Forêt de Mélusine, allons-y. Dans cette forêt de Mélusine, il y a... Oh, super, un livre de cuisine. À la fin de ce livre, vous serez le pro de l'apéro. Est-ce que ça t'arrive de prendre l'apéro, toi aussi, sans alcool, bien évidemment, Léana, mais est-ce que ça t'arrive de prendre l'apéro en famille, parfois?
0: Oui.
1: Qu'est-ce que tu aimes le plus à l'apéro?
0: Le melon.
1: Le melon, ben oui, ben ça c'est génial. Des petites billes de melon avec du jambon de pays, pourquoi pas, ben ça c'est parfait. Il y a donc ce livre de cuisine. Est-ce que tu le prends, Léana, ou tu as envie de tenter une toute dernière fois ta chance?
0: Je tente ma chance.
1: Tu tentes ta chance. Ben, allez, je t'écoute, je te suis.
0: À la boutique fermière.
1: La boutique fermière, oui. Ouais. Tu rentres en quelle classe à la prochaine rentrée, à toi, Léana?
0: CM2.
1: CM2, tu as peur ou pas du tout?
0: Non.
1: Parce que c'est la dernière année avant le collège. Hein.
0: Ouais.
1: Bon, ça s'est bien passé, t'as des bonnes notes sinon, globalement.
0: Oui.
1: Oui, bon, c'est génial. Dans cette boutique fermière, et ce sera le cadeau que tu remporteras ce matin, Léana, deux entrées pour le domaine de Diéné, mission Areca. Tu auras la mission de réveiller la princesse Areca, fille de la nature et des animaux.
0: Merci.
1: Bah oui, c'est super. Je te souhaite une très belle journée. Je te dis félicitations et très belle journée à toi, Léana, et à maman aussi, à Florence.
0: Merci beaucoup.
1: À bientôt.
0: Au revoir.
1: 05 49 60 20 20, appelez-nous, il reste encore deux places pour jouer et tenter d'ouvrir ce coffre qui se trouve dans la ferme du Poitou avec une combinaison à trouver.
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1: Et ce sera le temps d'écouter Michel Delpech pour un flirt ou encore Zazie Larsen. On fera un point aussi sur votre circulation, sur tout ce qui se passe ici dans le département de la Vienne ou encore celui des Deux-Sèvres.

0: Michel Delpech pour un flirt avec toi. Venez, on joue au 04 au 05 49 60 20 20 sur votre radio ici Poitou.
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0: À vos côtés également sur la route, vous restez prudent. Là aussi, c'est ce même numéro pour nous informer des difficultés que vous rencontrez. 05 49 60 20 20.
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0: Et avant de jouer, eh bien, vous entendez Zazie Larsen. Attention, un air fryer à gagner, ça c'est si vous trouvez le coffre et sa combinaison dans cette ferme de Poitou.

0: Zazie Larsen, il est 11h42, vous aimez jouer, ça tombe bien, c'est le moment de jouer dans cette ferme du Poitou. 9 lieux à visiter, les tables de la Partenaise, la forêt de Mélusine, la mare aux grenouilles, l'atelier du Broyer, le verger de la Clochard, la chèvrerie du Chabichou, le poulailler des Pictaves, l'enclos du Baudet ou encore la boutique fermière avec des cadeaux aussi, un livre de cuisine. À la fin de ce livre, vous serez le pro de l'apéro, le jeu par ici les économies, ce sont 60 cartes éditées par Valère Correa que vous avez retrouvé tout au long de la saison pour mieux s'y retrouver à la fin du mois, faire des économies sur un peu tout. Voilà, 2 places pour le championnat élite, une de motoball entre Neuville de Poitou et Camaret le 1er août, des places pour le film de votre choix au CGR de Fontaine-le-Comte, des entrées pour le domaine de Diené à Mission Rica, des entrées pour le Futuroscope. Voilà, vous voyez, c'est toutes sortes de cadeaux. Il y a évidemment le coffre pour eh bien tenter de repartir avec ce air fryer, mais le coffre, si vous le trouvez, il faut aussi trouver la combinaison qui va avec pour l'ouvrir. Il y a le dragon et la fonction rejouer. Le dragon, si vous tombez sur le dragon, c'est totalement perdu, vous ne pouvez plus jouer. Et puis rejouer, vous avez le droit de jouer une quatrième fois, d'aller visiter une quatrième pièce, puisque oui, vous pouvez faire au moins jusqu'à 3 pièces, sauf si vous tombez sur rejouer. C'est au 05 49 60 20 20. Jouons avec Marie-Hélène de Saint-Seconde. Bonjour Marie-Hélène.
1: Bonjour Anthony.
0: Marie-Hélène, vous préparez peut-être le repas, vous allez manger dans pas longtemps, qu'avez-vous prévu?
1: Oui, on va manger midi et quart.
0: Oui, voilà, on prend le temps, c'est les vacances. vous faisiez quoi ce matin?
1: Là, je fais des tableaux en perles.
0: Oh, intéressant. Donc, vous aimez travailler avec vos mains?
1: Oui.
0: Bah, c'est très bien. Bon, là, il n'y a pas besoin de vos mains, il y a seulement besoin de votre tête pour jouer dans cette ferme du Poitou. Où allons-nous?
1: La mare aux grenouilles.
0: La mare aux grenouilles. Nous ne l'avons pas encore visitée, hein, je crois. Donc, allons-y, c'est parti. La mare aux grenouilles. Dans la mare aux grenouilles, Marie-Hélène, il y a un jeu, par ici les économies, 60 cartes pour mieux s'y retrouver à la fin du mois. Vous avez la possibilité de le prendre ou alors de le laisser et de continuer à visiter cette ferme du Poitou.
1: Non, je continue.
0: Vous continuez. Depuis quelle heure vous écoutez la radio?
1: Ah, j'écoute tous les jours.
0: Tous les jours? Donc là, le jeu...
1: Dans ma voiture, à la maison. Mmh.
0: Vous l'écoutez depuis 11h, le jeu?
1: Ah non, avant.
0: Avant? Ah bah oui, bah, le jeu, il a commencé à 11h.
1: Oui, mais avant, je suis sur Ici Poitou. Voilà, je suis et j'irai.
0: Bon, un deuxième endroit que vous souhaitez visiter, Marie-Hélène?
1: Alors, les Baudets.
0: L'enclos du Baudet.
1: Oui.
0: Très bien. Dans l'enclos du Baudet, il y a des Baudets. Et puis 2 places pour le championnat élite, une de motoball entre Neuville de Poitou et Camaret, ce sera le 1er août, donc en fin de semaine. Est-ce que vous prenez ou vous tentez votre dernière chance?
1: Non, je prends.
0: Vous êtes certaine, vous prenez?
1: Bah oui, parce qu'après si je perds tout.
0: Ah oui, bah alors là, ça c'est le jeu, hein, c'est... C'est le jeu, ma poulette, c'est le jeu. Donc si vous perdez, vous perdez. Mais moi, je trouve que c'est un super cadeau, hein, 2 places pour le championnat d'élite 1.
1: D'accord.
0: Ah ben voilà, ben c'est gagné, félicitations, vous repartez avec, je le note, je le mets de côté.
1: D'accord, alors comment, vous me l'envoyez comment...
0: Ne vous inquiétez pas, on va tout vous expliquer, ne raccrochez pas. Je vous laisse vous préparer, parce qu'en plus vous allez devoir aller chercher votre petit-fils cet après-midi, de ce que j'ai compris.
1: Oui.
0: Il s'appelle comment?
1: Ryan,
0: bien, vous passerez le bonjour à Ryan et je vous souhaite une belle journée et je vous dis félicitations.
1: Merci beaucoup.
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0: Il reste une toute dernière place pour jouer avec nous, vous nous appelez 05 49 60 20 20.
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1: Wish you the best. Lewis Capaldi.
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1: Et nous accueillons Claudie qui sera notre dernière candidate de ce mardi. Bonjour Claudie.
4: Bonjour.
1: D'où venez-vous ?
4: Bonjour à toute l'équipe. Tout va bien. Comme j'expliquais, votre collaboratrice, voilà, j'ai des petits enfants pour le mois de juillet qui viennent de Hong Kong. Alors je profite d'eux. Voilà.
1: Hong Kong, mais c'est génial. Ils vivent très très très très loin.
4: C'est ça. Donc je me rends disponible au mois de juillet pour pouvoir les accueillir.
1: Bon, ça doit les dépayser, hein, le Poitou.
4: Complètement.
1: Entre la Chine et ici. Bon, vous jouez, Claudie, avec nous, la ferme du Poitou. Est-ce que vous connaissez les règles ?
4: J'ai un peu écouté de temps à autre ce que vous faites.
1: Génial.
4: Pour en connaître parfaitement les règles, je dirais que pas tout à fait.
1: Bon, il y a 9 endroits. C'est... Déjà.
4: Oui.
1: Il y a l'enclos du Baudet, la chèvrerie du Chabichou, le poulailler des Pictaves, l'atelier du Broyer, le verger de la Clochard, la boutique fermière, la mare aux grenouilles, l'étable de la Partenaise ou encore la forêt de Mélusine.
4: D'accord.
1: Le but ultime, c'est de trouver un coffre. Et dans ce coffre, bien, il y a un air fryer. Vous savez ce que c'est un air fryer ?
4: Ah oui, ce serait sympa.
1: Bah voilà. Mais pour ouvrir ce coffre, il faut une combinaison, un code où il y a 4 chiffres et une lettre. Voilà. Sinon, après, il y a d'autres cadeaux qui se cachent dans les différents endroits. Il y a un dragon aussi. Si vous tombez sur le dragon, c'est perdu. Vous ne pouvez plus jouer. Et il y a rejouer. Donc là, en fait, au lieu de 3 endroits, vous en faites 4. Voilà.
4: Eh bien, écoutez, c'est entendu. Je vais tenter.
1: On vous écoute. Où allons-nous pour cette première visite ?
4: Peut-être pour la première visite, les vergers de la Clochard.
1: Le verger de la Clochard. Vous écoutez depuis quelle heure vous le jeu ? Hein, je veux dire particulièrement le jeu, Claudie.
4: On va dire une petite demi-heure, mais un peu en pointillé. Je peux pas dire que j'ai tout écouté.
1: Je comprends mieux. Mais allons visiter quand même. Dans ce verger de la Clochard, il y a déjà eu de la visite avant vous, Claudie. Il y a eu Corinne et son petit-fils Léo de Vivonne qui ont remporté 2 entrées pour le Futuroscope. Donc, mais ça a déjà été remporté, je n'en ai pas d'autres aujourd'hui, donc je ne pourrai pas vous les offrir non plus. Donc bon. C'est une chance de perdu, mais vous avez encore deux endroits à visiter, Claudie.
4: Je me rappelle plus tout à fait ce que vous avez dit, le Baudet du Poitou, là, je ne sais plus.
1: L'enclos du Baudet, alors.
4: L'enclos du Baudet.
1: Oh, vous êtes sûr ? Je vais vous rappeler les lieux.
4: La forêt de Mélusine, peut-être, je ne sais pas.
1: Allez, partons à la forêt de Mélusine. C'est un très bon endroit, la forêt de Mélusine. Oui, c'est très bien. Attention, dans cette forêt de Mélusine, il y a déjà eu du passage aussi, mais le cadeau est resté sur place. Donc, s'il vous plaît, vous pouvez repartir avec. C'est un livre de cuisine, et ce livre de cuisine, il s'appelle « À la fin de ce livre, vous serez le pro de l'apéro ».
4: Non, merci. Je pense que je vais essayer de retenter ma chance.
1: Oui, sachant que vous ne pouvez pas revisiter un lieu que vous avez déjà visité.
4: Oui, j'ai bien compris ça. Je me rappelle plus ce que vous avez cité exactement.
1: Alors,
4: comme lieu.
1: Il y a le verger de la Clochard, la chèvrerie du Chabichou, l'atelier du Broyer, la boutique fermière, le poulailler des Pictaves, l'enclos du Baudet, l'étable de la Partenaise, la forêt de Mélusine ou la mare aux grenouilles.
4: Bon, écoutez, on est très amateur du Broyer du Poitou, alors pourquoi pas.
1: L'atelier du Broyer.
4: Oui.
1: Allez, c'est parti. Dans cet atelier du Broyer, il y a le coffre. Que dit ? Alors attention, parce que là, vous avez refusé. Déjà, vous avez visité le verger de la Clochard où il y avait 2 entrées pour le Futuroscope qui ont déjà été remportées, donc vous n'avez pas pu repartir avec. La forêt de Mélusine, le livre de cuisine ne vous intéressait pas, donc là, on est dans cet atelier du Broyer où il y a le coffre. Si vous ne trouvez pas la bonne combinaison, vous repartez bredouille, vous repartez les mains vides.
4: Oui, alors je pense que comme je ne connais pas, j'ai pas noté la combinaison, j'ai entendu quelques chiffres, hein. Il y avait un 9-0 peut-être. Bah,
1: écoutez, c'est une combinaison à 4 chiffres et une lettre. La lettre peut être à n'importe quel endroit. Donc on vous écoute.
4: Alors, une lettre. Qu'est-ce qu'on va dire, un L ?
1: Un L. Très bien, c'est noté ensuite.
4: Je crois qu'il y a un 0, c'est sûr.
1: Bah, à vous de me
4: mais,
1: dire.
4: Mais dans l'ordre, je ne connais pas l'ordre. Je crois que c'est la fin, là, le zéro.
1: Vous allez dire quoi, là? Vous alliez dire quoi?
4: 6, alors, un zéro, donc 6, 9, 0.
1: L, 6, 9, 0. Ouais, et le dernier?
4: Ah, il y en a un dernier. Aïe, aïe, aïe. Un 4.
1: Un 4. L6904. Allez, on vérifie. Le L. Le 6. Le 9. Le 0. Ah, oui.
4: Il y avait le 0, c'est 0.
1: Et le 4.
4: Ah là là.
1: Bon, Claudie, il fallait allumer la radio un peu plus tôt et être un peu plus attentive.
4: Oui, oui, oui, oui, mais certainement.
1: Bon, vous retentez votre chance une prochaine fois.
4: Oui, tout à fait. Merci d'avoir pris mon appel, en tout cas, c'est gentil.
1: Avec grand plaisir, et je vous laisse profiter de vos petits-enfants donc, qui sont en vacances ici dans le Poitou, en France, qui arrivent donc de Hong Kong.
4: Très bien.
1: À bientôt.
4: Merci, à bientôt.
1: Et vous rejouerez demain dès 11h jusqu'à midi au 05 49 60 20 20. Allez, dans quelques minutes, les meilleurs moments d'Otake avec vous, Catherine Quicondon. L'occasion d'en apprendre plus sur nos auditeurs et certains ont quelques petites manies. Bonjour Catherine.
0: Bonjour à toutes et à tous. Tout à fait, comme vérifier plusieurs fois que sa porte d'entrée est fermée ou encore croiser les doigts plusieurs fois également pour se porter chance. Et aussi celle de se lever très tôt pour avoir le plaisir de se recoucher. Et vous, quelle est votre manie? Je vous laisse réfléchir. À tout à l'heure.
1: Merci beaucoup Catherine Quicondon. Vous serez donc au rendez-vous à partir de midi 5. Ici Poitou, toute l'info avec le journal de midi et notamment cette énorme nouvelle. Un nouveau sélectionneur pour l'équipe de France, ZZ Zizou.
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5: Depuis 135 ans, l'Institut Pasteur œuvre pour un monde en meilleure santé. 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

0: Les frérots de la Vega, Sweet Darling.
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0: La première sur l'info locale dans le Poitou, il est midi. Toute l'info avec vous, Christophe.
2: Les nouvelles sont plutôt encourageantes. Ce midi, sur le front des incendies en Gironde, le feu est stable et la surface brûlée est toujours de 42 000 hectares. Mais par précaution, 4 000 vacanciers ont été évacués ce matin de campings et de villages de vacances à Lacanau. Des évacuations qui touchent aussi les résidents d'EHPAD. Certains se trouvent désormais hébergés dans la Vienne, à Montmorillon. Emilia Martin.
3: Dans la salle à manger, autour d'une grande table, les 18 résidents originaires de Gironde prennent leur déjeuner. Paulette, 93 ans, est arrivée vendredi dernier après 5 heures de route en minibus. Elle a quitté son EHPAD d'Andernos-les-Bains, le long du bassin d'Arcachon, tout près du feu.
4: Ça s'est fait dans l'urgence, on n'a rien compris. Le personnel était débordé et on n'a pas pu prendre tout ce qu'on voulait. Ils ont eu peur, mais ici on a été bien reçus, on nous en a donné. On est fatigué, hein. Mais on est content parce qu'on est bien, mais on est inquiet pour notre famille.
3: Elle a quand même pu parler au téléphone avec ses proches. Émilie, la psychologue de l'établissement, tente de combler la distance.
5: Effectivement, ils sont un peu en situation de rupture de lien parce qu'ils ont perdu les contacts avec leurs proches, avec les personnes qu'ils côtoyaient. Donc, prendre le temps d'écouter, d'être là, de poser une main sur une épaule, accueillir la souffrance pour faire montrer qu'ils peuvent compter sur nous, quoi.
3: Toutes les chambres de l'EHPAD sont actuellement occupées. Le personnel a encore besoin de bénévoles, au moins pour cette semaine.
2: Et c'est donc la résidence d'or à Montmorillon. Les collectes aussi s'organisent pour venir en aide à tous les sinistrés des incendies, mais aussi pour soutenir les pompiers qui se battent depuis près d'une semaine pour venir à bout de ces méga-feux. C'est le cas par exemple à Parthenay dans les Deux-Sèvres où les dons peuvent être déposés jusqu'à vendredi au centre technique de la commune. Même chose à Poitiers où le Stade Poitevin Rugby ouvre un point de collecte au stade de Paul Rébeillot au Club House, avenue Jacques-Cœur. Il vous accueille dès cet après-midi et jusqu'à vendredi entre 16h et 20h. Et puis à Saint-Savin aussi, une collecte est organisée, mais c'est aujourd'hui seulement pour permettre ensuite d'acheminer les produits.
0: C'est officiel, Zinedine Zidane devient le sélectionneur de l'équipe de France pour les 4 prochaines années.
2: Annonce faite il y a quelques minutes, on connaîtra la composition de son staff début septembre. Le nouveau patron de l'équipe de France a félicité Didier Deschamps pour son parcours et il l'affirme, c'est un rêve qui se réalise pour Zinedine Zidane.
6: J'ai eu des propositions pendant ces 4-5 ans où j'ai arrêté pour reprendre un club et je les ai toutes refusées pour l'équipe de France. Parce que l'équipe de France, pour moi, c'est la seule chose que je voulais faire après ma carrière, enfin après mon expérience avec le Real Madrid. C'était la seule chose que je voulais faire, c'est entraîner cette équipe de France. Je l'ai connue gamin, j'ai commencé minime, j'ai franchi toutes les étapes jusqu'à arriver à la sélection A, qui est le summum. Voilà, il n'y a pas d'autre mot. Aujourd'hui, j'ai l'opportunité d'être le sélectionneur de cette équipe et je vais tout donner pour que cette équipe continue à gagner. C'est la seule chose qui m'anime, c'est de pouvoir travailler pour cette équipe, pour qu'elle continue à gagner.
2: Zinedine Zidane qui est donc le nouvel entraîneur des Bleus.
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2: La météo en Poitou, Anthony Terrade.
0: Oui, des températures qui vont grimper très fortement ces prochaines heures puisque nous serons en vigilance jaune canicule, 4e épisode caniculaire depuis le mois de mai. La Vienne et les Deux-Sèvres ne seront pas épargnés. Nous avons cet après-midi 33 degrés à Chauvigné-Châtellerault, 32 degrés à Niort, Villemain, Poitiers, Montmorillon, 31 degrés la moyenne sur le reste du territoire. Alors en soirée, bien, ça descend doucement, en dessous des 30 degrés, puis passage en dessous des 20 degrés au milieu de la nuit. Donc on vous souhaite une excellente après-midi. On se protège tout de même du soleil, on reste à l'ombre si possible et on s'hydrate régulièrement. On prend des nouvelles de nos proches les plus vulnérables à ces fortes chaleurs et donc jusqu'à 40 degrés attendus demain. 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
10: Bonjour à toutes et à tous, j'espère que vous allez bien en ce mardi. Nous pensons évidemment fort à vous qui êtes au cœur des incendies en Gironde, dans les Landes, le Var et ailleurs, et qui avez peut-être dû évacuer et peut-être même perdu votre maison. Bon courage également à tous les pompiers qui luttent pour stopper cette vague d'incendies. Alors dans quelques instants, nous retrouvons Valérie Damido et Eric Bastien pour vivre ou revivre les meilleurs moments d'au taquet et vous donner le sourire sur votre radio ici.
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10: Et pour la musique, commençons avec Julien Clerc et un titre dont les paroles ont été écrites par Luc Plamondon, Quand je joue, sur votre radio ici.

0: Et à partir de fin septembre, première date à Cannes, Montluçon et Gap, Julien Clerc, quand je joue sur votre radio ici. C'est Christophe d'ici Touraine et Virginie d'ici Azur qui jouent maintenant avec Valérie Damido et Eric Bastien. Le premier est très investi dans la vie associative et la seconde range ses lunettes dans un endroit particulier mais qui en fait est une bonne idée, c'est pas une si mauvaise idée que ça, si on n'oublie pas où c'est évidemment.
1: C'est Christophe qui est avec nous, qui a l'âge de raison, l'âge de la beauté, l'âge de la bienveillance, 60 ans. Mmh. Il aime surtout le chant parce que tu viens de monter une association de chant. Toi, tu chantes, mais tu es surtout le président.
2: Le président.
1: Eh oui, il paraît qu'on t'appelle Monsieur le Président, mon chichiou.
2: Voilà, donc c'est trop marrant parce qu'on a fait un petit truc au départ l'année dernière, on était 9 pour faire une cour de chant. Après, il y a une association qui s'est cassée la figure, puis nous on a remonté la même association et ils m'ont mis président et maintenant ça marche super bien, on doit être une soixantaine maintenant.
1: Eh ben voilà. Alors, elle a un nom cette association de chant?
2: Oui, c'est les Voix de Causélia et elle est située à Maitré en Indre-et-Loire. Et les gens peuvent aller sur les sites, tous les sites, on est référencés et ils peuvent me contacter, donc il n'y a aucun problème, ils peuvent venir, la première séance est gratuite pour voir, et on passe surtout des bons moments, c'est surtout ça.
1: Bah évidemment. Alors, en plus, tu es membre depuis 25 ans d'une organisation pour l'Eurovision. Voilà.
2: Je suis membre d'Eurofan au GAE, et voilà, j'adore l'Eurovision.
1: Et voilà.
2: Un jour, j'y suis allé comme ça pour voir et je me suis pris de passion. Puis ben, de temps en temps, je suis allé au Portugal, à Vienne, à Athènes, tout ça, pour suivre l'Eurovision.
1: Eh ben, bravo.
3: Vous tentez pas de nous impressionner là, avec votre Marseillaise, l'Europe. On sent la chape de plomb avec Virginie sur nous. Là.
1: C'est votre candidate qui est en tête, vous feriez bien de la fermer.
3: Ah, bon, ah c'est vrai.
1: Ah là là, mon Dieu. Allez, mon cri-cri, tu vas marquer 5 points tout de suite. Je vais te poser la question cash. Écoute bien la question, réfléchis bien, tu as 10 secondes à mon top chrono. Combien sont les petits personnages qu'on appelle les Teletubbies? Combien sont ces petits personnages qu'on appelle les Teletubbies? Combien sont-ils? Top chrono, 10 secondes.
2: Donc c'était toute ma jeunesse, je crois, alors je suis en train de tout.
1: Vite.
2: 4.
1: Bon. Et oui, ils sont 4.
2: Hey,
1: Tinky, Winky, Dipsy, Lala et Po. Bravo.
2: Ah, voilà.
1: Ça te fait 9 points. Bravo mon cri-cri.
3: Virginie, on est effectivement en tête, Valérie l'a rappelé, on espère que ça va durer.
1: Plus maintenant.
3: Oui,
1: maintenant,
3: oui,
1: vous êtes à 7, on est à 9.
3: Ouais, c'est ça. Virginie qui habite à Nice, Virginie qui a des poules chez ses parents, qui jardine un petit peu, qui cuisine très bien, notamment la truccia, voilà, qui collectionne des miniatures de parfums. Tiens, j'en avais pas parlé, t'en as combien des petites bouteilles?
4: Oh, bien 200-300.
3: Ah ouais, non, c'est quand même une belle collection déjà.
4: Oui. Voilà.
3: Et alors, t'as obtenu l'étoile de Thierry Mugler. Ok, bah écoute, ça complète la collection.
1: C'est une miniature assez rare, effectivement.
3: Oui, voilà, c'est assez rare, ça vaut sans doute un petit peu
4: d'argent.
3: Alors toi, dans les années 80, t'allais en colonie de vacances. Et tu perdais tes lunettes dans l'eau. Sauf que... Oui, non, mais elle va vous expliquer, qu'est-ce qui t'est arrivé?
4: En fait, donc j'étais en colonie, mais c'était en colonie, les vraies colonies. Il n'y avait pas de bâtiment en dur. On se lavait dans la rivière, j'avais des lunettes.
3: Ouais.
4: Et je m'étais dit, je vais les mettre à l'abri, ces lunettes, pour ne pas les perdre. Et je les ai tellement bien mises à l'abri que finalement, je n'ai jamais réussi à les trouver. Donc la colonie s'est mobilisée pendant 2 heures pour les chercher. Donc je me suis dit, bon, je vais laisser tomber parce que de toute façon, elles ont dû partir dans la rivière. Et je vais pour mettre mes chaussures et mes lunettes étaient dans mes chaussures.
3: Voilà. Et quelques années plus tard, t'as mis des lentilles pour te baigner exactement au même endroit. Tout le monde a cherché.
4: C'était pour la farce. C'est-à-dire que comme j'allais en colonie toujours avec les okay. mêmes groupes,
3: d'accord.
4: Là, cette fois-ci, j'étais passée aux lentilles.
3: Ah, tu leur as fait la blague, d'accord.
4: Faire le running gag quelques années après. Je leur ai fait semblant de chercher mes lentilles, ce qu'ils ont fait. Mais au bout de 5 minutes, je ne les ai pas laissés chercher aussi longtemps. Et au bout de 5 minutes, je leur ai dit non.
3: J'ai bien compris. D'où l'humour. L'humour qu'elle cherche parce qu'elle en a beaucoup, notre Virginie. Allez, voici la question. On reste sur des chiffres. Question cash pour 5 points. Combien étaient les To Be Free? Combien étaient ce groupe, les To Be Free? Top chrono de 10 secondes.
4: 3.
3: Les To Be Free, c'est l'un des premiers boys band français. On est en 1996. Il y avait Philippe, on pense à lui. Il y avait Adèle, il y avait Franck. Ils étaient trois.
1: Partir un jour, maintenant.
3: Ça me tourne.
1: Notre amour, se retourner.
3: Ne pas regretter.
1: Ouais, j'embrasse Adèle et Franck, que j'aime beaucoup.
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0: C'était ici, tout s'en va, Gaëtan Roussel, qui est dans plusieurs festivals cet été, comme par exemple ce vendredi au Pont du Roc à Malestroit dans le Morbihan. Faisons la connaissance de Charlet d'Issy-Garlozère à présent. Charlet qui raconte à Valérie Damidot et Eric Bastien sa rencontre avec son mari. Et visiblement, eh ben, c'est pas vraiment avec son don pour la danse qui l'a séduite.
1: Alors, Charlet, il paraît que tu as rencontré ton chéri à la feria.
2: Eh ben oui.
1: Eh ben oui, forcément, bien sûr.
2: En vraie gardoise.
1: Eh ben oui. Alors, il paraît que tu y allais avec ta copine pour retrouver des profs. Et dont un prof, tu oui, t'étais avec ça. Une amie et t'étais aussi avec un mec que t'allais larguer, en fait.
2: Non, c'est pas moi.
1: Ah, c'est ta copine. D'accord, ok.
2: C'est ma copine, voilà.
1: Et alors
2: Elle m'a dit qu'il y a deux profs du collège qui venaient à la feria. J'ai dit, ok. J'ai demandé s'ils étaient ensemble. Elle m'a dit, non, ils sont tous les deux en train de se séparer et ils vont finir ensemble. Donc, quand je l'ai vu arriver, je ne me suis pas dit que ça pouvait être potentiellement mon futur mari.
1: Ah bah oui, forcément. Et alors, il paraît que tu as trouvé qu'il dansait comme un dieu.
3: Ça existe.
2: Il danse comme un dieu, si Dieu n'a pas le rythme.
3: Meilleur van. Ah là, j'aurais pas pu faire mieux. Elle est magnifique, celle-là. Pauvre homme.
1: Bah oui, pauvre. Et donc, il danse pas en rythme.
2: Il a du mal à être sur la musique, donc j'ai passé la feria, le regarder danser en me disant, mais comment il fait? C'est un don.
3: En train de dire qu'on n'a pas le rythme, quoi, les hommes, quoi.
1: Bah non, le sien, en tout cas.
3: Enfin, tous les hommes. Moi, je l'ai pas.
2: Mais Laurent, il a du mal à danser en rythme.
1: Il fait la discudance, quoi. Il fait la discudance. Mais quand même, il est rigolo, parce qu'il paraît qu'il t'a bien fait rigoler.
2: Oui, ah ben on s'est revu 6 mois après à un loto, n'est-ce pas? Et là, il m'a fait rigoler.
1: Ah.
3: Ouais, il a plus que ça, hein, il n'a pas la dent.
1: Ah, voilà. Et ça fait combien de temps que vous êtes ensemble?
2: Ça va faire 13 ans en février.
1: Et vous êtes mariés depuis?
2: Depuis le avril, juillet 2021. Donc, un peu plus de
1: 4
2: ans.
1: Eh ben, dis donc, les
3: belle histoire. Ça.
1: Ben oui.
3: Comme on les aime.
1: Comme on les aime, exactement. Bah, moi, j'aime bien l'idée. Alors, par contre, il paraît que t'as un défaut. Il paraît que tu dis ce que tu penses, mais c'est pas un défaut, ça.
2: Moi, je suis un peu grande gueule j'ai du mal à faire semblant. Donc, les gens, quand ils les aiment pas, par exemple, ils me comprennent.
1: Mais est-ce que c'est un défaut, chérie? Moi, je ne trouve pas.
2: Eh ben,
3: un peu.
2: Ben, dans la société actuelle, un peu hypocrite. Un peu.
1: Oui, c'est vrai qu'on m'a souvent dit que j'étais grande gueule parce que je dis toujours ce que je pense. Mais moi, je trouve que c'est un super. C'est pas un défaut, c'est une super qualité d'être honnête.
2: Ouais, je suis d'accord avec. Ouais.
1: Ah bah, tu vois, t'es d'accord avec moi, bien sûr.
3: Mais bien sûr. Moi, je suis. C'est vrai, tu dis ce que tu penses.
1: Toujours.
3: Mais ça plaît pas toujours aux gens. Mais au moins, comme ça, tu sais tout de suite ce que t'as à faire, du coup.
1: Oui, mais souvent, en plus, quand les femmes sont un peu grande gueule, on dit qu'elles sont ingérables, que c'est gna gna gna.
3: Ah oui, vous êtes ingérable, Valérie.
1: Voilà, c'est ça. Exactement. Et il dit quoi, ton chéri?
2: Il apprend à composer.
3: C'est beau, c'est une belle réponse.
1: Non,
3: ça,
1: mais il apprend à composer, c'est-à-dire que oui, quand tu l'as vu danser, tu lui as tout de suite dit, tu danses comme une patate, évidemment.
2: Oui, je lui ai dit rapidement. Voilà. Je lui ai aussi dit que j'adorais ses fesses.
3: Mais ça se lâche aujourd'hui. Mais vas-y, quoi.
2: Heureusement
3: Le félin, sa maman, quoi.
1: Aïe. Bah oui, s'il a des belles fesses, c'est bien.
3: Qu'est-ce que vous regardez, Valérie, chez un homme, en premier? Allez, tout le monde, on est honnête, là.
1: Qu'est-ce que je regarde chez un homme?
3: Sérieux, oui. C'est
1: ses mains et ses yeux.
3: Ok, Alexia.
1: Et après, non, c'est godasse. Parce que si un mec a des godasses dégueulasses, genre, soit moche, soit gna-gna, oh là là, allez.
3: Et Alexia, toi, t'es une fille, tu regardes quoi?
4: Moi, c'est les cheveux. Parce que j'aime bien les garçons cheveux longs.
1: Et toi, tu regardes quoi chez un homme en premier, Shirley? Ses fesses, apparemment. Eh oui, voilà.
3: Donc elle est honnête, elle a dit la vérité. Voilà,
1: t'as raison. Ouais. Mais c'est vrai qu'un beau cul de mec, c'est sympa aussi. Et... Bon, alors.
3: Oui. C'est sympa ce Noël, hein, je reviendrai. Oh, j'aime beaucoup.
1: Bon, allez, on va marquer 5 points de plus, ma chérie, tu vas gagner.
3: On va voir.
1: Je vais tout de suite te poser la question. Écoute bien, c'est très facile, hein, franchement. Comment dit-on joyeux Noël en espagnol? Comment dit-on joyeux Noël en espagnol? Top chrono, 10 secondes.
2: Félix Navidad.
1: Et nous allons tout de suite, immédiatement, vérifier grâce à cette magnifique chanson.
3: J'adore cette chanson.

0: Justin Illusion dans la playlist de votre radio ici, Imagination. Allez, prenez de quoi noter, votre agenda de l'été arrive avec des idées de sorties et d'activités à côté de chez vous. Juste avant France Gall et Elton John, donnez pour donner pour la musique sur votre radio ici.
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2: Cet été, à l'heure du déjeuner, Valérie Damidot et Eric Bastien vous tiennent compagnie avec les meilleurs moments d'Au Taquet. Nous les retrouvons avec les candidats, juste après France Gall et Elton John. Donnez pour donner sur votre radio ici.

0: Portugal et Elton John dans un duo de 1980, donné pour donner sur votre radio ici. Valérie Damido et Eric Bastien sont à présent avec Jean-Claude d'ici Loire-Océan et Claire d'ici Normandie, qui ont tous les deux des petites manies. Alors le premier pour lui porter chance, et la seconde, c'est avec sa porte d'entrée que ça se passe. Et vous, quelles sont vos petites manies?
1: Alors, Jean-Claude, dis donc, tu as une petite manie, il paraît qu'avant de faire quelque chose d'exceptionnel, tu croises tes doigts pour invoquer la chance.
2: Oui, c'est ça.
1: Eh ben, c'est pas ça. Alors, tu croises bien tes doigts, tu fermes les yeux, tu dis « je vais y arriver », comment tu fais?
2: Ouais, c'est ça, je place le majeur au-dessus de l'annulaire.
3: On va pas savoir.
2: Là, vous voyez, là, juste au-dessus. Et puis voilà, je me dis « allez, et on tente sa chance ». Voilà. Actuellement, je l'ai fait deux fois déjà, depuis que je suis avec vous.
1: Et ça marche ou pas?
2: Oh, ça marche oui, plus ou moins.
1: Bah écoute, t'as 4 points quand même, hein, oui. Donc c'est pas mal. Ouais. T'as fait un sans faute. C'est tout.
2: Bon, ouais, alors. C'est vrai. Ouais, ça marche pour le moment.
1: Alors, écoute bien. Nous allons tout de suite marquer 3 points de plus. Ça, c'est sûr. Je le sens. Parce que tu es très fort et tu vas croiser tes petits doigts en invoquant la chance. Je te mets une petite ambiance de Noël.
3: Oh, c'est beau.
1: Alors, écoute bien. Nous allons parler évidemment encore du Père Noël. C'est la question à choix multiples. Je vais te poser la question, te proposer des réponses. Et tu me donneras ta réponse après le top chrono, tu auras 10 secondes. Écoute bien. Dans quel village de Laponie se trouve la résidence officielle du Père Noël? Donc je vais te donner les noms des villages. Kiruna, Rovaniemi, Tromso, Damino Bastienko.
3: Bien sûr.
1: Dans quel village de Laponie se trouve la résidence du Père Noël? Kiruna, Rovaniemi, Tromso, Bastienko. Top chrono, 10 secondes.
2: Je vais dire Kiruniemi parce que je ne sais pas du tout. Donc voilà, j'essaie la première.
1: Rovaniemi, Rovaniemi, c'est situé en Finlande et la ville abrite le Santa Claus Village. Mmh. Et c'est là où est reparti le Père Noël dès cette nuit après avoir fait tout le monde entier. Voilà,
2: génial.
1: Bravo Jean-Claude, 3 points de plus, tu as 7.
3: En même temps, le Damino Bastiano, c'est quand même Noël tous les jours et toute l'année chez nous. Ça aurait pu être la bonne réponse. Bon, Claire est avec nous ici Normandie en ce jour de Noël. Claire qui a aidé les Restos du Cœur longtemps dans sa vie. Bravo. Claire qui adore les Lego. Alors c'est marrant qu'on parle des Lego parce que je suis sûr qu'il y a plein d'enfants qui ont des Lego aujourd'hui au pied du sapin. T'as des grosses pièces. T'as quoi comme Lego? T'en as combien surtout?
4: On a déjà une bonne dizaine. C'est vrai qu'entre les tableaux Van Gogh, on a fait. Mon fils, il aime bien aussi tout ce qui est bateau pirate.
3: Ah oui, donc,
4: c'est
3: vrai qu'on
4: a fait le Black Pearl.
3: Bah, c'est le Black Pearl, ouais. Il y a 2862 pièces de Lego pour le Black Pearl.
4: C'est costaud.
3: Et tu l'as eu pour Noël là? Tu viens de l'avoir?
4: Oui, exactement, c'est ça.
3: C'est génial.
1: Oh là là là.
3: Ça va occuper tout le monde pour les fêtes, hein. 2862, là, c'est sûr que c'est énorme.
4: C'est ça.
3: Bon, une petite manie quand même, voilà, un petit défaut, un petit côté maniaque.

0: Alors ?
1: Sur la porte d'entrée.
0: Bah, il paraît que t'es maniaque sur la porte d'entrée. C'est... Tu ouvres.
1: Ah,
0: bah, oui. Excuse-moi,
1: je ne vais pas le dire. Oui, j'ai besoin de clencher plusieurs fois la porte pour être sûr qu'elle soit bien fermée.
0: Bah, oui. T'es maniaque de la porte d'entrée.
2: Bah, c'est un toc.
0: C'est un toc, oui. Alors, ça, c'est pas un toc, c'est un rêve, décrocher la cagnotte du loto. Mais oui.
2: Mais qui n'en rêve pas de gagner au loto, quoi.
0: Uniquement pour ne plus compter, voilà, c'est le rêve de tout le monde. Et,
1: hein, c'est ça.
0: On aimerait. Eh bien, écoute, nous allons voir si tu vas gagner la cagnotte. Attends, plus de 1800 euros de cadeaux, hein, quand même, cette semaine. C'est pas rien. Voici ta question à choix multiple et elle vaut 3 points. Ambiance. Dans le milieu sous les mers, quel animal marin peut produire une lumière naturelle, parfois appelée illumination de Noël des abysses. Donc une lumière naturelle qu'on appellerait illumination de Noël des abysses. Cet animal, selon toi, c'est un calmar géant, un poisson lanterne, une méduse pélagique, une damidote pailletée et crevetée, comme les crevettes. Top chrono, 10 secondes. Calmar, poisson, méduse, damino crevetée et pailletée. Allez, vite.
1: La méduse,
0: non, c'est le poisson lanterne, un petit poisson abyssal qui est doté d'organes bioluminescents et qui émet donc cette lumière bleutée. Voilà, qui est un spectacle naturel, qui est très beau d'ailleurs et qui rappelle les guirlandes de Noël. Désolé.

0: la voir en concert, ça sera le 10 novembre à Paris, Oria, soirée mondaine dans la playlist d'ici. Linda Dissinor est maintenant avec Valérie Damido et Eric Bastien. Linda qui se lève très tôt chaque matin pour une bonne raison. Quant à Pascal Dissi-Touraine, il ne part jamais sans son vélo. Il aurait pu faire le Tour de France. J'en profite pour vous dire que si le Tour de France homme s'est terminé le week-end dernier, celui des femmes commence ce samedi et nous le suivrons en direct chaque jour sur votre radio ici, radio officielle du Tour 2026.
1: Linda, ma chérie, tu n'as qu'un point. Que se passe-t-il?
2: Excusez-moi.
3: Ah mais moi je suis ravie d'être avec vous et de commencer l'année avec vous, franchement.
2: Ça fait longtemps que tu essayes d'être avec nous, tu t'es inscrit quand?
3: Non, c'est la première fois.
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1: Et on peut appeler maintenant.
2: C'est génial.
1: Bah, bien sûr que c'est génial.
2: Formidable, cette radio.
1: Mais évidemment. Alors, voilà. Tu as un petit rituel. Tu te lèves tous les jours vers 5h du matin.
2: Mm-hmm. C'est tôt, ça.
1: C'est très tôt.
3: Ouais.
1: Enfin, en même temps...
2: Mais elle fait quoi,
1: hein? Eh ben, figurez-vous qu'elle se prépare un petit café. Et... apporté par George. George arrive en slip, lui apporte son café.
2: Joe Malongo n'a rien à envier à George.
1: Non, et ensuite tu te recouches pour lire.
3: Bah, je me remets dans mon lit, bien chaud sous la couette, et puis je me prends une petite heure ou heure et demie de lecture. Ouais.
1: Avant que ton fils se lève.
3: Exactement, avant que la journée avec mon fils, le boulot et tout s'enchaîne.
2: Tu fais une sieste quand même dans la journée.
1: Non,
2: parce que...
1: elle va parce qu'elle adore, elle lit parce qu'elle adore la lecture. Elle fait même partie d'un book club.
2: Oh, oui.
3: Salut d'ailleurs, si elle m'écoute, les copines du book. Ouais, tout le premier vendredi du mois.
1: On se réunit, voilà, bien.
3: On se réunit et on parle de nos lectures.
1: Et voilà.
3: Les unes aux autres et tout, enfin, dans une ambiance super sympa.
1: Et voilà.
3: C'est
1: alors,
3: vachement bien.
1: Ma chérie, tu as un point. Si tu marques les 5 points, tu vas remonter ta moyenne. Écoute bien la question cash à 5 points. Quelle chanson de Claude François connaît un nouvel engouement grâce à la pub de Noël d'Intermarché? Quelle chanson de Claude François connaît un nouvel engouement grâce à la pub de Noël d'Intermarché? Top chrono, 10 secondes.
3: Le mal aimé.
1: Padam, pam, padam. Tu connais pas la pub de Noël d'Intermarché?
2: Pas du tout, bah non.
1: Mais avec le loup?
3: Oui.
2: Ah non.
1: Mais t'es. Alors,
2: oui,
1: il y a
2: oui,
1: eu 12 milliards de vues de ce truc.
4: Sans mal aimé.
1: Avec le petit loup.
2: Je vois le petit loup, mais je vois pas l'Intermarché.
1: Oh là là, mon Dieu. Eh ben, bravo, t'as 5 points, ça te fait 6, ça.
2: Ouais, c'est moi le mal-aimé. Comme Pascal, nous sommes mal-aimés, Pascal.
5: Ah oui, j'ai bien compris, là, j'ai bien vu.
2: Oui. Pascal, 5 points. On est bien vu, surtout, là, on est pas mal. Jusqu'à 13h, on va voir ce que ça donne. Pascal, est-ce que tu as envie d'aller à Besançon? Tu connais ou pas Besançon?
5: Oui, je connais Besançon, on a visité.
2: Ah, ok. Mmh. Ouais, t'as visité
5: l'horlogerie, tout ça.
2: Ah oui, mais tu t'es pas arrêté dans un bel hôtel spa, t'as pas été.
5: Non.
2: Voilà. Michael Gregorio, le spectacle,
1: là.
2: Tout ça.
1: Oh là là.
2: T'aurais pu y aller en vélo, d'ailleurs. Parce que notre Pascal, il aime voyager en France et il emmène toujours un vélo avec lui, c'est vrai?
1: Ah bon?
2: Ah oui.
5: Les deux vélos.
2: Incroyable.
1: Vélos.
2: Donc tu pars dès que tu vas visiter, je sais pas, un département ou quoi que ce soit, tu mets tes vélos, mais alors tu les mets où? Dans la voiture? T'as une caravane?
5: Non, derrière, sur le porte-vélo.
2: D'accord, sur le porte-vélo, d'accord.
1: Tu parles un langage qu'il ne connaît pas. Il n'a pas, non seulement il n'a pas de bagnole, Eric Bastien, mais il n'a pas de vélo.
2: C'est sûr. Alors, lors d'un voyage à vélo en Alsace, t'as crevé après seulement 40 km. Comme tu n'avais pas moyen de réparer, qu'est-ce que t'as fait?
5: Eh bien, je suis revenu à la voiture, rechercher la voiture pour retrouver ma femme qui avait son vélo.
2: Ah ouais, mais t'as mis combien de temps alors?
5: J'ai mis une heure et quart. Je pense que j'ai gagné l'étape là.
2: Ah donc, t'as fait 40 bornes à pied parce que ton vélo, t'as laissé le vélo?
5: Non, j'ai repris le vélo de ma femme pour retourner à la voiture. Elle a gardé le vélo crevé.
2: Ok.
5: Et elle m'a attendu.
2: Mmh. Une heure et demie pour faire 40 km. Il a fait la route des vins aussi. Voilà, c'est bien ça.
1: C'est pour ça que t'as mis une heure et demie pour faire 40 bornes.
2: Pas comment t'as fini sur la route des vins.
5: On a fait beaucoup de dégustations.
2: Pascal, on y va pour marquer peut-être. C'est quoi ces 5 points là?
1: Ouais.
2: Oui, 5 points. On y va avec la bande originale. Écoute bien. De Forrest Gump.
1: C'est pas The Forrest Gump, hein, c'est Forrest Gump tout court.
2: Forrest Gump.
1: Ouais, Forrest Gump.
2: Quel acteur incarne Forrest Gump au cinéma? Top chrono.
5: Tom Hanks.
2: 10 secondes. Tu as l'air sûr de toi. Tom Hanks, qui incarnerait Forrest Gump dans ce chef-d'œuvre, sorti en 1994. Un rôle qui lui a valu l'Oscar du meilleur acteur. Bravo, oui, c'est Tom Hanks. Un film qui raconte la vie extraordinaire d'un homme simple, au grand cœur, un témoin involontaire de l'histoire américaine.

0: Baby, Can I Hold You, Tracy Chapman sur votre radio ici. Allez, restez avec nous. Dans moins d'une minute, la suite des meilleurs moments d'Otaka avec Valérie Damido et Eric Bastien, mais aussi Yves Dissinor qui parle de son bénévolat auprès des personnes âgées et Laetitia Dissibéry qui participe à des lotos tous les week-ends et qui a tendance à gagner de sacrés cadeaux.
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3: Alors, moi, ce que j'aime dans votre couple, c'est que toi, tu préfères faire le ménage que bricoler, c'est ta femme qui bricole.
4: Ouais. Ça coûte aussi, ça.
3: Bah oui, parce que tu n'aimes pas le bricolage, c'est ça?
4: Voilà. Ouais.
3: Ouais, pourquoi?
4: Ah, pourquoi? Je sais pas, ça dépend des trucs, mais bon, je suis pas trop branché.
3: Parce que je comprends, moi je suis pas... Je comprends les gens qui n'aiment pas le bricolage, moi non plus j'aime pas le bricolage.
5: Non, c'est vrai, c'est... tu l'as prouvé sur M6
3: je
5: pendant 15 ans.
3: Je déteste ça. Bon. Alors, tu es bénévole en gériatrie à Alône depuis 15 ans. Bon. Alors, qu'est-ce que tu fais? Ça veut dire quoi?
4: Ben, disons que je vais dans les chambres pour visiter les personnes, pour leur apporter disons quelque chose en plus que le personnel n'a pas beaucoup de temps de faire ça. Alors bon, les faire rire, enfin plein de choses, et on fait des sorties et tout. Et bon, ça te permet de voir autre chose que...
3: Tu peux faire des activités avec eux, écouter, c'est bien.
4: Nous, c'est plus dans l'écoute, nous. Hein. C'est pas moins animation, mais c'est plus dans l'écoute.
3: C'est ça, tu les écoutes, tu parles avec eux, ça c'est hyper important. Généralement, les personnes âgées, ils aiment bien raconter leurs histoires. Mais c'est vrai.
4: On apprend plein de trucs, on grandit en plus avec eux.
3: Apprend plein de trucs, moi j'adore. J'adore ça. Bon, alors.
5: Comme vous ne me racontez pas beaucoup d'histoires, ça veut dire que vous n'êtes pas encore âgé.
3: Oh, si, je suis âgé, mon petit gars. Alors, mon petit Yves, tu vas marquer probablement ton deuxième point avec une ambiance sexy in the beach.
5: Ah.
3: Oui.
5: Oh là là, dis donc.
3: Ça ne rigole pas. Ah. Alors, écoute bien.
5: Ah.
3: Le livre, le Kama Sutra.
5: On aime.
3: Le Kama Sutra, qui est un livre extraordinaire. Hein.
5: Oui, bien sûr.
3: Eh bien, ce livre a été interdit au Royaume-Uni jusqu'en 1963. Est-ce que c'est vrai? Est-ce que c'est faux? Top chrono, 5 secondes. T'as dit vrai?
4: Ouais.
3: Eh ben c'est vrai. Effectivement, parce que ce livre indien, hein, qui est consacré aux arts de l'amour, hein, c'était destiné aux classes aisées. Ça a été traduit en anglais en 1880, mais dans l'Angleterre victorienne, c'était jugé obscène. Donc ça a été interdit jusqu'à ce que les Beatles arrivent. Et voilà. Donc bravo, un point de plus, tu as deux.
5: Laetitia. Le Kama Sutra, non, tu connais? Oui, tu connais, bien sûr, Laetitia, le Kama Sutra.
4: Oui, oui.
5: Voilà.
3: Mais qu'est-ce que tu voulais faire comme
5: phrase? Non, van? Je sais pas, j'ai mis un coup de frein à ma phrase.
3: Ouais, c'est bien que t'aies mis un coup de frein à ta phrase.
5: Oui, c'est mieux, à mon élan. Bon, Laetitia qui nous écoute avec ici, Berry, qui est dans l'Inde, qui habite Montgivray, et alors qui vient tout juste de passer un diplôme. Et alors, c'est quoi ce diplôme?
6: C'est un titre pro-voyageur.
5: Conductrice de transport scolaire, voilà, c'est pour ça qu'on vient d'écouter.
3: Chauffeur,
5: si t'es champion, appuie sur le champignon. Bon, alors donc, si tu viens d'avoir le diplôme, ça veut dire que tu commences le boulot bientôt ou t'as déjà commencé?
6: J'ai déjà commencé.
5: Ah ouais? Et alors ça te plaît? C'est un job sympa?
6: Oui, je suis conductrice de transport scolaire, donc oui.
5: Oui, c'est ça, tu as un bon contact avec les élèves. Ils ont quel âge les élèves que tu transportes? C'est des petits?
6: Oui, alors j'ai des maternelles, des primaires, des collégiens, lycéens.
5: Sympa. Alors toi, t'as fait plein de choses, parce qu'avant, t'étais vendeuse en boulangerie.
6: Oui, tout à fait.
5: Ouais. Oui. Puis opératrice de production dans le domaine médical.
6: Oui, c'est ça.
5: Dis donc, et c'est bien comme ça, de faire plusieurs métiers.
3: On a mille vies dans une vie.
5: T'as bien raison d'en profiter. Tous les week-ends, tu participes au loto.
6: Oui, c'est ça.
5: Tu fais rouler les boules. Eh oui, c'est le bingo, c'est le... Attendez Valérie. Eh oui, pour un chat, un chat. Qu'est-ce que tu as déjà gagné?
6: Machine à laver, sèche-linge, ordinateur.
5: Ah quand même.
6: Carte cadeau, ouais.
3: Eh ben dis donc, t'es chanceuse.
5: Ah non, en termes d'électroménager, t'es pas mal. Hein. Bon Laetitia, seras-tu aussi chanceuse aujourd'hui avec nous dans Otaké? Très beau séjour à Besançon ou machine à café Malongo en jeu. Oh, ça sent le coup de boule là.
7: Allez les bleus.
5: année. Ah, Zidane, la légende, le futur entraîneur de l'équipe de France. On a envie, on y croit.
3: Oui. Mais qu'il est beau, on l'aime tellement.
5: Mais tellement. Il existe une statue représentant le célèbre coup de tête, qui était appelé coup de boule, voilà, dans la chanson, le coup de tête de Zinedine Zidane lors de la finale de la Coupe du Monde. On est en 2006. Eh bien, moi, je te dis, il existe une statue qui représente ce coup de tête. Vrai ou faux, 5 secondes. Tu dis quoi? Tu dis vrai?
6: Ouais.
5: Tu as l'air sûr de toi, hein?
6: Bah, je prends.
5: Eh ben ouais, eh ben t'as parfaitement raison, le célèbre coup de tête de Zidane sur Marco Materazzi, immortalisé en 2012 par un plasticien intitulé Headbutt, une sculpture qui a notamment été exposée devant le Centre Pompidou à Paris pendant un temps. Voilà, c'est devenu une œuvre d'art.
3: Et le plasticien, il s'appelle
5: Adel
3: Abdessemed.
5: Voilà, je voulais pas écorcher de nom.

Bruxelles, boulevard désert, le groupe est en concert le 1er août à la Clayette en Saône-et-Loire, le 2 à Yzeure-sur-Creuse, ça c'est en Indre-et-Loire, et le 15 août à Châteauroux. Ensuite, il faudra attendre février 2027. Les meilleurs moments d'Au Taquet, eh ben, c'est fini pour aujourd'hui. La suite demain avec une imitation de dauphins et des fans de parcs d'attractions sur votre radio ici.

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1: Très bon été avec votre radio ici, il est 13h. Le journal Valentin Bertrand. Bonjour Valentin.
2: Bonjour Catherine, bonjour à tous.
1: À la une aujourd'hui.
2: Journée à haut risque en Gironde où le retour de la chaleur fait craindre des reprises de feu. 4000 personnes évacuées ce matin à La Cano. Nous y sommes dès le début de ce journal. Il a combattu les flammes dans le noir complet. Un pompier raconte cette lutte acharnée menée depuis une semaine. Des oiseaux qui tombent du ciel, l'hécatombe silencieuse des 4 canicules enregistrées cette année. Nous serons dans l'une des principales infirmeries pour animaux sauvages. Et puis, en voilà une nouvelle qui donne le sourire.
3: Zinedine Zidane sera donc le prochain sélectionneur de l'équipe de France.
2: Zizou confirmé au poste de sélectionneur de coach des Bleus. Nous y revenons en fin de journal.
1: Les sirènes stridentes de nouveau entendues ce matin en Gironde.
2: Des messages FR alerte envoyés pour ordonner l'évacuation préventive de campings, de centres collectifs à La Cano où le feu, même stabilisé, menace toujours. On retrouve tout de suite sur place le reporter d'ici Gironde, Clément Carpentier. Bonjour.
4: Bonjour Valentin, bonjour à tous.
2: C'est donc le principe de précaution qui a parlé avant une journée à haut risque.
4: Oui, et ça donne une ambiance donc très particulière sur place, Valentin, puisque d'un côté, vous avez des files de voitures qui sortent des campings après avoir rangé ses affaires à la va-vite, mis les vélos sur les toits ou encore raccroché la caravane pour évacuer le plus rapidement possible après ces décisions d'évacuer les campings. Et puis de l'autre, vous avez les résidents qui continuent à vivre à peu près normalement. J'ai croisé même certains avec la planche de surf sous le bras prêts à aller à la mer. Bref, et au milieu de tout ça, vous avez une ville quasiment morte aujourd'hui avec tous ces touristes qui ont été évacués. On se croirait presque en plein hiver dans la station balnéaire girondine. Malheureusement, ce n'est qu'une impression car il fait bien 35 degrés aujourd'hui, Valentin, avec ses chaleurs en augmentation. Les fumées de l'incendie sont bien là et surtout les flammes restent menaçantes à quelques kilomètres seulement de La Cano.
2: Et donc au total, 4000 personnes évacuées pour le moment. La surface brûlée en Gironde reste stable. 42 000 hectares. La progression des flammes ralentit depuis dimanche, mais l'incendie n'est toujours pas fixé. Lui a vécu l'enfer de ces flammes en Gironde. Ici, Mayenne a reconnu le témoignage d'un pompier, le caporal Alexandre Boisseau, rentré ce week-end chez lui après 4 jours passés au plus près du brasier à Somos, au Porge, au Lèche-Cap-Ferré. Des images qui marquent même un pompier professionnel aguerri à ces incendies.
5: C'est en fait cette déconnexion totale entre la réalité qu'on croit connaître et en fait la réalité du terrain pendant l'incendie. C'est un ensemble de choses. C'est en fait de vivre dans le noir complet quasiment toute la journée à cause du panache de fumée. C'est les odeurs de sapins brûlés, d'habitations brûlées malheureusement. Au Porge, on a eu pas mal de missions en fait de défense de maisons. Pour le coup, le ratio est vraiment pas bon. On a fait ce qu'on pouvait, mais je vais vous dire que pour 5 maisons sauvées, on a regardé 15 qui brûlent à côté, quoi. Donc en fait, c'est tout cet ensemble visuel, olfactif, et puis évidemment au niveau du son, en fait, entendre ce vent qui craque dans les arbres de la forêt, et puis ce crépitement continuel des flammes, quoi, qui était partout, quoi.
2: Et ils sont encore 2750 à se relayer en Gironde. 93 pompiers blessés depuis le début de cet incendie.
1: Et face à ce méga-feu, des milliers de vacanciers sont contraints d'écourter ou d'annuler leur séjour.
2: Train, location, activité, c'est l'un des plus gros budgets de l'année. Mais tout n'est pas perdu en cas de situation exceptionnelle. Les règles sont généralement assouplies pour faciliter, Adèle Belloumri, les remboursements.
6: Oui, d'abord la SNCF avec le report ou l'annulation sans frais. Si vous deviez vous rendre dans la région bordelaise ces prochains jours, vous avez jusqu'à vendredi inclus, donc le 31 juillet, pour en faire la demande. Côté hébergement, les professionnels du secteur ne sont pas en reste.
7: On est harcelés d'appels malgré tous les mails qu'on a pu envoyer à nos propriétaires, à nos locataires.
6: Sandra Cazobon gère une centaine de réservations en suspens dans son agence de la presqu'île à Lèche-Cap-Ferré.
7: Si la presqu'île n'ouvre pas le 1er août, nos locataires qui ne peuvent pas disposer de la d'habitation sont en droit d'annuler la location en partie ou en totalité.
6: Les Gîtes de France, de leur côté, proposent un report ou un remboursement total, qu'importe l'endroit du séjour, en Gironde ou dans les Landes. Michel Laure est le directeur de la Fédération nationale.
8: Situation exceptionnelle, réaction exceptionnelle, même dans les zones qui ne sont pas incendiées. On comprend très bien que des personnes qui doivent aller en Gironde dans un hébergement qui ne serait potentiellement pas touché par un incendie ne souhaitent pas y aller ou ne sont pas incitées à y aller. Donc, on rembourse intégralement. Oui.
6: Enfin, chez Airbnb, les voyageurs peuvent aussi être intégralement remboursés, mais uniquement si leur réservation est située dans une zone couverte par la politique de force majeure de la plateforme.
2: Vous n'avez pas tout noté, vous retrouvez un guide pratique avec vos droits sur ici.fr. Un mot des autres feux dans les Landes. La situation est plus favorable. 15 000 évacués ont pu passer la nuit dernière chez eux. La surface brûlée est toujours de 3 600 hectares. Dans le Var, les pompiers espèrent aujourd'hui atteindre des poches de feu restées hors de portée depuis une semaine. 4 500 hectares parcourus par les flammes dans le massif du Gros Bessillon. L'incendie progresse beaucoup moins vite, mais il n'est pas encore fixé. L'enquête sur ces départs de feu en série dans le département, elle, avance. Un homme de 23 ans est mis en examen et placé en détention provisoire pour d'autres départs de feu déclenchés à une vingtaine de kilomètres de là.
1: Et ça chauffe de nouveau à partir d'aujourd'hui.
2: Arrivée de la quatrième vague de chaleur par le sud-ouest avec jusqu'à 35 degrés attendus cet après-midi en Gironde, jusqu'à 40 demain, et ça va s'étendre dans le courant de la semaine jusqu'au Grand Est, avec à nouveau de lourdes conséquences pour les animaux. En deux mois, 2000 sont arrivés à l'Hirondelle, un centre de soins pour animaux sauvages à Saint-Forgeux, à l'ouest de Lyon, souvent très mal en point, Cédric Armel.
9: Dans une petite pièce, plusieurs cages sont empilées. Dedans, des martinets, oiseaux noirs de moins de 5 cm de long en grande souffrance.
10: On voit l'os et il n'y a rien là. Il n'y a pas de chair, il n'y a pas de muscle, il n'y a rien. Il est rachitique, quoi.
9: Précise Betty, bénévole. Anne Fourier et ses équipes voient défiler ces oiseaux tous les jours depuis la première canicule au mois de mai.
11: On est à peu près à 1300 martinets globalement. On n'a jamais vécu ça.
9: Ils ont dû en prendre en charge jusqu'à 200 par jour le mois dernier. Des oiseaux parfois tombés de plusieurs mètres de haut à cause de la chaleur.
11: Les petits mangeaient pas pendant plusieurs jours et ont décidé effectivement d'échapper à la fournaise et de se jeter du toit. C'est comme s'il y avait l'incendie chez vous, c'est que les animaux ont trop chaud et se jettent dans le vide. Et ça tombe même sur la tête des gens. On a vraiment des gens qui nous ont dit ça, quoi. Ça leur tombe dessus.
9: Une catastrophe pour la faune de la région qui risque d'avoir des conséquences directes pour les habitants.
11: Un martinet mange 20 000 insectes par jour, dont les fameux moustiques, et un martinet en moins, c'est 20 000 insectes en plus par jour dans le ciel. On a besoin de ces animaux pour réguler en tout cas les populations de moustiques, mais le martinet est clairement en train de s'effondrer, en tout cas les populations s'effondrent.
9: Sans parler des renardeaux, hérissons, fans recueillis par le centre, Anne Fourier craint maintenant une prochaine canicule et un nouveau coup de chaud pour le centre.
2: Et des canicules plus nombreuses, on l'a entendu, dans cette infirmerie la plus grande dédiée aux animaux sauvages.
1: 13h07, c'est une scène d'horreur découverte à Orange dans le Vaucluse.
2: Les corps en décomposition de 5 bébés retrouvés au domicile d'un couple. D'après les informations obtenues par ICI Vaucluse, les ossements déposés dans des boîtes ont été trouvés par le mari pendant que sa compagne accouchait à l'hôpital après un déni de grossesse. Deux nouvelles femmes accusent Patrick Bruel de viol et d'agression sexuelle. Elles ont porté plainte ces derniers jours. La première indique avoir été violée à Toulouse en 1994, il y a plus de 30 ans. La seconde rapporte une agression lors d'un tournage en Grèce en 2005. Le chanteur de 67 ans est mis en examen depuis début juin dans 4 affaires où il est placé sous le statut intermédiaire de témoin assisté.
1: Et alors Valentin, c'est officiel, ça y est, Zizou prend les rênes de l'équipe de France.
2: Et oui, il va donc prendre la suite de son ancien coéquipier Didier Deschamps, annonce faite ce matin au siège de la Fédération Française de Foot. Et voici les tout premiers mots du nouveau coach.
12: Aujourd'hui pour moi c'est juste une continuité, quelque part un rêve. J'ai eu des propositions pendant ces 4-5 ans où j'ai arrêté pour reprendre un club et je les ai toutes refusées pour l'équipe de France. Parce que l'équipe de France, pour moi, c'est la seule chose que je voulais faire. Aujourd'hui, j'ai l'opportunité d'être le sélectionneur de cette équipe et je vais tout donner pour que cette équipe continue à gagner. C'est la seule chose qui m'anime, c'est de pouvoir travailler pour cette équipe, pour qu'elle continue à gagner.
2: Zinedine Zidane, patron des Bleus, la nouvelle très attendue fait le bonheur des habitants de la Castellane dans les quartiers nord de Marseille, là où il a grandi. Un quartier désormais connu pour le trafic de drogue, mais où personne n'a oublié Zizou. Mathilde Vinceneux.
13: Sur les murs de la cité de la Castellane, il y a les tags qui indiquent la présence des points de deal et il y a cette fresque de Zidane en haut d'un immeuble. L'emblème du quartier assure Ada et Mario, 25 ans, et entraîneur pour le club de foot amateur de la cité, le FC Castellane.
14: Nous, c'est un honneur que Zinedine Zidane vienne à la Castellane et franchement, nous, on est fiers de lui.
15: Il nous donne de l'espoir, que ce soit pour nous, que ce soit pour les enfants. Parce qu'en tant que coach, il a été excellent. En tant que joueur, il a été excellent. Et il y a des légendes qui ne disparaissent jamais. Et Zidane, il en fait partie.
13: Une légende qui a encouragé les jeunes de la Castellane cette année quand ils se sont qualifiés pour la finale de la Coupe de Provence. Ada a gardé précieusement la vidéo sur son portable.
16: Bonjour les amis. Le plus important, c'est de prendre du plaisir. Régalez-vous.
14: Zidane vous soutenir, c'est comme une victoire.
13: Pour Abou, le simple fait d'avoir été dans la même école que Zidane est déjà une fierté. À 18 ans, le jeune homme a suivi les exploits de coach de l'enfant du quartier.
17: Quand je suis né, Zinedine Zidane, il avait déjà arrêté de jouer au foot, mais après aussi, j'ai eu la chance de le voir remporter les trois Ligues des Champions d'affilée avec le Real Madrid. Et j'espère que maintenant, avec l'équipe de France, il aura le même succès. C'est un leader et ça peut que bien se passer pour lui.
13: Pas de doute, ici à la Castellane, il y aura du monde devant la télé pour suivre le premier match des Bleus coaché par Zidane.
2: Et ce sera le 25 septembre contre la Turquie. Zidane qui a signé pour 4 ans.
1: Merci Valentin Bertrand, on vous retrouve à 14h pour continuer de s'informer sur votre radio ici. À suivre dans les prochaines minutes, une balade dans le Finistère entre mystères celtes et contes fabuleux. Nous partons à Huelgouette et sa forêt sur votre radio ici.
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1: Prenez de bonnes chaussures. Aujourd'hui, je vous emmène en balade en Bretagne, direction le Finistère, à la découverte d'une forêt et de ses légendes celtiques, de sa rivière, de ses rochers aux formes étranges et de bien autre chose. Il y aura même des loups à la fin de la visite. Bienvenue dans Partir avec ICI Brésisel.
21: La Bretagne, c'est son bord de mer et ses terres, avec ses falaises, ses landes et ses forêts. Deux sont incontournables. Brocéliande et Huelgouette. C'est cette dernière qui nous intéresse. Et je vous emmène dans le Crèze-Brèze, le centre Bretagne, dans les monts d'Arrée, pour découvrir cette forêt mythique. Sa force, c'est qu'il suffit de quelques pas pour être transporté. On va à Huelgouette, on va au Huelgouette. Les deux formulations sont possibles. Huelgouette, c'est une parenthèse enchantée. Une forêt légendaire avec la mare aux fées, le chaos de Gargantua ou encore la grotte du diable. Et je vais vous raconter l'histoire des légendes qui entourent cette forêt. Et à la fin de cet épisode, je vous donnerai la technique qui vous permettra de soulever une pierre de 137 tonnes sans risquer un lumbago. Je m'appelle Perrine Clément, je suis animatrice à ICI Brésisel. Et j'adore cette forêt par sa diversité. C'est une forêt luxuriante, avec des mousses, des fougères, des ronces. Ici, les arbres essayent de se faire une place. On va retrouver des chênes, châtaigniers, des bouleaux, le pin sylvestre ou encore le pin maritime. Et si vous venez très tôt le matin ou très tard le soir, vous pourriez entendre des bruits générés par des renards, blaireaux, fouines ou par des korrigans. Ce sont des lutins bretons. Bienvenue d'en partir. Huelgouette, à la rencontre du mystère. On arrive dans la commune de Huelgouette. D'ailleurs, Huel, c'est un mot breton qui signifie eau, et Gouette pour forêt, bois. La mutation des deux mots donne Huelgouette, le haut bois, avec des pentes assez fortes qui donnent un aspect montagneux. On se dirige sur la place Aristide Briand. C'est une place rectangulaire et aérée. Et autour de nous, des maisons en granit. La commune de Huelgouette, c'est plus de 1500 habitants qui, malgré l'engouement pour sa forêt, est restée fidèle à elle-même. Ce n'est pas un village musée, mais un lieu authentique. Les commerces fonctionnent tout au long de l'année. Il y a des restaurants, des bars et des boulangeries. Pour vous rendre à Huelgoat, depuis la Bretagne, vous pouvez utiliser les transports du réseau Bresgo ou le service de covoiturage Westgo. Et si vous vivez en dehors de notre région, l'idéal, c'est de faire Paris-Morlaix en train. À Morlaix, vous prenez le bus, il existe deux lignes, la 936 et la 960. Arrêt, Huelgoat. Et là, vous êtes à 2 minutes à pied de la forêt. Avant de quitter la place Aristide Briand, pensez à passer chez Sonia. Cette ancienne mécanicienne aéronautique est revenue à Huelgoat par amour. En 1999, elle reprend avec son mari la droguerie créée par ses beaux-parents. Depuis 2013, Sonia gère toute seule cette caverne d'Ali Baba qui dispose de plusieurs rayons. Bricolage, peinture ou encore la coutellerie. Il reste encore une poignée de drogueries en France et elles sont toutes différentes. Il faut rentrer dans la droguerie de Sonia pour saisir l'ampleur de ce lieu. Élu meilleur commerce indépendant de Bretagne en juillet 2024. Et d'ailleurs, si vous deviez rapporter un souvenir de la région, c'est ce couteau, le Glen. Il est fabriqué à Pouescat. On est toujours dans le Finistère, mais cette fois dans le Nord. Le Glen, c'est un couteau de poche. Le manche est fabriqué en filet de pêche recyclé. Il en existe de toutes les couleurs et la lame est fabriquée à tiers. C'est un objet entièrement fabriqué en France. Et sachez que si vous offrez un Glen à quelqu'un, il devra vous payer un coup à boire. Si la tradition n'est pas respectée, un corrigan pourrait vous entraîner dans son monde dont vous ne pourriez jamais ressortir. On quitte la place Aristide Briand en empruntant une venelle. C'est une petite rue étroite située à côté de la pharmacie. Cela nous permet de rejoindre plus rapidement le bord du lac artificiel. Fondé pour les besoins de l'ancienne mine de plomb argentifère de Locmaria-Bérien, commune proche de Huelgoat. À l'extrémité du lac se trouve le Moulin du Chaos, qui est désormais un lieu d'exposition d'artisanat d'art. C'est drôle comme nom, le Moulin du Chaos. Mais de quel chaos on parle ? Il se trouve à l'intérieur de la forêt. Suivez-moi, on va rencontrer le géant Gargantua. Quand je rentre dans la forêt d'Huelgoat, je bascule aussitôt dans un autre monde. J'ai l'impression d'être dans l'un des décors du Seigneur des Anneaux, persuadé de croiser un hobbit ou un elfe. Parce qu'il y a ces rochers immenses au-dessus de notre tête, sur les côtés, je suis à la fois saisi par ce site spectaculaire et je m'avance prudemment, je me baisse, je prends la pleine mesure de mon corps. Je me sens toute petite et j'avance à tâtons face à l'immensité de ces pierres. Il existe deux parcours pour découvrir les sites légendaires de la forêt d'Huelgoat. Prenez le Moulin du Chaos comme point de départ. Le parcours d'1,7 km permet de découvrir 5 sites. Le grand parcours, balisé en jaune, fait 9,5 km et on découvre l'ensemble des sites. Il faut compter 3h, 3h30 en prenant votre temps. Vous pouvez retrouver la carte de la forêt pour 1 euro auprès de l'Office de tourisme des Monts d'Arrée ou la télécharger gratuitement sur leur site internet. Pour y aller, évitez les tongs, vous risquez de glisser. L'idéal serait des baskets fermées, car en cas de pluie, vos pieds restent bien au sec et au chaud. Puisque l'on parle de chaleur, l'été n'est pas la meilleure période pour apprécier la forêt d'Huelgoat. Je trouve qu'il y a trop de monde et l'accès à certaines parties de la forêt devient difficile, voire impossible. Je vous conseille de venir plutôt au printemps. Les roches sont recouvertes d'un vert tendre ou en automne, quand la nature propage ses couleurs chaudes. Parcourir la forêt de Huelgoat, c'est vivre une expérience. Quiconque s'est aventuré dans la forêt vous transmettra son ressenti. Certains évoqueront un sentiment de plénitude, une source d'énergie. D'autres verront dans les formes tortueuses des arbres des présences humaines. Une expérience intime dans une forêt préservée.
0: Et c'est ça qui nous importe à nous, Huelgoatins, que ça reste à notre image un lieu naturel mais tellement vrai.
21: Pour Rémi, la forêt d'Huelgoat, c'est avant tout celle de son enfance. Dans les années 60, avec ses camarades, il faisait partie de la confrérie des petits guides. Une fonction autorisée à l'époque, par le syndicat d'initiative de la commune.
0: On était des mineurs, certes, c'était admis par tous les visiteurs de voir des gamins qui racontaient des histoires, qui racontaient des légendes. Et c'était ça le sel, en fait, de notre activité. Et nous, nous y trouvions notre compte parce qu'à l'époque, ça payait très bien.
21: L'argent récolté à la fin de la saison était partagé et permettait à Rémi, par exemple, d'acheter son premier transistor. On avance encore un peu et on arrive face à un tas de gros rochers arrondis, recouverts de mousse. C'est un chaos rocheux. C'est le chaos de Gargantua.
0: Gargantua se promène en Bretagne. Il arrive ici en Argoite, dans les Monts d'Arrée, où là les gens sont un peu plus pauvres, même beaucoup plus pauvres. Les terres sont moins fertiles et il a peu à manger. Donc il est furieux, il descend à 20 km d'ici et là il trouve un endroit où il y a des pierres énormes et donc pour se venger de la population du Helgouet qu'il ne l'a pas rassasié, eh ben, il balance ces pierres, je dis bien balancer, n'importe comment, d'où l'origine du chaos.
21: Allez, venez, on fait quelques pas en arrière pour se rendre à la grotte du diable. Comme son nom le laisse supposer, c'est un endroit bien particulier qui peut même effrayer. Je descends à l'aide d'une échelle métallique étroite. C'est sombre, humide et le bruit peut impressionner. Vous entendez, elle vient du lac de Huelguat et chute de plusieurs mètres, serpente ensuite entre les rochers. Il s'agit de la rivière d'argent. Alors je vous arrête tout de suite, n'espérez pas faire fortune. Cette rivière s'appelle ainsi parce qu'au XVIIIe siècle, la mine de plomb argentifère de Locmaria-Bérien puisait dans la rivière ses richesses.
0: Jadis, un révolutionnaire s'est réfugié dans cette grotte compte tenu qu'il était poursuivi par les chouans, sa vie était en jeu. Et comme il faisait froid, il a fait un feu pour se réchauffer. Comme il avait faim, il a sorti de sa besace une fourchette. Quand les chouans sont arrivés au-dessus, là, d'où nous sommes, là, ils ont vu se projeter sur les parois de la grotte le chapeau du révolutionnaire qui possédait deux plumes. Ils ont vu la fourchette qui symbolisait le trident. Et donc, ces gens-là ont cru voir le diable sur les parois de la grotte. Ils se sont mis à hurler « Au diable, au diable !» Et c'est depuis ce temps-là qu'on l'appelle la grotte du diable.
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21: Je ne sais pas si vous vous en souvenez, mais au début de l'épisode, je me suis engagée à vous donner la technique pour faire bouger une pierre de 137 tonnes. Il s'agit de la roche tremblante. 7 mètres de long, 3 mètres de haut et 2,80 mètres de large. C'est l'attraction de la forêt du Helgouat. Chaque année, des milliers de visiteurs tentent de faire bouger la roche à l'aide de leurs mains, de leurs pieds ou encore de leur dos.
3: Elle a bougé.
21: Entre nous, je vous dévoile la technique infaillible. Pour faire bouger la roche, mettez vos pieds là où s'est formé au fil du temps et des tentatives un trou. Collez votre dos à la roche, poussez avec vos cuisses et laissez revenir la roche. Repoussez, laissez venir. Et ainsi de suite. Suivez le rythme et elle devrait bouger. Avant d'oublier, pour préserver la forêt et ses animaux, pensez à garder vos déchets dans votre sac. Si vous avez encore un peu de temps, si votre week-end n'est pas terminé, j'ai une dernière idée. On va au cloître Saint-Égonec. C'est à 15 km de Huelguat. Visitez le musée du loup. L'empreinte du loup est présente dans nos expressions ainsi que dans nos légendes.

0: ici, vous avez ce qu'on appelle des lanternes à loup. Le loup, si vous vous rappelez encore une fois la salle précédente, il a une très très bonne vue et il a peur du feu. C'est les lampes, on les mettait sur les rebords de fenêtres autrefois, et le loup les voyait au loin, il savait que l'homme était à proximité et il ne s'approchait pas.
1: Astrid est chargée de mission au musée du loup du cloître Saint-Égonnec. On parcourt les différentes salles du musée pour découvrir toutes les facettes de cet animal. Son mode de vie, sa biologie et son omniprésence dans nos légendes. Ça va de la bête du Gévaudan jusqu'au cœur des monts d'Arrée. Si je vous emmène ici, c'est parce qu'en 1884, le dernier loup des monts d'Arrée a été tué au cloître Saint-Égonnec. C'est attesté par des registres, car celui qui avait tué un loup venait en mairie avec l'animal pour percevoir sa prime. L'histoire du musée, elle, commence au début des années 90. D'abord par une exposition temporaire sur le paysage et le loup. Mais l'intérêt du public est tel que le musée voit le jour en 2000. Et la scénographie a été repensée en 2014. Ce qui me marque ici, c'est la figure du meneur de loup, un personnage capable d'apprivoiser cet animal redouté. Alors, je vous rassure, le musée du loup n'est pas un musée effrayant. D'autant qu'Astrid, lors de la visite guidée, s'adapte à son public.
0: L'histoire que je vais vous raconter, c'est une histoire vraie. Hein. C'est l'histoire de Marie Madec, une petite fille qui vivait en Bretagne il y a très très longtemps, dans les années 1800-1850 à peu près. Marie Madec, il y a très longtemps, elle est toute seule là-haut, dans la montagne, à garder son troupeau de moutons. Quand tout à coup, il y a un loup qui sort des bois et qui attrape un de ses moutons. Marie Madec, ne se laissant pas démonter, ayant beaucoup plus de courage que moi, elle fait du bruit avec ses sabots. Le loup, si vous vous rappelez, est un gros peureux. Il lâche le mouton et il se sauve dans les bois. Arrivé là, moi, à la place de Marie Madec, j'en aurais profité pour m'éclipser. Mais elle, n'écoutant que son courage, elle court derrière le loup. Marie Madec a disparu. On l'a retrouvée 2 semaines après, au pied d'un arbre. Elle a eu faim, elle a eu soif, elle a eu très peur aussi, certainement. Mais le loup ne l'a pas touchée.
1: Avant de quitter les lieux, glissez-vous dans la peau du loup. Dans l'une des salles, installez-vous sur le siège. Placez votre visage dans un cercle, le même procédé que dans un photomaton, et repartez quelques minutes après avec une photo de vous en loup-garou. Mais ça, vous le ferez quand vous viendrez.
2: Très bonne idée, merci Perrine Clément d'ici Brézizel pour cette belle escapade. Partir à Huelguet est à réécouter sur ici.fr et sur l'appli Ici comme plein d'autres destinations, par exemple Le Mans, où nous serons demain grâce à Ici Men. Nous continuons en musique à présent avec Kim Wilde, Cambodia, sur votre radio Ici.

0: Cambodia. J'étais ravie de passer ces instants avec vous. On se retrouve demain à partir de 12h05 avec les meilleurs moments de Taquet, puis le journal de 13h, suivi d'un épisode de notre podcast Partir. Il sera dans la Sarthe. Et maintenant, votre après-midi continue à vos côtés et en musique avec Étienne Daho sur votre radio ici.
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C'est bon, c'est l'heure de se lever maintenant, quand même. Bah oui, c'est la fin du grand sommeil. Avec Étienne Dao sur votre radio ici Poitou. Salut, moi c'est Sébastien. Je suis à vos côtés jusqu'à 19h pour partager avec vous un bon après-midi dans la bonne humeur. C'est mardi, la semaine commence bien, en tout cas je l'espère. Le boulot, les vacances, la retraite peut-être. Peu importe ce que vous avez prévu pour la journée, ici nous sommes là pour vous accompagner en musique. Et pour la musique, justement, nous avons un beau petit programme. Listen to your heart avec Roxette. Ce sera dans 3 minutes, juste après Vita. Voici Ça fait mal.

0: Listen to your heart, écoutez votre cœur avec Roxette. Et avant de retrouver Amir et Lio sur votre radio ici Poitou, c'est l'heure d'ici ça marche à présent. Chaque jour de l'été, nous mettons à l'honneur une entreprise ou une initiative solidaire dans la Vienne comme dans les Deux-Sèvres. C'est avec Florian Lévesque que ça se passe. Et aujourd'hui, Florian, c'est l'été et vous nous emmenez à la découverte d'une entreprise reine des grillades. C'est pas mal ça.
1: Bras Apart, c'est une entreprise basée à Parthenay. Grégory Bibard propose des braseros fabriqués dans la Vienne et les Deux-Sèvres. Ces dernières années, il a vu le nombre de ses ventes s'envoler. Mais alors, qu'est-ce qui explique que le brasero commence à prendre le dessus sur les barbecues traditionnels? C'est ce que j'ai demandé à Grégory Bibard, designer et gérant de Bras Apart.
2: Les braseros, ça marche parce qu'aujourd'hui, les gens ont encore envie de se faire plaisir.
1: C'est quoi la différence entre un brasero et un barbecue, justement?
2: La différence, c'est qu'on a une plaque de cuisson type plancha, comme vous pouvez trouver des planchas à gaz ou électriques, qui permettent une cuisson indirecte. Donc on n'est pas avec les aliments directement sous la flamme, mais on vient chauffer la plaque tout en gardant ce goût de feu de bois qu'on peut avoir avec le barbecue.
1: Ces dernières années, à l'échelle nationale, c'est vrai qu'on voit que le brasero connaît un véritable succès. Est-ce que localement, vous le ressentez aussi?
2: Tout à fait. De plus en plus, les gens s'équipent de ce type de produit, parce qu'il a plusieurs fonctions, effectivement, comme je vous l'ai dit, une cuisson différente, mais il y a aussi un aspect esthétique. On va retrouver un objet décoratif pour votre jardin, mais aussi pratique, parce qu'on a une cuisson à hauteur par rapport à des barbecues qui vont être un peu plus bas.
1: Vous concevez l'aspect esthétique, c'est ça?
2: Tout à fait. L'aspect esthétique par rapport à un barbecue qui est un peu moins, encore que certaines planchas électriques vont avoir des designs assez sympathiques. Sur le brasero, on est vraiment sur un objet assez imposant, très souvent en acier, alors brut ou carten ou peint, mais qui vient vraiment embellir votre jardin ou des abords de piscine.
1: Pour ce qui est de la fourchette de prix, on est sur quelle fourchette, grosso modo?
2: Alors, on est autour des 1600-1700 euros pour un brasero. Effectivement, on est au-delà d'un barbecue. Par contre, on a une durabilité bien plus importante, parce que des matériaux d'une tôlerie assez épaisse. En tout cas, c'est comme ça que je les conçois. On peut en avoir, effectivement, de gamme bien inférieure, mais avec des durabilités aussi inférieures.
1: Vous les faites fabriquer dans le Poitou?
2: Tout à fait, 100% Poitou, donc à Parthenay, dans les Deux-Sèvres, et à Vouillé, dans la Vienne. Donc j'ai vraiment un produit, depuis peu, 100% Poitou.
1: Deux tailles différentes pour les petites et les grandes tablées. Les braseros de Grégory Bibard s'exportent partout en France. Mais petite fierté, ils sont fabriqués chez nous, à Parthenay. Pour en savoir plus, rendez-vous sur le site deco-a-part.fr.
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0: parfaite pour moi.
1: À l'imparfaite, c'était Amir sur la première radio de proximité dans la Vienne et les Deux-Sèvres. Coucou à vous qui nous rejoignez tout juste, j'espère que vous passez un bon mardi à nos côtés ici. L'actu est au programme des prochaines minutes à la fin de l'heure, mais nous finissons en beauté la musique avant avec les Fredericks Goldman Jones qui sont au programme juste après, ce sera juste après ça.
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1: Ici Poitou, merci d'être avec nous, il est 14h. L'heure de retrouver votre journal avec la rédaction d'ici.
2: C'était redouté, des reprises de feu signalées en Gironde sur les communes du Porge et de l'Esch-Cap-Ferré où le balai des bombardiers d'eau a repris. Journée à haut risque dans le département, confronté au retour de fortes chaleurs et à la baisse de l'humidité dans l'air. Par précaution, les campings et les résidences touristiques de Lacanau, 15 km plus au nord, sont en train d'être évacués. Les autorités anticipent ces mauvaises conditions météo. Ça s'améliore par contre dans les Landes où 15 000 évacués ont pu rentrer chez eux hier soir. Dans le Var, un homme de 23 ans mis en examen est placé en détention provisoire pour une série de départs de feu, à chaque fois plusieurs hectares de végétation brûlée. Pas de lien établi à ce stade avec le feu, toujours pas fixé dans le massif du Gros Bessillon où les flammes ont parcouru 4500 hectares. Une action coordonnée des éleveurs de la Sarthe et de l'Orne ce matin. Ils ont bloqué une quinzaine d'abattoirs du groupe Bigard. Ils dénoncent la baisse des prix de la viande. Au micro d'Issimène, l'un d'entre eux explique perdre entre 300 et 600 euros par bête. Dernier jour pour profiter des soldes d'été, l'heure du bilan aussi. Les ventes sont finalement moins mauvaises que redoutées, en léger recul de 5%. La semaine supplémentaire de rabais accordée pour compenser le démarrage plombé par la canicule a permis de redresser la barre. L'équipe de France, c'est la seule chose que je voulais faire. Les premiers mots de Zinedine Zidane, confirmés ce matin au poste de sélectionneur de l'équipe de France de foot. Il signe pour 4 ans avec déjà un premier match coaché le 25 septembre prochain contre la Turquie.
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1: Bonjour, c'est Sébastien avec votre météo et encore du soleil toute la journée dans la Vienne, comme les Deux-Sèvres. Côté température, 33 à 35 degrés aujourd'hui pour les maximales, avec jusqu'à 32 à Thouars, à Bressuire, mais aussi à Parthenay, jusqu'à 33 degrés à Niort et à Melle. Et puis enfin, si vous êtes à Châtellerault ou Poitiers, vous verrez jusqu'à 34 degrés au plus chaud. C'est entre 19 et 20 heures, tout ça accompagné d'un vent d'est modéré. Pour demain, le soleil continue de briller, les températures qui frôlent les 40 degrés, 37 à 39 pour les maximales de ce mercredi. Alors en attendant tous de cuire, voici de la musique. Philippe Lafontaine, voici Cœur de loup.
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0: Ebony and Ivory, une chanson qui parle d'amour et de tolérance en comparant les touches d'un piano à la couleur de la peau. C'était Paul McCartney et Stevie Wonder. Ici, la musique continue et pour vous faire plaisir, je vous propose à présent un trio de chansons françaises. Johnny Hallyday est au programme du prochain quart d'heure, juste après l'un des derniers titres de Mylène Farmer qui annonce la venue de son nouvel album à l'automne prochain. Mais pour commencer le trio, Maxime Le Forestier arrive dans un instant.
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3: Une voix éraillée reconnaissable parmi mille, celle d'Audrey Joumas. Premier album solo, des nouvelles d'ailleurs.

0: attention, vous risquez très fort d'aimer. Énorme coup de cœur d'ici Poitou.
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0: Johnny Hallyday, la musique que j'aime.
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0: Vous voulez jouer cabaret, elle, c'était Patricia Cass sur votre radio ici Poitou. Actu musique et bonne humeur, la promesse, vous la connaissez. Eh bien, l'actu est au programme des prochaines minutes, ce sera à 15h. Mais d'abord, la musique et la bonne humeur ne s'arrêtent pas. On a une nouveauté en anglais de Charlotte Cardin pour finir l'heure. Mais d'abord, nous irons enterrer des éléphants avec Eddie Mitchell. On reste ici.
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1: Un très bon mardi à l'écoute d'ici Poitou, il est 15h. Et à 15h, c'est l'heure de l'actu, voici votre journal.
2: Le feu ravivé en Gironde par le retour du vent et des fortes chaleurs. Les bulldozers s'activent en ce moment le long de la départementale 6 en direction de Lacanau pour stopper la progression des flammes. Par précaution, les campings et les résidences touristiques de la ville ont été évacués ce matin. Plus au sud, une reprise importante est signalée au Lège-Cap-Ferré. 2750 pompiers restent mobilisés. Dans le Var, les pompiers espèrent là accéder à des foyers jusque-là hors d'accès. Le feu progresse moins vite, mais il n'est toujours pas fixé dans le massif du Gros Bessillon, au nord du département, où les flammes ont parcouru 4500 hectares. De nouveaux appels à la prudence lancés donc avec l'arrivée de cette quatrième vague de chaleur. 6 départements sont aujourd'hui en risque élevé de feux de forêt, les Pyrénées-Orientales, l'Aude, l'Hérault, le Gard, le Vaucluse, le Var et l'Essonne. La sidération à Orange dans le Vaucluse, où les ossements de 4 bébés et le corps d'un cinquième ont été retrouvés au domicile d'un couple hier. C'est le mari qui a signalé cette trouvaille alors que la compagne accouchait à l'hôpital. Le nouveau-né et les deux enfants plus âgés du couple sont pris en charge par l'aide sociale à l'enfance. De nouvelles plaintes déposées contre Patrick Bruel. Une femme accuse le chanteur de viol à Toulouse en 1994. Une autre d'agression sexuelle lors d'un tournage en Grèce en 2005. Depuis sa mise en examen début juin, 5 nouvelles plaintes ont été déposées. Patrick Bruel est pour le moment placé sous le statut intermédiaire de témoin assisté. Et puis, c'est officiel, Zinedine Zidane s'installe au poste de sélectionneur de l'équipe de France de foot.
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1: Et encore du soleil toute la journée dans la Vienne et les Deux-Sèvres. 33 à 35 degrés pour les maximales du jour, jusqu'à 32 à Thouars, mais aussi à Bressuire comme à Parthenay. À Niort et à Mel, vous verrez jusqu'à 33 degrés. Et enfin à Châtellerault et Poitiers, c'est 34 degrés pour le plus chaud de la journée, juste avant 20h. Tout ça accompagné d'un vent d'est modéré. Le temps qui se chauffe encore demain, le soleil qui est présent toute la journée. 37 à 39 degrés pour les maximales de demain. Oui, ça commence à faire chaud. Alors je vous propose de nous libérer de tout ça avec Queen. Voici I Want to Break Free.
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0: Nous sommes tous un, we all are one, avec Jimmy Cliff, une chanson qui parle d'unité et de partage. Et le partage cet après-midi, il est ici. Nous partageons avec vous justement un beau programme musical, puisque c'est très fatigant de traduire les titres des chansons. Je me suis dit que je vous proposerais des chansons francophones, comme ça c'est plus simple pour tout le monde, vous pensez pas? Eh oui, nous aurons Voyage Voyage de Desireless dans quelques minutes, après M. Pokora. Mais tout d'abord, Véronique Sanson, un petit voyage au Canada, ce sera juste après ça.
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0: Une incitation au voyage avec Désirless, c'était Voyage Voyage.
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0: Des concerts et spectacles gratuits pendant l'été, ça vous dit? Eh bien avec le festival Itinérance de Grand Poitiers, rendez-vous au cœur du patrimoine poitevin jusqu'au 29 août. En famille ou entre amis, partez à la découverte d'artistes et de leurs créations hors des lieux culturels habituels, comme du théâtre de marionnettes dans un prieuré de Jaunet-Marigny, de la musique à l'étang communal de Savigny-Lévesco et au musée du vitrail de Curzé-sur-Vonne. Ce sont parmi les propositions artistiques à découvrir dans Grand Poitiers cet été. Alors pour assister au spectacle de manière confortable, pensez à apporter votre fauteuil pliant, votre gourde en journée, peut-être votre couverture en soirée. Et puis n'oubliez pas de vérifier les éventuelles modifications d'horaire des spectacles en cas d'imprévu de la part de la météo. Le festival Itinérance avec Ici Poitou, c'est tout un programme estival jusqu'au 29 août. Les infos sont à retrouver sur grandpoitiers.fr.
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0: James Ingram et Michael McDonald. Bienvenue à vous qui nous rejoignez tout juste. Nous sommes ensemble jusqu'à 19h. Si vous voulez rester à nos côtés, on a un beau programme en plus à vous proposer. Votre journal déjà, qui arrive dans un petit quart d'heure seulement. Mais avant, la musique continue avec Dire Straits, Walk of Life. Ce sera juste après Amel Bent, L'amour, ça se donne. Mais d'abord, Julien Clerc, Partir, ce sera dans moins de 90 secondes. Vous ne partez pas.
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1: Ici Poitou, on se fait peut-être un petit goûter, puisqu'il est 16h. Et quoi de mieux pour accompagner le goûter que votre journal ?
2: De nouveaux panaches de fumée s'élèvent dans le ciel de Gironde, des reprises de feux signalées au Lège-Cap-Ferré et à Martignas-sur-Jalle, commune située aux portes de la métropole de Bordeaux. Plus au nord aussi, les bulldozers et les pompiers s'activent pour stopper la progression des flammes en direction de Lacanau, dont les campings ont été évacués ce matin. Vu du ciel, le dernier bilan communiqué évoque toujours 42 000 hectares parcourus. Une lutte rendue plus compliquée aujourd'hui par la météo. Le retour des fortes chaleurs avec 35 degrés cet après-midi jusqu'à 40 demain en Gironde, le retour du vent et la baisse de l'humidité dans l'air. Dans le Var, les pompiers s'activent toujours en lisière de l'incendie dont la progression est bien ralentie mais pas totalement arrêtée. Là, 4500 hectares ont brûlé. Lui est accusé de plusieurs départs de feu dans l'arrière-pays varois. Un jeune homme de 23 ans mis en examen est placé en détention provisoire pour plusieurs feux de végétation cantonnés à quelques hectares. Interdiction d'accéder à la piste de danse ou au transat des plages privées. Un nouveau rapport d'SOS Racisme documente les discriminations subies par les clients perçus comme noirs, empêchés d'entrer dans un tiers des boîtes de nuit testées. L'association déplore le manque de condamnation pénale lorsque ces différences de traitement sont signalées. Dernier jour pour profiter des soldes d'été et lors du bilan aussi, les ventes sont moins mauvaises que redoutées, en léger recul de 5% comparé à l'année dernière. Et puis, un passage de relais entre champions du monde 98, Zinedine Zidane est confirmé pour succéder à Didier Deschamps au poste de sélectionneur de l'équipe de France de foot.
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1: Bonjour à vous qui nous rejoignez tout juste. Moi, c'est Sébastien pour votre météo. Encore du soleil toute la journée dans la Vienne, comme les Deux-Sèvres. Côté température, 33 à 35 pour les maximales du jour. On compte 32 à Thouars, mais aussi à Bressuire et à Parthenay. 33 degrés à Niort, comme à Melle. 34 degrés enfin à Châtellerault et Poitiers. Tout ça accompagné d'un vent d'est modéré aujourd'hui. Alors, si vous trouvez qu'il fait chaud aujourd'hui, il fera encore plus chaud demain. On frôle les 40 degrés. 37 à 39 pour les maximales de ce mercredi dans le Poitou. La musique en attendant de cuir, voici Axel Bauer, c'est Cargo sur votre radio, ici Poitou.
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0: Bah oui, peu importe. C'était Zazie sur votre radio ici Poitou, l'un de ses derniers titres d'ailleurs, peu importe. Et l'invité du jour ici, Dorian Barret, a reçu ce matin Richard Puot, l'organisateur du festival Monta Musique à Montamizé. C'est dans la Vienne que ça se passe, les 21 et 22 août, Dorian.
1: Salut Richard.
2: Bonjour Dorian.
1: Comment ça va?
2: Ça va très bien.
1: Ben oui, parce que ça se prépare. Ben oui, j'imagine. Il reste maintenant un peu moins d'un mois pour préparer ce festival Monta Musique. Grande saison des festoches hein, en Vienne et en Deux-Sèvres. Il y a eu Au fil du son là qui vient de se terminer. Et donc à Montamizé. Ben oui, je me doute bien. À Montamizé, donc à quoi on doit s'attendre les 21 et 22 août, Richard?
2: Eh ben, toujours une programmation extrêmement éclectique où on peut entendre de la musique africaine, de l'électro, du métal, du jazz, de la musique classique, de la pop, c'est un peu notre signature, on mélange, c'est un grand mélange, toutes les musiques, avec plutôt des talents environnants, des talents de la région, beaucoup de beaux artistes, je pense à Siak Boum, je pense à Clone, qui sont un peu des beaux artistes de Poitiers. Mmh. Et puis, cette année, un agrandissement pour plus de circulation, un meilleur accueil des festivals, on a décidé d'agrandir le site. Voilà, ça faisait 5 ans qu'il était dans une configuration. Et donc, voilà, la nouveauté de cette 11e édition, c'est un peu plus d'air, voilà, pour notamment au niveau de la restauration.
1: Mais c'est toujours au même endroit?
2: C'est toujours au même endroit, sous les arbres. Alors nous, on a de la chance parce que là, sur ces période de canicule dont on parle beaucoup, on a une chance incroyable. Notre festival se déroule sous les arbres, des vieux et grands arbres, qui fait que quand il fait 40, ben il fait 30 dessous. Donc on a cette chance-là.
1: Eh bien, rendez-vous les 21 et 22 août à Montamizé pour le festival de toutes les musiques. C'est Monta Musique. C'est la 11e édition depuis 2015. C'est vraiment devenu le rendez-vous des passionnés de la musique, Richard, ce festoche.
2: Oui, on peut dire ça. C'est-à-dire que nous, on est toujours surpris par le succès qui est grandissant. Chaque année, on accueille un petit peu plus de monde. L'an dernier, on a accueilli 7300 personnes festivalières. Et on est nous-mêmes un peu surpris que les gens adhèrent à ce grand mélange des genres. Parce que finalement, c'est notre singularité. On ne savait pas si ça allait prendre quand on a créé ce festival. Et puis finalement, on est hyper soutenus. On est soutenus par la mairie. On est soutenus par les habitants qui sont hyper conciliants, qui sont très aidants. On a beaucoup de partenaires privés, on est soutenus par les collectivités. Donc on a évidemment, c'est porté par plus de 200 bénévoles. Je trouve que le festival a beaucoup de chance comme ça d'être à ce point-là soutenu et aimé. On est entouré de belles énergies. Je trouve que vraiment ce festival a beaucoup de chance.
1: Justement, voilà. Richard, pour finir, vous parliez des bénévoles. On peut encore devenir bénévole pour vous aider à la fin du mois d'août?
2: Bien sûr. Ils sont de plus en plus nombreux, là, c'est-à-dire encore 20 ou 25 nouveaux bénévoles. Il y a toujours fort à faire, en fait. Chaque année, on se dit, ça va aller, on en a assez. Et puis, je crois qu'on n'est jamais assez nombreux parce que le festival, on commence à le monter le lundi soir et puis il se démonte jusqu'au mardi soir d'après. C'est une semaine de travail. Alors, il y a 30 à 50 bénévoles qui sont là dès le lundi. Il y a une trentaine de personnes qui prennent leurs vacances pour être là pour le montage. Mais un petit coup de main de 2 heures, 4 heures le samedi ou le dimanche, c'est super aussi. Pour démonter, souvent on a besoin de forces vives. Les bénévoles sont toujours évidemment les bienvenus.
1: N'hésitez pas à rejoindre l'aventure Monta Musique. Toutes les infos, la programmation, www.montamusique.fr. Merci Richard.
2: Merci à vous de nous avoir accueillis.
1: Avec plaisir et rendez-vous les 21 et 22 août à Montamizé. À bientôt.
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0: Asim Bonanga, c'était Johnny Clegg en duo avec Savuka. Ici, nous vous proposons quelques idées de sortie et nos bons conseils pour l'été à l'antenne d'ici Poitou. Vous savez, c'est chaque jour que ça se passe. Alors ce sera dans une petite vingtaine de minutes. En attendant, la musique reste le meilleur moyen de passer un bel après-midi ensemble. Vous ne pensez pas? Vous avez Jackie Quartz au programme pour faire la mise au point. Ce sera dans une dizaine de minutes parce que d'abord, nous avons l'un des derniers titres de Jérémy Frérot. Juste après, Ensemble, sa raison d'être qui arrive dans un instant.
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0: Une petite mise au point, c'était avec Jackie Quartz.
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0: 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Il n'y a rien de plus simple, vous achetez sur les stands, vous échangez avec les agriculteurs et vous savez ce que vous mangez. C'est un moment à partager en famille ou entre amis, sans oublier vos couverts. Un beau rendez-vous qui vous permet de soutenir les producteurs locaux, d'animer les communes et de valoriser l'agriculture du territoire. Pas de marché cette semaine, mais rendez-vous dès le mercredi 5 août pour deux marchés dès 18h à Vivonne et à Moncontour. 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

0: chanson du monde, mais pas la dernière chanson de cette émission. C'était Florent Pagny sur votre radio ici Poitou. L'humour en tube à présent est un choix important pour les jeunes parents en devenir. Un prénom et un nom de famille, et c'est pour la vie. Et c'est parfois un vrai casse-tête pour certains parents, mais pas pour tous. Dans l'humour en tube, Fred Ballard a questionné ses experts sur le sujet. Et les prénoms de bébés, ça donne matière à rigolade.
1: Moi dans mon parc, il y a un gamin, il s'appelle Ferdinand. Ferdinand, il est là avec son béret, ses Mephisto, son pantalon en velours, tu sais, on dirait Benjamin Button, le truc.
2: Oui, c'est tout le problème des vieux prénoms. Si on prend cette option à la naissance, il faut faire gaffe au total look, sinon l'enfant se sentira obligé de passer son bac à 8 ans et devenir Premier ministre à 19. Donc le choix est déterminant. Il faut tout prendre en considération avant la déclaration à l'état civil.
1: Il faut aussi penser à l'assemblage du prénom et du nom de famille. Moi, par exemple, je m'appelle Laurie Perret. Ouais, c'est pas ouf, mais je m'estime toujours heureuse par rapport à ma cousine qui s'appelle Inès.
2: Oui, alors c'est vrai que les jeux de mots foireux, faut faire gaffe aussi, mais bon, faire rire les autres toute sa vie grâce à un patronyme fandard, y a pire comme mission sur Terre. Laurie Perret aurait pu s'appeler Laurie Golotte. En tout cas, Inès Perret, c'est pas pire que des associations totalement insipides.
3: Il y a des prénoms, c'est pas des prénoms d'enfants. Alain Juppé, à 4 ans, il avait déjà un blase de Premier ministre. Tu vois, pour moi, on devrait avoir deux prénoms dans notre vie. Un de notre naissance à 40 ans et un autre de 40 ans à la fin de la vie. Parce que je suis désolé, mais quand tu commences à avoir un triple bite, une calvitie, le nez rouge à cause de l'alcool et deux chicots en moins, tu t'appelles Gérard, plus Mathéo, c'est terminé, tu vois.
2: Alors ça, c'est une brillante idée. C'est vrai que ça permettrait tout de suite d'y voir plus clair, mais bon, on en reparlera quand Jérémy Nadeau acceptera de se faire rebaptiser Roger dans 10 ans. Et s'il veut continuer de nous faire marrer, faudra aussi qu'il change de nom de famille. Le nouveau, ça sera Rimégéry. Du coup, ça fera Roger Rimégéry. C'est impec.
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0: Via Conme avec Paolo Conte sur Ici Poitou. Il est 16h46, on est peut-être sur le retour de l'école. Alors ici, vous accompagne en musique pour bien profiter de votre fin de journée. L'actu arrive dans pas très longtemps, mais d'abord, ce sera Desiree qui terminera l'heure, juste après Charles Doré qui arrive dans un instant.
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1: Très bon début de soirée à l'écoute d'ici Poitou, il est 17h. Et à 17h, c'est l'heure de votre journal.
2: La situation à nouveau critique en Gironde. Le feu continue de progresser en direction de Lacanau, au nord. Plusieurs reprises également signalées à Lège-Cap-Ferré ou encore à Martignas-en-Jalles, où l'on vous retrouve, François Ventéjou, envoyé spécial d'ici. C'est une ville stratégique aux portes de la métropole bordelaise.
3: Oui, je me trouve dans la zone de Martignas depuis la fin de matinée et en début d'après-midi, l'ambiance ici a changé du tout au tout. Le ciel bleu est devenu gris avec ces immenses panaches de fumée que l'on distingue tout autour de Martignas. L'odeur de fumée qui avait disparu de l'ouest de la métropole bordelaise depuis ce matin est-elle revenue? On voit passer dans le ciel les moyens aériens. Il y a deux Canadair et un Dash, un avion bombardier. C'est le maire de la commune qui nous l'a dit il y a quelques minutes sur ici Gironde, alors que vous entendez derrière moi des camions de pompiers qui passent. Ils arrivent au compte-gouttes sur la zone. Une zone qui, on le rappelle, ici à Martignas, s'est évacuée depuis plusieurs jours. Et puis, cette température qui remonte, on le sent, ça tape là en plein soleil. On dépasse largement la barre des 30, voire peut-être même 35 degrés. Ce qui, évidemment, ne facilite pas le travail des pompiers avec ces reprises que vous avez signalées.
2: Et ce soir, une nouvelle cellule interministérielle de crise doit se tenir autour du ministre de l'Intérieur pour prévoir la suite de la riposte. Une semaine après le départ de ce méga-feu, le dernier bilan évoque toujours 42 000 hectares parcourus, 93 pompiers blessés. Des conséquences qui se mesurent aussi dans les services d'urgence où l'activité a bondi à Bordeaux de 50% avec près de 4 000 appels à traiter chaque jour. Des reprises de feu attisées par le retour de la chaleur. Aujourd'hui, la France entre dans sa quatrième canicule de l'année. Demain, à midi, 16 départements basculeront en vigilance orange. Les Landes, la Gironde, sur la façade atlantique, la majorité de la région Auvergne-Rhône-Alpes et le sud de la Bourgogne-Franche-Comté. 2 ans et demi de prison ferme, c'est la peine prononcée par le tribunal de Mont-de-Marsan contre un homme condamné pour 2 départs de feu en jetant des mégots par la fenêtre de sa voiture. Les deux feux ont ravagé 2 hectares de forêt. Toujours dans les Landes, le grand feu de Biscarros, toujours actif et lui fixé, après avoir parcouru 3600 hectares. Les ossements de 4 bébés, le corps d'un 5e retrouvé dans un appartement du centre-ville d'Orange. Beaucoup de questions dans cette ville du Vaucluse après le signalement effectué par le père de famille. Aux enquêteurs, l'homme explique avoir fait cette macabre découverte alors que sa compagne accouchait. Le nouveau-né se porte bien, il est pris en charge, tout comme les 2 aînés du couple, par l'aide sociale à l'enfance. La mère, elle, n'a pas encore été entendue par les enquêteurs. 2 nouvelles plaintes déposées contre Patrick Bruel. Une femme accuse le chanteur de viol à Toulouse en 1994, des faits présumés a priori prescrits. Une autre dénonce une agression sexuelle lors d'un tournage en Grèce en 2005. Depuis sa mise en examen, 5 nouvelles plaintes ont été déposées contre Patrick Bruel. Et puis c'est officiel, Zinedine Zidane prend les rênes de l'équipe de France de foot. Le champion 98 signe pour 4 ans.
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5: Et voilà, ce risque incendie qui n'est pas aidé par la météo du jour, hein, du soleil tout au long de la journée, dans la Vienne comme les Deux-Sèvres. On aura vu 33 jusqu'à 35 degrés pour les maximales. Je dis on aura vu, ça continue de monter puisque le plus chaud ce sera entre 19 et 20 heures ce soir. 32 degrés à Thouars, Bressuire et Parthenay, 33 degrés à Niort ainsi qu'à Melle. Et puis à Châtellerault et Poitiers, vous verrez jusqu'à 34 degrés aujourd'hui. Tout ça accompagné d'un vent d'est modéré. Le soleil qui continue de briller demain et les températures qui montent encore de plusieurs degrés. On frôlera les 40 degrés demain avec des maximales de 37 à 39 degrés pour les maximales donc de ce mercredi.
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5: Et je pense que quand il fait chaud, On pourrait presque dire qu'il y a du soleil dans la nuit. On a presque l'impression que le soleil est toujours là. Parce que la nuit, on va pour s'endormir et on sue. Voilà, c'est le programme qui se prépare pour la soirée. Peut-être pas ce soir, encore ça va, mais la soirée de demain soir, ce sera sympa si vous n'avez pas de ventilo. C'est le moment d'aller en acheter. Il est 17h05, merci d'avoir choisi Ici Poitou. J'arrête de vous taquiner et je vous laisse avec Gérard Blanc à présent pour la musique du soleil dans la nuit. Pour ça que je racontais ces bêtises. C'était un lancement.

0: Du soleil dans la nuit, c'était Gérard Plan.
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0: Il est 17h09, je vous propose de se détendre ensemble ce soir. Bon mardi à l'écoute d'ici Poitou. Il fait un peu chaud aujourd'hui et demain ça va brûler. Donc ici, je vous propose qu'on se rafraîchisse un petit peu. Allez hop, on prend un bon petit verre d'eau fraîche. On se rafraîchit ensemble, mais aussi avec une nouveauté, un vent de fraîcheur, autrement dit. Le dernier titre de Céline Dion pour débuter la soirée en douceur. Bonjour, pardon, merci d'écouter ici Poitou ce soir.
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0: Faut qu'elle prenne un peu confiance en elle, Céline Dion. Bonjour, pardon, merci. Non, mais pas besoin de vous excuser, Céline, pas besoin. C'était un plaisir de vous recevoir ici. À 17h12 et tous les jours, Florian Lévesque vous propose de découvrir un métier, une activité différente dans la Vienne et les Deux-Sèvres. Et aujourd'hui, Florian nous emmène à l'est du département.
1: Il fait encore un petit peu frais, le soleil n'est pas totalement levé, il y a pas mal de brume. Je vous emmène aujourd'hui à Coulonges-les-Hérolles. Nous sommes le 29 et comme chaque 29 de chaque mois, a lieu ici la foire des Hérolles. Pour m'en dire un petit peu plus, Jean-Charles Varescon va m'accompagner. Il est le maire de Coulonges-les-Hérolles. Bonjour.
2: Bonjour à vous tous.
1: Bon alors, ça fait un petit paquet d'années que ça existe. C'est l'année 1484, c'est ça?
2: Oui, c'est absolument ça. On était sous le règne de Charles VII. Vous imaginez le temps que ça perdure. Et puis, on est toujours aussi content que tous les 29, ça soit, ce rassemblement ait lieu.
1: Alors, on arpente les différentes allées de la foire des Hérolles. Il n'est pas tout à fait 8 heures. Et on voit qu'il y a déjà du monde.
2: Oui, en général, oui, ça va commencer. Là, je pense qu'en plus, il va le faire beau. Je pense qu'on aura une très, très belle foire avec beaucoup, beaucoup de monde.
1: Ce qui est assez fou, c'est que vous êtes à 66 km de Poitiers, mais aussi au point névralgique de plusieurs départements.
2: Oui, c'est exactement ça. C'est ce qui fait sûrement la notoriété de cette foire. On a un carrefour très important de trois anciennes régions, de trois départements. Donc, je pense que depuis la nuit des temps, cette foire perdure pour ça. C'est un lieu social énorme et les gens se rassemblent, ils discutent. Le midi pour la tête de veau. Voilà, c'est un lieu social important, très important.
1: Allez, on va donc tester la fameuse tête de veau. Monsieur le maire a l'air déterminé. Bon Jean-Charles, on vient de s'asseoir à table pour manger, déguster la fameuse tête de veau. On n'en saura pas plus de pourquoi on mange la tête de veau ici.
2: Alors ça dure depuis des années, j'ai toujours connu ça, fait 30 ans que j'habite Coulonges-les-Hérolles, j'ai toujours connu la tête de veau et on la mange depuis 8h le matin jusqu'à 13h l'après-midi. Quoi.
1: Ici il faut avoir le foie solide, mélange de vin rouge avec modération, café et tête de veau, ça fait un espèce de gloubi-boulga. Mais c'est sympathique.
2: Vous avez raison, c'est surtout traditionnel. Regardez le plat qui nous arrive, il est magnifique.
3: Eh bien, même à 8h, elle est bonne.
1: Ah, le boss de la tête de veau. Parlez-nous justement de cette tête de veau. Pourquoi la tête de veau?
4: La tête de veau, c'est... Les Hérolles, c'est une foire. À l'origine, c'est une foire aux bestiaux. Donc, c'était la tradition. Les agriculteurs, quand ils amenaient les animaux sur la foire, ils mangeaient la tête de veau. Et on garde la tradition.
1: Je trouve ça quand même formidable qu'on se rejoigne ici, qu'on partage un moment convivial, un repas avec de longues tablées. Donc, on va manger avec des gens qu'on connaît pas forcément. Et ce, dès 8h du matin.
4: Ah oui, et c'est tard, hein. Dans le temps, c'était 5-6 heures, quand les gens commençaient à manger, parce qu'ils étaient debout depuis les 2-3 heures du matin pour amener les animaux toujours sur la foire.
1: Il y a combien de personnes qui viennent manger ici chaque foire, à peu près, hein?
4: Alors, je vais vous citer les deux extrêmes, 44 et 1300.
1: 44 quand il n'y a pas grand monde qui pleut.
4: Voilà, mois de février, on fait moins 11 à 6 heures du matin, donc voilà. Et mois de septembre, mois d'avril, où on a une grande, très grande affluence.
0: La prochaine foire des Hérolles, ce sera demain, le mercredi 29 juillet, l'occasion de découvrir plein de métiers d'antan et de partager la fameuse tête de veau. Merci beaucoup, Florian. C'est une chanson qui parle peut-être de ce qui va arriver demain, la chaleur. 37 à 39 degrés, je le rappelle, pour les maximales de demain. The heat is on. La chaleur est là, c'est Glenn Frey.

0: The Heat is On avec Glenn Frey sur votre radio ici Poitou. D'ici quelques minutes, nous nous rendrons dans la valise des vacances que l'on ouvre chaque jour avec Perrine Clément. Aujourd'hui, j'ai cru comprendre qu'elle y trouvait un sac de couchage puisque Perrine aime bien dormir sur un lit mais moins confortable. On y reviendra d'ici quelques minutes. Merci d'être ici en tout cas et très belle soirée si vous nous rejoignez tout juste. Il est 17h19.
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0: Cœur maladroit avec Marine. Vous êtes à l'écoute d'Ici Poitou et chaque jour pendant l'été, Perrine Clément ouvre sa valise. Bah oui, c'est les vacances. Alors elle en profite pour décortiquer un petit peu les objets que l'on prend avec nous quand on part. Ce soir, dans votre valise, Perrine, vous avez de quoi pouvoir dormir quand on se déplace.
1: Dans ma valise, il y a...
2: Quelle idée ce truc ! Chérie, tu peux venir m'aider, je suis coincée !
1: Un duvet.
3: Voilà ! La vilaine chenille qui se tortillait s'est transformée en papillon.
4: Je glande un peu partout avec mon sac de couchage.
5: Le sac de couchage que beaucoup d'entre nous appellent un duvet. En réalité, le duvet, c'est un garnissage isolant, constitué de plumes d'oie ou de canard, que l'on retrouve dans certains sacs de couchage.
6: Ce qui en fait un sac fragile, supportant mal l'humidité, alors que la plupart des sacs de couchage sont constitués de fibres synthétiques.
5: C'est l'un des critères à prendre en compte, tout comme la taille, le poids, la forme et l'usage.
6: Sachant que le corps humain perd environ un tiers de litre en transpiration chaque nuit, vous comprenez l'intérêt à aérer votre sac chaque matin avant de le replier dans son sac de transport.
5: Ce qui coince souvent avec le sac de couchage, c'est sa fermeture éclair, qu'on devrait en réalité appeler fermeture à glissière. Pour la petite histoire, la fermeture éclair est une marque déposée par une société normande, Éclair. C'est pourquoi le mot, devenu un nom commun, s'écrit fermeture éclair avec un E majuscule.
7: À la nuit tombée dans nos sacs de couchage, au-dessus de nous continuait l'orage.
5: Et vous, avez-vous un sac de couchage ?
8: J'ai un duvet qui est bleu et vert. Super utile quand on part. J'ai un van avec mes parents. Du coup, on part souvent en van.
9: J'ai toujours mon duvet dans ma voiture. Un imprévu, quelque chose, une soirée un petit peu trop arrosée ou un petit peu de fatigue, et ben j'ai mon duvet. Je peux dormir ou chez mon pote ou dans ma voiture.
10: Je pense que je l'ai depuis au moins mes 16 ans. Parce que oui, je suis sortie étant jeune dans des festivals. Et voilà, ce sac de couchage m'a à maintes et maintes reprises sauvé la mise. Et là, du vécu, si les sacs de couchage pouvaient parler.
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0: Mais là, la fermeture éclair, c'était la valise ou le sac de couchage? On ne saura jamais, vous n'aurez jamais la réponse. C'est un véritable mystère à 17h26 ici. Et on continue en musique à présent avec Jean-Jacques Goldman. Voici La vie par procuration. Très belle soirée.

0: vie par procuration. C'était Jean-Jacques Goldman.
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0: L'été à Poitiers, profitez en famille ou entre amis de plus de 50 événements gratuits. Concerts, cinéma en plein air, balles populaires, sans oublier la baignade à l'île aux Tisons. Et pour le plaisir des yeux et des oreilles, le mapping révélation sur la façade de Notre-Dame-la-Grande. C'est un été festif qui s'annonce à Poitiers avec au programme, ce jeudi 30 juillet, le bal chaloupé. 6 musiciens qui décident de jouer autour d'une problématique à la fois simple et pourtant sans limite, celle de vous faire danser. Des compositions originales qui s'inspirent de rythmes et de mélodies créolisées pour vous inciter à danser, échanger et improviser. Et puis avant le bal chaloupé, profitez d'animations proposées par le musée Sainte-Croix. La Grand Goule, c'est un rendez-vous à vivre en famille pour découvrir cet animal emblématique de Poitiers. Les médiatrices du musée vous raconteront sa légende et proposeront aux plus jeunes des petits ateliers sur les thèmes des monstres. Alors notez-le dès maintenant, Poitiers l'été, c'est gratuit et à vivre jusqu'au 29 août. Le programme complet est à retrouver sur poitierslété.fr.
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0: Et on a un beau programme musical pour vous justement. Si vous nous rejoignez tout juste à 17h31, merci d'être ici. On a Benjamin Biolay, écran total d'ici quelques minutes. Mais d'abord, Mike and the Mechanics, voici Over My Shoulder.

0: Écran total, tout en douceur avec Benjamin Biolay à 17h38.
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0: Des rencontres, des découvertes, des leçons de vie. Nous avons plein de choses à apprendre de nos petits pois de vin. Aujourd'hui, on leur a demandé de nous faire une présentation, de nous présenter leur doudou.
3: Moi, j'ai plein de doudous. Du coup, je vais en présenter deux. Déjà, il s'appelle Cookie. Il y en a qui s'appelle Ronaldo. C'est une vache, je crois, et Cookie, c'est un lapin. Et les deux, sans faire exprès, je les ai jetés par la fenêtre.
4: J'ai un doudou Iggy Wiggy orange qui vient tous les matins et qui danse pour me réveiller. Et j'ai un autre doudou que j'ai lancé par la fenêtre et que j'ai jamais pris pendant 10 ans.
5: Il y en a un qui s'appelle Gros Béga. C'est une sorte de tigre. Moi, dans mes rêves, j'imagine que c'est une sorte de tigre qui m'aide à faire des combats de ninja. Et j'en ai un autre qui s'appelle Chameau. C'est un chameau. Et j'aime bien parce qu'il est doux.
0: Toutes les infos, les rencontres et les découvertes de nos petits pois de vin sont à retrouver sur l'application ICI et sur ICI.fr. Bon, si vous avez envie d'être représenté à leur doudou, vous savez où aller chercher le podcast. Voici Kate Bush à présent pour nous emmener vers la suite de cette émission et des cadeaux potentiels. Et oui, on s'appelle dans quelques minutes.

c'est Kate Bush, Wuthering Heights ici. Je vous propose de jouer avec nous à 17h44 pour remporter déjà vos deux places pour le Cube Challenge, le Game Park de Migné-Auzance. Le Cube Challenge, c'est 23 salles au décor bluffant, 23 jeux différents répartis en défis physiques, de réflexion, d'agilité. En équipe, votre objectif sera de réussir le plus de challenges possible et de récupérer un maximum de points. Si vous avez envie de vous y rendre, on vous offre vos deux places et en plus, un petit cadeau bonus en ce moment, vos deux paires de lunettes ici Poitou pour observer l'éclipse solaire le 12 août. Pour remporter ces deux cadeaux, 05 49 60 20 20, et il nous faut un petit peu d'aide, vous le savez, on a la fâcheuse habitude de laisser nos vinyles au soleil, du coup il manque un mot cette chanson, voilà, est-ce que vous pouvez nous donner le mot manquant, et eh ben voici l'extrait et je vous attends au 05 49 60 20 20.

Non, et moi non plus, je ne suis pas un héros. Je vous attends, c'est pour ça qu'aujourd'hui, je voulais quoi ? 05 49 60 20 20. Vous nous le dites et vous repartez avec pas un, mais deux cadeaux, les gars. C'est quand même plutôt sympa tout ça. Voici Marcia Baila à présent avec Lerita Mitsuko et on se retrouve pour jouer d'ici une poignée de minutes seulement. Il est 17h45. Bonne sortie du boulot si vous êtes en train de reprendre la route vers la maison. J'espère que votre journée s'est très bien passée.

0: Lerita Mitsuko sur l'antenne d'ici Poitou, c'était Marcha Baila.
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0: L'heure de se retrouver pour jouer et pour réparer sur tous nos disques, puisqu'on est très futés à Ici Poitou et on les laisse traîner au soleil. Bonjour Loïc.
3: Bonjour.
0: Comment ça va ce soir ?
3: Ça va chaudement, mais ça va.
0: Ça va chaudement. Eh ben, vous n'êtes pas prêt pour la journée de demain, Loïc. Je vous dis ça tout de suite. Ça va être compliqué. Vous sortez du travail, j'ai cru comprendre. Que faites-vous dans la vie, Loïc ?
3: Je suis chef de dépôt dans une entreprise d'ameublement.
0: D'accord, ok. Et vous êtes père de famille, si je ne dis pas de bêtises ?
3: Exactement, deux enfants, 16 ans et 13 ans.
0: Ouais, c'est pour eux les deux places pour le Cube Challenge, du coup ?
3: Exactement.
0: Bon, eh ben on croise les doigts parce que vous les avez pas encore gagnés, Loïc. Mais normalement, si vous êtes avec moi, c'est que vous avez plutôt pas mal la chance de pouvoir. On vous a demandé de l'aide avec cet extrait d'une chanson de Daniel Balavoine dans laquelle il manquait un mot. Va falloir me dire quel est le mot manquant, Loïc. On réécoute l'extrait. Crier, ah, mais c'est plutôt pas mal ça comme réponse. Et ben voyons si c'est la bonne.

0: héros. Voilà. Vous êtes notre héros, Loïc. Vous nous avez sauvé la misère de devoir aller chercher sur Google les paroles de cette chanson. Vous remportez donc vos deux places pour le Cube Challenge, le Game Park donc à Migny-aux-Ances. Et puis vos deux paires de lunettes ici Poitou pour observer l'éclipse solaire du 12 août.
1: Merci beaucoup.
0: Ça arrive à grands pas. C'est moi qui vous remercie, Loïc, et je vous souhaite une très bonne soirée. À bientôt.
1: Merci à vous aussi. Au revoir.
0: Au revoir.
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0: Et grâce à notre héros Loïc, on a pu réparer ce disque de Daniel Balavoine. Il n'y a plus de trou dedans. Et donc je vous propose de l'écouter en intégralité pour nous emmener jusqu'à notre journal avec Christophe Tourné. De la belle actu, j'espère en tout cas, qui nous attend d'ici quelques minutes. Voici Daniel Balavoine, Je ne suis pas un héros. Merci d'être ici avec nous ce soir.

0: Avec Daniel Balavoine sur votre radio ici Poitou. C'est un geste qui peut être considéré comme héroïque. La ville de Parthenay dans les Deux-Sèvres lance un appel aux dons pour les sinistrés des incendies en Gironde. Vous pouvez y déposer vos dons à partir d'aujourd'hui, ce mardi 28 juillet jusqu'au vendredi 31 juillet de 10h à 13h et puis de 16h à 19h. On vous a mis toutes les infos sur les denrées demandées et le lieu exact pour les déposer sur ici.fr. D'autres villes lancent d'ailleurs des collectes. On fera le point dans votre journal.
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0: Merci d'avoir choisi ici Poitou ce soir. Il est 18h. L'heure de votre journal avec Christophe Tourné. Bonsoir.
2: Bonsoir. En Gironde, le feu a repris à plusieurs endroits, notamment du côté de Lesches-Cap-Ferré et de Martignas-sur-Jalles, ce qui fait craindre une nouvelle aggravation du méga-feu qui a déjà ravagé 42 000 hectares. En prévention, 4 000 personnes ont été évacuées aujourd'hui de campings et de villages vacances à Lacanau. Mais il n'y a pas que les résidents ou les vacanciers qui ont besoin d'être évacués. C'est également le cas des animaux en refuge. Ils sont eux aussi menacés par les fumée et les flammes. La SPA de Gironde a d'ailleurs lancé dès ce week-end un appel à l'aide pour transférer ses pensionnaires à quatre pattes. Et à Poitiers, Caroline Langlois du refuge Secours et Protection des Animaux n'a pas hésité une seconde.
3: On a vu le message sur la page Facebook de la SPA de Bordeaux, donc qui se situe à Mérignac, comme quoi le front du feu se rapprochait. Et nous, tout de suite, on leur a proposé en disant le refuge est plein chez nous, mais on se propose de vous prendre, on peut vous prendre 8-9 chiens, quelques chats également pour vous aider. Et en fait, ils nous ont appelés de très bonne heure dimanche matin. Et on a dit, bon bah banco, on y va. Donc on est parti à 6 bénévoles, 2 camions, des cages, des couvertures. Et en fait, ce qui fait chaud au cœur, c'est qu'il y a une vraie solidarité qui s'est mise en place. Il y a un refuge à Angoulême, à Oléron, qui sont venus de sorte que dimanche soir, en fait, le refuge était entièrement évacué, sachant qu'il y avait à peu près 200 chiens et plus d'une centaine de chats à prendre en charge.
2: Et l'association lance un appel aux dons, que ce soit pour des croquettes, des jouets ou encore de la litière. Tout peut être utile. Des équipes de Niort Agglo ont pour leur part pris la route ce matin en direction de Bordeaux avec du matériel destiné aux personnes déplacées ou accueillies au parc des expositions. Les personnels y ont acheminé 150 lits et autant d'oreillers et de couvertures. Et puis on vous en parlait dès hier, les collectes et les initiatives solidaires se multiplient dans le Poitou. À Poitiers, le Stade Poitevin Rugby ouvre un point de collecte pour les sinistrés des incendies de Gironde. C'est au stade Paul Rébeillot, précisément au Clubhouse situé avenue Jacques Coeur. Il vous accueille dès cet après-midi et jusqu'à vendredi entre 16h et 20h. Il y avait aussi une collecte organisée aujourd'hui seulement à Saint-Savin. Et puis ces incendies continuent aussi de perturber le trafic ferroviaire en direction du sud-ouest. La SNCF maintient son terminus à Bordeaux pour ce mercredi. Seule la ville de Toulouse est desservie, toutes les autres lignes sont à l'arrêt.
0: Et voilà qui ne devrait pas franchement améliorer les choses. 16 départements vont passer en vigilance orange canicule dès demain midi.
2: Oui, ce sera le cas des Landes et de la Gironde. On passe en jaune pour la Vienne et les Deux-Sèvres. Et ce sera d'ailleurs la journée la plus chaude de la semaine avec des températures qui vont avoisiner les 40 degrés localement. La bonne nouvelle, c'est que le mercure va redescendre ensuite et on ne devrait pas connaître ni de vigilance orange ni rouge cette fois-ci. On revient sur votre météo en détail dans un instant. Et notez qu'en raison des conditions météo et de la sécheresse marquée et du risque élevé d'incendie, et évidemment du contexte actuel avec ce qui se passe en Gironde, et bien la municipalité d'Angles-sur-Langlin annule le feu d'artifice et la fête foraine prévue dimanche prochain. Elle annonce sur sa page Facebook. Attention aux cambrioleurs dans la Vienne, c'est la préfecture qui lance cet appel à la vigilance. À la veille des départs en vacances des Aoussiens, les vols avec effraction ont en effet fortement augmenté depuis le début de l'année. Plus 21% en zone police et plus 17% en zone gendarmerie. Vous avez toute une série de conseils avant de partir, on vous les a mis sur ici.fr. La situation de l'emploi se dégrade au deuxième trimestre dans le Poitou, avec dans les Deux-Sèvres 25 520 personnes inscrites à France Travail. C'est une augmentation de 2,5% en un trimestre et de 5,2% en un an. La hausse est encore plus importante dans la Vienne, avec un bond de 3,2% au deuxième trimestre et de 6,2% sur une année. Près de 33 400 personnes sont à la recherche d'un emploi dans le département.
0: Elle lui a trouvé un nouvel emploi. Zinedine Zidane est le nouveau sélectionneur de l'équipe de France de foot.
2: Il succède à Didier Deschamps, annonce sans surprise faite ce matin au siège de la Fédération à Paris, suivie d'une conférence de presse et d'un bain de foule pour le nouvel élu, Emma Sarango.
4: En plein cœur de l'été, après 6 semaines de Coupe du Monde, ils ont encore du temps et de la voix. Oui, pour lui, toujours.
5: Vachement élégant le faisant. Vraiment, c'est super de le voir.
6: Prendre des photos avec tout le monde. La classe.
4: La classe. C'est vrai qu'il en a, Zidane, quand il raconte, avec son accent qu'on aime tant, pourquoi l'équipe de France a toujours été son rêve et pourquoi il n'attendait qu'elle depuis 5 ans.
7: J'ai eu des propositions pendant ces 4-5 ans pour reprendre un club et je les ai toutes refusées pour l'équipe de France. C'était la seule chose que je voulais faire, c'est entraîner cette équipe de France. Je l'ai connue gamin, j'ai commencé minime, j'ai franchi toutes les étapes et je vais tout donner pour que cette équipe continue à gagner.
4: Et pour cela, Zinedine Zidane a au moins 4 ans. C'est la durée de son premier contrat qu'il signera samedi, 1er août.
2: Zinedine Zidane qui est donc officiellement le nouveau patron des Bleus du foot.
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0: Vous en avez parlé, hein, 37 à 39 degrés pour les maximales de demain. On frôlera les 40 degrés. Déjà qu'il n'a pas fait chaud aujourd'hui, encore du soleil toute la journée dans la Vienne comme les Deux-Sèvres. 33 à 35 pour les maximales du jour. Si vous trouvez qu'il fait chaud maintenant, vous inquiétez pas, ça va encore monter puisque le plus chaud c'est entre 19 et 20 heures aujourd'hui. 32 degrés à Thouars, Bressuire et Parthenay. 33 degrés à Niort ainsi qu'à Mel. Et enfin, à Châtellerault et Poitiers, on voit jusqu'à 34 degrés, tout ça accompagné d'un vent d'est modéré. Comme on le disait, ça se prolonge demain avec une montée des températures. Voilà, pour un temps assez chaud en ce moment. Demain, ce sera pas vous du coup, Christophe, je vous souhaite une bonne
2: demain
0: journée.
2: Demain matin.
0: Demain matin, ouais.
2: J'aurai le plaisir de vous réveiller.
0: Vous serez un lève-tôt demain. Eh ben,
2: belle soirée
0: nuit,
2: à tous.
0: Très à bientôt.
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0: Ils sont heureux, ils sont brillants, comme vous finalement. Ce sont des gens brillants, heureux, et des gens... c'est pas dans le même ordre, c'est pour ça que j'essaie de faire la traduction directe. REM avec Shiny Happy People pour commencer l'heure. Il est 18h06, si vous sortez du boulot, bienvenue. Si vous commencez le boulot, bon courage et bonne nuit.

0: Shiny Happy People, il est 18h10 tout pile.
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0: Et j'espère que vous passez un agréable début de soirée, que vous avez passé une belle journée au travail ou pas. Peut-être que vous êtes en vacances, peut-être que vous êtes retraité. Peu importe ce que vous faites aujourd'hui, vous le faites avec nous, ici. Et ça, je vous remercie pour ce choix. Je vous remercie, mais aussi je vous félicite, puisque c'était le bon choix. On a plein de bonnes choses au programme de ce début de soirée. On a notamment une idée de sortie avec les Mardis au Verger. Nous en parlerons avec notre invité d'ici quelques minutes. Mais d'abord, j'espère que cette chanson n'est pas un titre qui s'aligne avec la thématique de votre soirée, soirée mondaine. J'espère que votre soirée n'est pas mondaine. Voici Oria, ici.

0: C'est une nouveauté d'Oria, soirée mondaine à l'écoute d'Ici Poitou.
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0: Et à 18h14, c'est l'heure d'accueillir notre invité du soir sur Ici Poitou, Clara Genoum, bonsoir.
3: Bonsoir.
0: Alors, vous venez nous parler du Festival du Conte, les mardis au Verger. C'est au Parc du Verger à Châtellerault que ça se passe. Ça tombe bien puisqu'il y en a une animation ce soir. Justement, vous serez vous-même en spectacle ce soir pour conter Requin Chagrin à 21h. Alors, comment ça se présente, ces contes en direct, Clara ?
3: Alors, comment ça se présente ? Ben, c'est un super festival. Ça se présente avec un super accueil. Truc de dingue. On est très, très bien accueillis. Voilà. Il y a une équipe de bénévoles super. C'est le Festival Cosette, voilà, c'est un super festival. Et comment ça va se présenter ? Bah, écoutez, il fait chaud, mais on garde le moral. Ce soir à 21h, il sera super bon quand je vais jouer. Et donc, moi, je joue un spectacle qui s'appelle Requin Chagrin, qui est un spectacle qui met le conte récit de vie autour de la question de l'adolescence, du tout petit et du tout puissant chez l'adolescent.
0: Alors, à qui s'adresse ce spectacle ? C'est justement cibler les adolescents ou c'est un petit peu tout public ? Comment ça marche ?
3: C'est pour tout le monde. En fait, c'est vraiment un spectacle que j'ai créé aussi bien pour les adolescents, et donc je l'ai joué dans des foyers, des collèges, des prisons pour mineurs. Mais c'est aussi un spectacle tout public, parce que pour moi, c'est très important que notre société prenne conscience qu'en fait, c'est une tranche d'âge qui est quand même pas mal laissée à l'abandon, et qui va pas trop bien dans le monde dans lequel on est, et qu'il faut qu'on soit tous là, les adultes, pour leur donner des forces. Donc en fait, j'adore le jouer devant un tout public, et c'est ce qui va se passer ce soir, j'espère. En tout cas, il y a une belle jauge de spectateurs qui s'annonce. Et normalement, il y aura du monde avec peut-être des ados, des parents. Voilà, un tout public, ce qu'on appelle un tout public.
0: Alors, Requin Chagrin, pourquoi ce nom, du coup ?
3: Parce qu'en fait, les ados, c'est un peu comme les requins. C'est-à-dire qu'on en a très peur. Il y a plein de gens, en fait, qui en ont très peur, hein, des adolescents. Alors que, bon, profondément, c'est des petits êtres. Ça fait que 15 ans qu'ils sont sur Terre, en vrai. Et quand j'ai commencé à m'intéresser aux requins, je me suis rendu compte que c'était pareil, figurez-vous. Qu'en fait, il y a très peu de requins dangereux pour les hommes. Et j'ai regardé la liste des noms des requins. Et Requin Chagrin, c'est un vrai nom de requin. Et j'ai trouvé ça tellement beau. Et ça parlait tellement de mon spectacle que je me suis dit, je vais appeler ce spectacle comme ça, parce qu'en fait, le héros de mon spectacle s'appelle Mamadou, et c'est un grand gaillard qui va cacher un revolver chez lui, voilà, parce qu'il est mineur et qu'il sait pas dire non aux grands du quartier, et qui en même temps, quand je vais les emmener au bord de mer à Marseille, c'est lui tout de suite qui va me dire, madame, est-ce que c'est vrai que dans la mer, il y a des requins ? Voilà, c'est un grand gaillard qui a peur de rentrer dans l'eau.
0: Requin Chagrin, c'est donc le spectacle que vous jouez ce soir, Clara Genoum. De nouvelles histoires tous les mardis, à l'occasion des mardis au Verger. Qui sont les autres conteurs et conteuses ?
3: Alors, la semaine dernière, il y avait François Godard, avec sa dernière création. La semaine prochaine, il y a Le Goût du Ciel, un spectacle de Florence Ferrin.
0: Oui.
3: Voilà, ça c'est le 4 août. Ensuite, il y a Daniel Chavaroche avec Aïs Vend de Beurre, de Bonne, voilà. Et le festival se clôturera le mardi 18 août en beauté avec un spectacle qui s'appelle Le Petit Jour, un concert d'un groupe québécois, voilà, avec les frères Lemay et David Robert.
0: Donc une nouvelle histoire chaque mardi. Vous retrouvez toutes les informations sur comment réserver sur contecosette.fr. Ici Poitou, qui est d'ailleurs partenaire des mardis au Verger. Clara Genoum, merci d'avoir été notre invitée ce soir, d'être venue nous en parler.
3: Merci à vous, et puis n'hésitez pas à venir nombreux à ce festival. C'est un très beau festival et un super accueil. Merci à vous.
0: Dès ce soir à 21h, le rendez-vous est noté, c'est à Châtellerault, au Parc du Verger.
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0: On prendra la route d'ici quelques minutes seulement avec Bernard Lavillier, On the Road Again. Si vous faites le voyage entre la maison et le travail tous les jours, ça vous paraîtra peut-être standard finalement de prendre la route à nouveau. Voilà la traduction, On the Road Again, de nouveau sur la route. Ce sera juste après Copacabana pour se mettre dans l'ambiance estivale avec Paris-Manilo, 18h18.

0: On the road again avec Bernard Lavillier sur votre radio ici Poitou. Si vous avez envie de donner votre sang et que vous êtes à Saint-Aubin-le-Cloud, eh bien sachez que dans la salle polyvalente, ils sont en train de collecter en ce moment jusqu'à 19h. Si vous n'avez pas nécessairement le temps de vous y rendre là dans les 30 prochaines minutes, vous pouvez retrouver tous les rendez-vous pour les collectes de sang sur dondesang.efs.sante.fr, sachant que les réserves sont toujours trop basses et que le don de sang peut vraiment sauver des vies. Donc si vous avez le temps et la possibilité, n'hésitez pas à donner de votre sang dondesang.efs.sante.fr.
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0: Allez, je veux rappeler un peu quelques mauvais souvenirs aux fans de foot. Vous vous souvenez quand on a perdu? C'est Die Die, Shakira et Burna Boy.

0: Dai Dai, ça faisait depuis 2010 qu'elle n'avait pas chanté pour la Coupe du Monde avec Waka Waka, c'était Shakira et Burna Boy.
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0: Le centre socioculturel de part et d'autre a lancé son programme d'été avec des soirées guinguettes organisées les vendredis de l'été. Les prochaines auront lieu les 14 et 28 août ainsi que le 11 septembre. Chacune de ces soirées débute par des ateliers et des jeux familiaux puis laisse place à la danse pour passer un moment festif et convivial ensemble. Des échappées culturelles sont également prévues le vendredi 7 août de 19h à 21h30 avec notamment des danses du monde, le circobus et le spectacle de l'Odyssée. Le programme estival comprend aussi une séance de cinéma en plein air le samedi 22 août à 21h30, précédée d'animations dès 19h, des sorties en groupe jusqu'à 60 personnes dans des parcs, des zoos ou encore à la plage. Bref, c'est un programme bien chargé que vous retrouvez sur la page Facebook du Centre Socioculturel de part et d'autre et sur le site csnior.centre-socio.fr.
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0: Elle fait trop de bazar. Voilà le sujet de la prochaine chanson. Ce sera Lola Young avec Messi. Mais en attendant, je pense que juste à l'intro, c'est bon, vous savez ce que c'est. C'est Pascal. Pascal Obispo, tombé pour elle.

0: Lola Young. Pendant un moment, elle fait trop le bazar, puis c'est trop propre. Voilà, c'est un petit peu un délire cette chanson. On ne sait plus où se mettre, on ne sait plus comment s'organiser.
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0: Et à 18h40, lors de vos 3+, des infos pratiques, locales, utiles et sympas. Et pour commencer, c'est un geste solidaire que l'on vous propose. La ville de Parthenay dans les Deux-Sèvres lance un appel aux dons pour les sinistrés des incendies en Gironde. Vous pouvez y déposer vos dons à partir de ce mardi 28 juillet jusqu'au vendredi 31 juillet de 10h à 13h et de 16h à 19h. On vous a mis toutes les infos sur les denrées demandées et le lieu exact pour les déposer sur ici.fr. Puis lundi prochain, le 3 août, c'est la 20e Académie internationale d'orgue qui débarque à Poitiers. Un gros événement dont nous a parlé Olivier Houette ce matin au micro de Dorian Barret.
3: C'est le concert des professeurs à 20h30 à la cathédrale, donc c'est entrée libre, hein, il n'y a absolument aucune contrainte. Tout le monde est le bienvenu. Et puis en fin de session, ce sont les participants eux-mêmes, qui sont souvent d'un niveau professionnel, hein, qui vont donner un concert à 17h. Ce concert, il commencera à l'église Saint-Radegonde, qui est un instrument qui permet de jouer un peu tout le répertoire de l'orgue. Et il se terminera à la cathédrale Saint-Pierre, qui est un instrument tellement connu dans le monde entier qu'on ne peut pas ne pas terminer par cet instrument monument historique.
0: Rendez-vous donc à la cathédrale de Poitiers dès lundi. Enfin, demain dans le Poitou, retour de la canicule avec jusqu'à 39 degrés pour les maximales. J'en profite donc pour faire un petit rappel des bons gestes à adopter. Le premier étant de penser à bien s'hydrater sans attendre d'avoir soif. Et puis on évite l'alcool au maximum puisque ça n'hydrate pas vraiment. Autre bon conseil, rester à l'ombre en journée, aérer la nuit. On évite les activités physiques trop importantes et on prend des nouvelles de ses proches les plus fragiles. Ces températures élevées peuvent être réellement dangereuses pour certaines personnes. Donc en cas de malaise ou de tout problème, contactez immédiatement le 15 ou le 112. On ne prend pas de risque en temps de forte chaleur. Ce qu'on ne prend pas de risque non plus, c'est sur notre programmation musicale, puisqu'on sait qu'on vous fera plaisir avec tout ce que l'on passe, dont ce titre de Simply Red. If you don't know me by now, si vous ne me connaissez pas depuis le temps, eh ben je ne peux pas vous aider. Je suis avec vous depuis lundi, vous devrez mieux connaître d'ici là.

0: Simply Red, if you don't know me by now, sur votre radio ici Poitou, il est 18h45. Dans un petit quart d'heure, on retrouve l'actu. Mais en attendant, on se fait plaisir, puisque l'été est plein de plaisir, que vous soyez en vacances ou non. La saison a cette ambiance toute particulière. Chaque jour, ici Poitou va justement à votre rencontre pour parler avec vous de ce que vous aimez pendant la saison estivale.
1: C'est la piscine de ma tante. Du coup, bah, j'aime bien aller chez ma tante parce que c'est une piscine creusée, donc c'est pratique, on peut faire des plongeons pour bronzer, c'est bien. J'aime bien me faire plaisir, c'est l'été, donc j'ose. C'est la piscine de ma tante. Du coup, bah, j'aime bien aller chez ma tante parce que c'est une piscine creusée, donc c'est pratique, on peut faire des plongeons pour bronzer, c'est bien. Parce que c'est pratique, c'est ma marraine, c'est aussi la sœur de ma mère, donc j'y vais vraiment depuis toujours. Il y a un grillage autour de la piscine, il y a aussi un petit endroit, une sorte de barrière autour de la piscine, et à côté, il y a des transats avec un parasol. Ma tante, elle a un très très grand jardin, et la piscine, elle est du coup dans le jardin et tout. On peut bronzer, on peut se baigner, on peut également se promener, parce que vraiment, c'est un très très grand jardin avec plein d'espace, donc c'est plutôt bien. Se détendre, pas avoir la pression des cours, vraiment, c'est être posé, pouvoir rien faire, s'amuser avec ses amis, pour moi, c'est ça l'été.
0: Tous vos petits plaisirs de l'été sont à retrouver sur notre site internet ici.fr ainsi que sur l'application ici. Toutes ces choses qui font vibrer la saison estivale et qui font que ce n'est une saison comme aucune autre. Dans les yeux d'Emilie, qu'est-ce qu'il y a ? Eh bien, je ne sais pas. Réponse avec Joe Dassin tout de suite, ici.
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0: Bah c'est à Mylène Farmer le tour, puisque son nouvel album arrivera à l'automne prochain. Un nouveau titre qui annonce cet album, c'est à qui le tour? C'était Mylène Farmer. Votre journal arrive à 19h, mais on termine l'émission en beauté avec ça.
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0: Louise attaque Léa, ce sera dans un instant.
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5: Et nous sommes ensemble pendant encore à peu près 4 minutes et je vous propose d'en profiter de ces 4 minutes avant de se dire au revoir pour la soirée avec Louise Attaque. Voici Léa.
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0: Léa avec Louise Attaque pour terminer cette émission en beauté. Je vous souhaite une très très belle soirée à l'écoute d'Ici Poitou. Pour moi, ça se termine bientôt, mais on se retrouve demain dès 13h30 pour animer votre après-midi et votre début de soirée ensemble.
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0: Ici Poitou, un très bon début de soirée, il est 19h. Et à 19h, c'est l'heure de l'actu, de retrouver votre journal présenté par Valentin Bertrand.
2: De nouveaux panaches de fumée s'élèvent en Gironde. La journée marquée par plusieurs reprises de feu et la progression vers le nord et la commune de Lacanau vidée de ses campeurs et de ses touristes. Une situation qui reste critique mais globalement sous contrôle. C'est le message ce soir de la préfète Sophie Broca.
3: Le feu est toujours stabilisé, ça veut dire qu'il ne progresse pas. On a eu aujourd'hui 14 reprises de feu, c'est très important, sur des zones qui avaient déjà été parcourues par le feu. Et donc, par exemple, à Lacanau, ce matin, nous avons procédé, vous le savez, à l'évacuation des campings qui sont des habitats plus fragiles avec 4000 personnes. Nous avons encore 2750 sapeurs-pompiers qui se relaient, qui se battent arbre à arbre. Nous avons 23 appareils aériens qui se relaient aussi pour l'eau, pour le retardant. Et puis, nous avons un pompier blessé en plus aujourd'hui, ce qui porte le nombre à 110.
2: Une bonne nouvelle ce soir, les habitants de 3 communes de la métropole de Bordeaux sont autorisés à rentrer chez eux s'ils le souhaitent, dit la préfète, et à condition de garder leur téléphone portable allumé et un sac d'affaires essentiel pour repartir au plus vite en cas d'alerte. Les habitants de la commune ravagée du Porge annoncent eux se regrouper en collectif pour engager une action en justice. Ils estiment avoir été sacrifiés avec près de 200 maisons brûlées et selon eux pas assez de moyens engagés pour lutter contre les flammes. Sur terre et dans les airs, les pompiers continuent donc leur rotation à un rythme effréné. Marc Bertrand, vous avez rencontré au Porge un équipage exténué.
4: Ils sont 6, des pompiers volontaires des Deux-Sèvres, des visages de gamins devant leur camion garé avec des dizaines d'autres sur le stade de rugby.
5: On attend, on est prêt à partir et dès qu'il y a besoin de nous à un endroit, on part.
4: Nico, c'est le taulier de l'équipe, 46 ans, père de famille. Ses petits ont enfin pu faire une vraie nuit de sommeil, alors ce matin au petit-déj, tout le monde a craqué.
6: Ouais, on a versé une petite larme, voilà, ça fait du bien. Ah oui, j'ai pas peur de le dire, j'ai pas honte non plus. Hein. On le disait ce matin que c'était bizarre qu'il n'y en avait pas, qu'il avait encore réagi, puis ce matin, voilà. Tous regarder dans le blanc des yeux en déjeunant, parce qu'on a toujours été au taquet. De vendredi à hier matin, on avait dormi que 5 heures. Et dans un fossé ou dans le camion, on a foncé tête baissée sur ce monstre. On appelle ça le monstre. Ce feu, c'est un monstre. Donc, là, on a pris le temps de se poser. On commence à ouvrir les yeux un peu. Ouais.
4: Tout le monde se lève.
7: Là, on va faire le rassemblement. Là.
4: Les commandants vont les envoyer au feu. Ce feu qui fait peur à des gars qui ont 30 ans de pompiers, dit Nico.
6: Une chaleur énorme, énorme. Déjà, nous, entre pomplards, quand on le voit arriver, ça fait peur. Mais après, on dit, voilà, on est là pour ça. Et de toute façon, il faut qu'on le freine, il faut le stopper. Donc, faut l'attaquer, il faut l'arrêter. On pense à tous ces gens qui ont tout perdu. Et même si on se sent impuissant, en fait.
4: L'équipage ressort en trottinant pour grimper dans le camion. Nico a juste le temps de répondre au « on pense à toi, papa » de son fils de 15 ans.
8: Vous partez où ? À Montréal ou quoi ?
4: Il fait déjà 30 degrés au tableau de bord. Et ce n'est pas une bonne nouvelle.
2: Et la vigilance sera encore maximale demain puisque la Gironde et les Landes et 14 départements du Centre-Est passeront à midi en vigilance orange canicule. La sidération dans le Vaucluse où les ossements de 4 bébés et le corps d'un 5e ont été retrouvés au domicile d'un couple dans le centre-ville d'Orange. C'est le mari qui a donné l'alerte alors que sa compagne accouchait à l'hôpital. Le nouveau-né et les deux aînés, les deux enfants en plus âgés du couple sont pris en charge ce soir par l'aide sociale à l'enfance. C'est officiel, Zinedine Zidane devient sélectionneur de l'équipe de France de foot. À 54 ans, le champion du monde, passé entraîneur au Real Madrid, succède donc à son ancien coéquipier Didier Deschamps. Un rêve, comme il l'a dit ce matin, une évidence aussi pour les supporters rencontrés par Mélanie Tournadre d'ici Pays de Savoie, dans les rues de Chambéry.
9: Jawed est en train de jouer au foot sur le City Stade au milieu du quartier. Il n'a que 9 ans, mais il voit très bien qui est Zizou.
10: C'est une légende du football, l'un des meilleurs milieux de terrain de sa génération.
9: Même son petit frère, Ayman, 5 ans seulement, a des infos sur Zinedine Zidane.
10: Praligue des champions.
9: Leur papa Driss est ravi. Zidane, sélectionneur des Bleus, c'est pour lui une sacrée bonne nouvelle.
11: C'est bonne idée, il a d'expérience. Je pense que ça va porter des choses bien.
9: Juste à côté, Yann affiche aussi un grand sourire.
12: Franchement, Zinedine Zidane, un grand champion. On espère vraiment qu'il
7: qu'il va faire des belles choses à la tête des Bleus.
9: Et il n'oublie pas, bien sûr, la Coupe du Monde gagnée en 98.
12: Et c'est le doublé de Zinedine Zidane.
7: Ouais, le doublé, puis l'effervescence qu'il y a eu.
9: Khalida, maman de trois enfants, a carrément des étoiles dans les yeux quand on lui parle de Zizou au pied de son immeuble.
13: Zidane, bah, c'est toute ma jeunesse. Puis je suis vraiment heureuse, ça me donne même des frissons là, d'en parler. Voilà, c'est l'icône, c'est les années 98. Et puis on était tous dehors quand on a su que on a eu gagné la coupe. Hein. Et puis j'espère que dans 4 ans, il nous fera gagner la Coupe du Monde. La troisième étoile, c'est vraiment Zidane, c'est une fierté. Ouais.
2: Et c'est tout ce qu'on se souhaite, cette troisième étoile, puisque Zizou, il a justement signé pour 4 ans.
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0: Et une très belle soirée à l'écoute d'ici Poitou. Votre météo en cette fin de journée qui aura été chaude. On reste sur des températures de 32 degrés à Thouars, Bressuire et Parthenay, 33 degrés à Niort et à Mel, jusqu'à 34 degrés en ce moment à Châtellerault et à Poitiers. Des températures chaudes pour la journée, tout ça accompagné d'un vent d'est modéré. Un temps qui se prolonge demain. Le soleil bien présent tout au long de la journée avec des températures qui iront frôler les 40 degrés. Et oui, 37 à 39 degrés pour les maximales de votre journée de mercredi. Très bonne soirée.
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14: Bonsoir à tous. 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

0: Mécano, c'était une femme avec une femme.
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0: Et on commence par de l'émotion avec ce tube du plus grand groupe espagnol de tous les temps. Bon, désolé, je suis un fan de la première heure. 1988 sort la version en espagnol, puis vient cette adaptation en français. Suivra une version italienne, résultat numéro 1 partout. Et notamment chez nous, 3 semaines au sommet du top 50. Et on va poursuivre avec une autre chanson engagée. L'amour impossible entre une garde frontière d'Allemagne de l'Est pendant la guerre froide et Elton John. Eh ben, ça donne Nikita.
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0: Gilbert Montagnier, c'était « On va s'aimer ». La chanson qui provoque une envie répressible de la fredonner, voire de l'interpréter presque plus fort que Gilbert, qui d'ailleurs ce soir sera en concert à Lecce, en Corse, où sans doute il restera prendre quelques jours de vacances. Allez, on avance, 100% années 80, dans la série, encore un tube qui rappelle des souvenirs, ce sera OMD. Et bien justement, le tube c'est « Souvenir ». Oh, c'est bien fait quand même.
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0: Ici Poitou, c'est 100% années 80 jusqu'à 20h et tout de suite, quelques infos près de chez vous.
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2: Pendant l'été à Poitiers, profitez en famille ou entre amis de plus de 50 événements gratuits. Concerts, cinéma en plein air, balles populaires, sans oublier la baignade à l'île aux Tisons. Et puis, pour le plaisir des yeux et des oreilles, le mapping révélation sur la façade de Notre-Dame-la-Grande. C'est un été festif qui s'annonce donc à Poitiers avec au programme, ce jeudi 30 juillet, le bal Chaloupé. 6 musiciens qui décident de jouer autour d'une problématique à la fois simple et pourtant sans limite, celle de vous faire danser. Des compositions originales qui s'inspirent de rythmes et de mélodies créolisées pour vous inciter à danser, échanger ou improviser. Et puis avant le bal Chaloupé, profitez d'animations proposées par le musée Sainte-Croix. La Grand Goule, c'est un rendez-vous à vivre en famille pour découvrir cet animal emblématique de Poitiers.

0: France Galles, c'était Hong Kong Star.
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0: 1982, Michel Berger et France Gall partent voyager en Asie. Ils visitent Bangkok, Macao, Hong Kong. C'est là que naît ce texte. Michel est surpris de voir à la télé que les chanteurs-chanteuses locales copient l'univers américain aussi bien musicalement que physiquement. La chanson sort 2 ans plus tard et c'est un nouveau succès pour France Gall. On va voyager maintenant moins loin. On fait un bond de 5 ans. En 1989, François Valéry nous donne un excellent conseil. Aimons-nous vivants. Eh oui.
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0: Etty Davis Eyes, c'était Kim Carnes. Ici. Le regard fascinant d'une des plus grandes stars du cinéma d'Hollywood qui a fini sa vie à Neuilly-sur-Seine en 1989. Donc, elle a connu ce tube de Kim Carnes qui lui est dédié, sorti en 1981. Bientôt 20h, dans un instant, c'est Émilie Mazoyer que vous allez retrouver pour les essentiels de Décibel, donc la musique continue. Mais avant cela, toujours dans les années 80, c'est Johnny avec l'envie, juste après ça.
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0: De la Vienne et des Deux-Sèvres, ici Poitou. Belle soirée, bel été à l'écoute d'ici, il est 20h. Les essentiels de Décibel. Émilie Mazoyer et Serge Lama.
1: Bonsoir Serge.
2: Bonsoir.
1: Merci beaucoup de nous accueillir.
2: Ben, je vous en prie.
1: Je vois qu'il y a un sacré gang autour de vous. Il y a Louana qui est là, que vous découvrirez dans le film. On en parlera tout à l'heure. C'est votre épouse. Il y a David Serrero. Bonsoir.
3: Bonsoir. Je suis l'autre épouse.
1: Dans vos rêves, David.
3: J'aurais adoré. Oui.
1: Vous êtes le réalisateur d'un film qui sort demain, un grand film documentaire sur vous, Serge Lama.
2: Oui, c'est un biopic. Il a réussi, David, à faire que ce soit. C'était une interview poussée très loin, et qu'il a tiré au biopic. Il a accouché au-delà des mots, avec les images, à faire des choses formidables. Et ça a été un moment où je suis sorti de cette interview qui a duré 4 heures, un peu fatigué, mais je crois que j'ai jamais dit autant de choses depuis que je suis interviewé, depuis mes débuts.
1: Je veux bien le croire, parce qu'effectivement, dans ce film, de manière très naturelle, j'ai l'impression, vous revenez comme ça sur le grand film de votre vie, votre carrière, et j'imagine que vous avez souvent été sollicité pour ce genre de projet. Mon petit doigt me dit qu'avec grâce, mais fermeté, vous avez souvent refusé. Qu'est-ce qui a fait que vous avez accepté le projet de David ?
2: Mais parce qu'on a fait l'interview d'abord, et que je savais qu'on avait un matériel formidable, et que à partir de ce matériel, avec le caractère que j'ai deviné chez David dès le premier jour, le professionnalisme, j'ai su que ça serait un beau projet de le faire comme ça.
1: David, vous y avez cru, vous, au moment de le demander, au moment de dire à Serge Lama, je ferais bien un film.
3: Déjà, je prends une seconde pour absorber ce qu'il vient de dire.
1: Oui.
3: Parce que c'est quand même un monument, ce grand monsieur. Effectivement, c'est quand vous avez une chance de parler à un grand maître, vous devez d'être à son écoute. Et surtout, j'ai un grand respect pour son CV, pour tout ce qu'il a fait. C'est quelqu'un qui fait partie du patrimoine, qui fait partie de l'histoire française et l'histoire de France. Il y a un tel public qui va des jeunes de 20 ans, il y a des rappeurs qui me disent « Waouh, tu fais un film sur Serge Lama !» Mais et qui me disent qu'ils ont écouté vraiment les musiques de Serge, qui ont grandi en écoutant les musiques de Serge, parce que justement, on croit que le rap, c'est l'opposé de la chanson française. Alors, en fait, c'est l'inverse.
1: C'est la continuité.
3: C'est la continuité, c'est une évolution, c'est comme de Picasso de Rembrandt avant, quoi. C'est une évolution de cet art. Et bien entendu, quand vous avez une opportunité comme ça, quand vous avez déjà un grand contact, et je rends hommage vraiment à l'épouse de Serge, Louana, qui, voilà, où j'avais une petite alarme, où tous les 2 jours je la relançais, et qui finalement a capitulé, a cédé, et c'est vrai que Serge, un jour, je pense que c'était, vous savez, c'était le bon moment, la bonne période, le bon projet, la bonne personne, et il a été, dans le film, vous le verrez comme vous le verrez jamais.
1: Vous aimez passionnément le travail de Serge Lama. Je vous sens évidemment fan dans ce que le mot a de plus joli, hein, de plus tendre. Est-ce que c'était une difficulté pour vous de l'interviewer, parfois à la dure, parce que vous lui faites parler de moments de sa vie terribles, des drames, des deuils, des pertes, etc. Vous l'adorez. Vous aviez pas envie de lui faire de peine, mais vous aviez envie d'être complet. Comment vous avez fait ?
3: C'est une très bonne question. Mais en fait, c'est tout l'art, en fait, de l'interview. En fait, vous connaissez ça très bien. Vous faites ça magnifiquement bien. C'est
1: en Merci.
3: Fait, en fait, parce que j'approche pas Serge comme un, j'irais comme un journaliste, avec tout le respect que j'ai pour les journalistes, mais je l'approche vraiment comme un réalisateur qui écrit le film de sa vie au moment où il parle. Parce qu'en fait, on ne sait pas ce qu'il va dire. Ça, la beauté du documentaire, moi qui viens du théâtre, c'est ce qu'il y a de plus théâtral, c'est dans le documentaire, parce que tout est spontané. Et Serge qui a fait du théâtre, Sacha Guitry, qui a toujours été un homme d'une fougue théâtrale, de grands mouvements, de grands gestes.
1: Et le sens de la formule.
3: Et le sens de la formule que voilà, on avait envie, on a envie d'écrire sa vie. Et en fait, Serge aujourd'hui, c'est le résultat d'une équation. Et on peut pas comprendre le résultat de l'équation si on n'a pas compris tous les chiffres. C'est pour ça que je pose un moment dans le film, est-ce que il aurait eu la carrière qu'il a eue s'il n'avait pas eu cet accident?
1: On parle de l'accident de l'été 1965, voilà, sur la route, en tournée, où malheureusement votre compagne est décédée, le frère d'Enrico Macias, qui était le chauffeur de la voiture, est décédé également. C'est un souvenir évidemment terrible, mais ce qui est fou dans le film, c'est qu'on réalise à quel point de cette situation si noire, si désespérée, naît quelque chose de magnifique, notamment un concert de soutien. Je n'avais pas connaissance de ce concert.
2: Oui, c'est hallucinant,
1: à l'Olympia.
2: Hallucinant, parce que toutes les stars de l'époque se sont venues faire un concert pour moi à l'Olympia, ce qui m'a permis, j'avais pas les moyens de survivre pendant,
1: parce oui, que fallait ça, payer la convalescence.
2: Ça coûte ouais. cher, toutes les opérations que j'ai eues à chaque fois, j'ai eu 15 ou 16 opérations, c'est faux, à chaque fois, c'est lourd, hein, il faut faire venir des ambulanciers qui me descendaient, enfin, ça a été une période très dure et grâce à ce mouvement de gens que je ne connaissais pas.
1: On va les citer, Serge. Il y avait Brassens, alors que vous connaissiez.
2: Brassens, oui.
1: Et donc Enrico Macias, Charles Aznavour, Barbara, Marcel Amon, l'Olympia.
2: Ah oui,
1: ben
2: tout.
1: Complet.
2: Oui, c'est une affiche à l'époque, on n'aurait pas pu les mettre ensemble.
1: Ben c'est ça.
2: Tellement ça aurait été cher.
1: Ouais.
2: C'est extraordinaire. Et malheureusement, j'ai pas vu le concert. Et ça m'a fait de la peine, mais ils sont tous arrivés
1: dans
2: le petit appartement de mon ami Marcel Gobineau, qui était mon ami, mon maître, pour une chanson que vous connaissez peut-être, et qui me préservait de mes parents, en quelque sorte, dont il savait que si j'allais chez mes parents, ben c'était la cata pour moi, c'était la fin, parce que je serais mort, parce que j'avais quitté ma famille, et c'était pas pour y revenir, et ça aurait été un drame pour moi de revenir. J'ai été 15 jours, et ma mère, au bout de 15 jours, en avait marre, elle était très contente que je reparte chez Marcel.
1: Et pour vous, c'était aussi le premier pas vers la guérison, puis le fait de rechanter.
2: Oui, oui.
1: Ça, c'était important.
2: C'était ouais. une grosse bagarre, parce que j'avais quand même de gros handicaps. Mais la volonté, on peut dire que la volonté fait tout quand, ouais. Quand on veut. J'ai couru, j'ai marché, j'ai fait tout ce qu'il fallait faire pendant toute ma rééducation, puis dans Paris, j'ai metté les bouchées doubles, je montais en haut de l'Olympia pour chanter dans un tout petit cabaret avec Yves Gilbert, enfin, j'ai fait toutes des choses insensées, si je vous racontais, ça serait trop long, et donc, voilà, c'est ce qui, et puis dans tout le désir, l'envie que j'avais, la volonté que j'avais, une volonté qui s'est démultipliée avec l'accident. Parce que là, d'où des interviews d'ailleurs après l'accident qui étaient parfois où je disais je vais devenir vedette, je vais devenir star, je vais devenir. Ben, où on aurait pu me prendre pour un prétentiaire alors que je. Non. Mais je voulais, et j'avais tellement besoin de le lire pour me persuader moi-même que j'allais y arriver, et j'y suis arrivé.
1: Le public, on s'en rend bien compte dans le film de David, Serge, vous le dites, c'est pour eux que vous avez fait, que vous faites, que vous ferez absolument tout. Donc, ils n'ont pas la parole, mais ils sont là, vraiment, dans le film. Est-ce que vous pouvez tenter de m'expliquer votre relation quasi amoureuse avec le public ?
2: C'est une passion, vous savez, c'est comme une passion dans la vie. J'ai la passion des gens déjà, j'aime les gens, et j'ai la passion de ce public qui est pas obligé de venir. Tous les soirs, on est étonné qu'ils soient là parce que ils sont pas obligés, ils payent les places, et c'est dur pour eux, et ils viennent, et là, vous avez tout à leur donner et tout à leur apporter. C'est mystérieux, cette sorte d'entente qu'il y a entre celui qui fait et ceux qui écoutent et qui entendent et qui applaudissent. C'est une sorte de mystère très grand, mais qui est magnifique.
1: J'ai l'impression, en vous écoutant là et en me rappelant de vos paroles dans le film, presque vous aimez plus le public que la musique.
2: Je croyais que vous alliez dire que le métier.
1: Oui, alors que le métier, ça je m'en doute un peu.
2: Alors, oui, que le métier, oui.
1: Ouais, et que la musique.
2: Et que la musique, c'est-à-dire...
1: Une chanson. Est-ce que vous aimez plus parlons de satisfaction.
2: J'aime écrire... je suis jamais satisfait, forcément, comme tous les chanteurs vous le diront, ouais, de ce que j'écris. Mais à l'arrivée, quand je donne au public, c'est le public qui décide. Et donc, c'est le public qui gagne la partie à tous les niveaux. Pour moi, à mes yeux, sans le public, tous autant qu'on est, et tous les gens d'ailleurs qui sont dans ce docu, sans le public, ils seraient rien. C'est le public qui décide de même un homme de télévision comme Nikos, ouais, c'est le public qui a fait ce qu'il est, et on doit tous être reconnaissants à ces braves gens qui viennent vous applaudir ou vous regarder à la télévision, et c'est un mystère extrêmement grand que tout ça.
3: Je trouve que, si je peux pas juste ajouter un mot par rapport à ça, c'est que je trouve que les musiques de Serge, les paroles de Serge, c'est pour moi une plateforme pour montrer tout son amour. Je parle en mon nom, hein. Je parle pas au nom de Serge, mais je trouve que c'est une plateforme de l'amour qu'il a envers le public. Parce que la façon avec laquelle il a démarré son métier n'a rien à voir avec les chanteurs d'aujourd'hui. C'est justement, les chanteurs d'aujourd'hui n'ont pas l'art et le travail avec le
1: cabaret, le ces choses-là.
3: Il a démarré au cabaret. Vous avez, comme il dit, Patrick Sébastien, 5 personnes qui t'écoutent pas.
1: Il dit ça dans le film, c'est très vrai.
3: Il a appris à monter, à descendre, à revenir. On en parlait juste avant que vous arriviez, à des tunnels.
2: Conquérir. En permanence, parce que sur une carrière aussi longue que la mienne, rien n'est jamais acquis. C'est toujours une conquête permanente. C'est-à-dire que vous avez des zones plates, des zones formidables, des zones plates, des zones formidables. Et une carrière de 60 et quelques années comme la mienne, c'est comme ça. Mais néanmoins, je faisais quand même des 250 et des 300 dates par an. Alors, le public, je le rencontrais. Et c'est comme ça que je l'ai conquis et conservé. Parce qu'il venait me voir et puis, du coup, ils achetaient mes disques.
1: Et puis, oui, ils en avaient aussi pour leur argent quand ils allaient vous voir sur scène. Il y a le témoignage, alors son nom m'échappe, mais vous allez le retrouver, de votre accordéoniste sur la...
3: Serge Thomassi,
1: voilà, qui dit qu'il a fait 500 concerts avec vous, 500 fois la même chanson, jamais la même version.
2: Oui, ben oui.
1: Vous avez fait ça toute votre carrière, réinventer vos titres, vous renouvelez chaque soir, il n'y a pas une once de paresse en vous.
2: Non, ben c'est ma nature. Puis vous savez, le public est différent tous les soirs et il faut que nous soyons à l'aune de ce qu'on ressent du public. Le public n'est pas pareil un soir sur l'autre, et vous êtes différent grâce et à cause du public. Donc oui, puis le bonheur de il y a toujours deux ou trois façons de chanter une chanson. Ouais. Et il faut, selon le public, ben vous chantez comme ça ce soir-là, puis comme ça un autre soir, et puis encore une autre façon, un autre soir. Alors, tout ça, ça se travaille, ça c'est à l'intérieur de vous, et c'est l'instinct. Moi, je suis un mec d'instinct. Moi, j'ai toujours travaillé avec l'instinct, là, un truc qui me pousse, quoi.
1: Ouais, c'est de la chanson artisanale, pas industrielle.
2: C'est ça.
1: C'est ça, hein. Eh oui, mais ça s'entend.
3: C'est du made in home.
4: Fait à la maison.
1: Cher Serge, dans ce film, il y a des artistes qui viennent parler de vous, des amis. Il y a Michel Drucker, il y a Carla Bruni, et il y a Lara Fabian qui pose une très bonne question. Lara se demande si vous avez conscience de l'influence immense que vous avez sur la chanson française dans tout ce qu'elle a de plus divers. Est-ce que vous avez conscience de ça ?
2: Alors je vous réponds tout de suite non. J'ai pas conscience. Là, je vois que le métier m'a rendu plusieurs hommages extraordinaire depuis 6 mois. Alors j'ai conscience donc qu'il a dû se passer quelque chose, mais j'ai du mal moi à avoir conscience de ça, et heureusement, parce que sinon ça serait à mon âge, c'est pas trop grave, mais ça serait quand même un peu catastrophique
1: d'avoir le melon oui maintenant, en même temps ce serait
2: oui,
1: dommage,
2: ça serait un peu tard
1: oui, quoi, oui,
2: pour
1: oui.
2: avoir le melon oui oui, oui.
1: Ce serait dommage, mais Lara Fabian et tout un tas d'autres artistes vous citent systématiquement, et c'est vrai ce que David disait, vos paroles, votre écriture, forcément ça parle à des rappeurs. Dans le documentaire, on vous entend dire que vous êtes irrémédiablement auteur. C'est ça votre premier métier ?
2: Oui, c'est ça mon premier métier. Je suis un auteur classique. Je suis un auteur j'ai refusé de me laisser mener par la mode de l'époque, hein, qui était au rock, à tout ça. J'ai dit, moi, j'ai pas ma place là-dedans, je peux pas. Alors, j'ai continué à labourer mon champ de vieux paysans, du texte français, de la chanson française, de la beauté des mots, de la résonance, des sujets aussi qui étaient parfois borderline, mais c'était aussi dans mon tempérament, parce que j'étais comme ça.
1: C'est le rôle des poètes, hein.
2: Et donc voilà, donc je crois que j'ai fait tout ce que j'ai pu dans l'écriture à mon niveau, quoi.
1: Bon ben, on a vérifié, non, Serge Lama n'a pas le melon. Attendez, je tente un truc. Serge Lama, 60 ans de carrière, 25 millions d'albums vendus, 1 million de spectateurs pour votre comédie musicale Napoléon. Toujours pas le melon ?
2: Non, j'ai eu un peu le melon pendant Napoléon, c'est parce que ça a été un événement tellement incroyable que tout le monde venait me chercher, tout le monde venait, jamais personne n'était venu me chercher comme ça, et alors j'ai eu un poil, ça a monté là, mais c'est redescendu très vite, parce que c'est pas dans ma nature d'avoir le melon, je suis trop lucide.
1: C'était à cause du personnage aussi,
2: oui,
1: Napoléon
2: peut-être,
1: Bonaparte.
2: C'est un personnage qui est lourd à porter. Oui, oui, c'est pas un personnage anodin, c'est quelqu'un qui vous laisse des traces et qui vous poursuit même, je dirais. C'est quelqu'un qui vous court après. Alors voilà, c'est comme ça. Je suis passé, mais je m'en suis sorti.
1: Alors, il y a une exclue dans votre film, David. On voit pour la première fois le manuscrit d'une grande chanson, Je suis malade. Alors, à qui on dit merci ?
3: Alors, on dit merci à Louana. On dit merci à Serge d'avoir écrit, mais on dit merci à Louana parce qu'effectivement, on a sorti ce manuscrit. C'est très intéressant, surtout qu'il n'y a pas de rayure.
1: Il n'y a pas une rature.
3: Il n'y a pas une rature. Ça rejoint ce qu'il disait, cette spontanéité de l'écriture.
1: Mais alors, pour une chanson.
2: Il y a certaines chansons, effectivement, que j'ai. Pas toutes, hein. Mais que j'ai écrit d'un G, on peut dire, quasiment d'un G, et Je suis malade en fait partie, D'aventure en aventure en fait partie, et il y en a comme ça une dizaine, une quinzaine, parce que j'avais la plume facile, et puis quand j'avais une idée, que j'étais pressé parce que j'avais quelque chose à faire, c'est souvent ça qui poussait, j'écrivais, et je me posais pas de questions, donc j'écrivais j'écrivais bien. Quand je me pose des questions, j'écris plus lentement.
1: Ouais, ouais.
2: Les questions vous empêchent d'avancer. Alors, il vaut mieux trouver les réponses.
1: Alors, ceci dit, je suis malade, c'est fou, parce qu'évidemment, tout le monde la connaît, on est content quand le moment du film arrive pour parler de Je suis malade. Oh, il y a votre chat qui est arrivé, Serge. Comment il s'appelle ?
2: Il s'appelle Esprit.
1: Esprit, salut. Qu'est-ce qu'il est beau ?
2: Mais on l'appelle Pichou. Hein,
1: ça, ah, ouais. C'est moins chic, mais c'est plus mignon.
3: Oui. Mon ex m'appelait comme ça, Pichou.
1: Oui, Pichou.
2: Ah, oui, oui.
1: Alors comme
2: mais
1: Pichou.
2: Mais ça prend bien d'ex, toi.
3: Ah, ben, avant toi, j'en avais pas.
1: Ça fait plaisir d'avoir votre complicité.
3: Je me permets juste de dire un petit truc, mais j'ai tellement d'amour pour ce monsieur, mais j'aimerais... Tellement, vous avez posé une question exceptionnelle quand vous dites, est-ce que vous vous rendez compte ?
1: Ah, c'est Lara. C'est Lara, la question de Lara Fabian.
3: Je crois, ouais, qu'il ne se rend pas compte.
1: Non. Voyez.
3: Mais moi non plus, parce que sinon jamais je peux faire un film sur ce monsieur. Mais j'ai tellement d'amour pour ce monsieur, de respect et d'admiration pour ce monsieur que, voilà, c'est juste extraordinaire, quoi. Donc, le chat, là, je vois, il est tombé, il me fait un peu...
1: Vous avez rendu un homme heureux, hein, Serge, en acceptant ce film. Hein.
2: Oui, oui, mais j'en suis content, mais il faut se rendre compte sans se rendre compte. Tout est là. Parce que c'est toute la difficulté est d'être à la fois spontané et d'être à la fois travailleur, bosseur, et arriver à cet équilibre entre la spontanéité et l'exigence, soit pour l'écriture, soit pour chanter dans un disque, etc. Parce qu'on refait des prises. C'est pour ça que mes disques sont moins bons que moi sur scène, parce que je chante dans un canevas, on est pris dans un prisme on est obligé de chanter droit, on est obligé de chanter bon. Voyez, alors, je suis malade, j'ai fait une prise.
1: Une prise.
2: Donc je suis malade, c'est vraiment écrit d'un coup, et j'ai fait une prise dans le studio et elle a été bonne tout de suite.
1: Et elle a changé trois carrières, la vôtre, celle de Dalida, celle de Lara Fabian.
2: Exact.
1: Exactement. Là, il y a de la magie, là.
2: Oui, dans cette chanson, il y a sans doute une sorte de magie qui me dépasse. Hein.
1: Ouais.
2: Parce que moi, je n'ai fait que l'écrire.
1: Mais en tout cas, oui, la version studio, la version qu'on passe, nous, à la radio, par exemple, vous aimeriez qu'en fait, il existe une multitude de versions pour chaque fois que vous l'avez chantée en concert, plutôt qu'une version studio.
2: Ah non, elle est parce non que je suis assez contente de la façon dont j'ai chanté Je suis malade en studio. J'étais avec les musiciens, il y avait tout le monde. J'ai balancé la purée, comme on dit dans notre jargon.
3: C'est-à-dire, t'enregistrer, excuse-moi Serge, quand t'enregistrais à l'époque comme ça, c'est il y avait
2: j'étais enfermé dans une petite cabine.
3: C'était avec l'orchestre en live ou c'était d'abord l'orchestre qui enregistrait et après tu faisais la voix.
2: Je suis malade, j'ai fait musique en live, et moi en live,
1: oui.
2: Et la prise, Jean-Claude Petit était là, il a dit OK, quand Jean-Claude Petit lève le doigt, c'est que c'est parce que c'est un
1: oui. Ouais,
2: voilà. Alors
1: donc en fait, c'est une version
2: une
1: en
2: seule
1: concert,
2: version, voilà.
1: Sans public, mais
2: fallait
1: en
2: perdre,
1: concert.
2: Fallait ouais. Pas perdre la bande. Je dis ça parce que ça arrive.
1: Oh, vous voulez que je vous dise, moi non plus, il ne faut pas que je perde la bande, parce que là, je crois que c'est la fin de ce moment qu'on passe ensemble. Et si je rentre à la radio et que j'ai oublié la bande, eh ben, ça va mal se passer. Hein. Oh là là, je vous jure. Serge, la dernière question, elle est pour vous. À la fin, vous vous adressez au public et vous dites... Je vous remercie de penser à moi un peu, de temps en temps. J'ai trouvé ça très beau, très humble et très touchant. C'est vraiment comme ça que vous envisagez le rapport avec le public aujourd'hui. Vous pensez à eux un peu de temps en temps ?
2: Oui, je pense à eux un peu de temps en temps. Et c'est ce que j'ai de plus chaud en moi dans une période où on est plus âgé, plus... Tout est derrière, je ferai plus de scène parce que je peux plus. Et donc, oui, c'est ce que je ressens profondément. Le public m'apporte encore, par écho, quelque chose de très fort.
1: Merci beaucoup.
2: Un écho d'amour.
1: C'est beau comme tout. Merci beaucoup. Le film, sobrement intitulé, David, on n'a pas fait Star Wars.
3: Tout est dans le titre, voilà. Serge Lama. Tout
1: Serge
3: est
1: Lama.
3: Il n'y a rien à rajouter.
1: À partir de
3: Je leur ai appelé, si je devais trouver un titre vraiment autre chose que Serge Lama le film, je leur ai appelé La Force du Destin.
1: Ah, c'est beau aussi. C'est un opéra en plus.
3: Il y a La Forza del Destino.
1: Oui, hein.
2: Oui, c'est un film.
3: Et je trouvais que voilà, La Force du Destin. Le destin et la force, c'est deux choses qui lui vont très bien.
1: David Serrero, réalisateur de ce film.
2: On sent que tu le regrettes d'ailleurs.
1: On peut encore changer, non?
3: On va changer. On peut refaire l'interview.
2: Non, mais La Force du Destin, on sent que tu le regrettes de ne pas l'avoir mis. C'était une bonne idée. C'était une bonne idée. La Force du Destin, parce que c'est un peu ça.
1: Ouais.
2: C'est même ça.
1: C'est complètement ça.
2: Oui, c'est complètement ça.
1: Merci beaucoup, Serge Lama.
2: Merci à vous.
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3: Bonsoir Émilie.
1: Bienvenue dans Décibels. Ah là là, Yves Bigot, un CV absolument incroyable, en plusieurs tomes, hein, vraiment. Vous avez présenté des émissions, Yves, autant à la radio qu'à la télévision. Vous avez aussi été le patron de chaînes, de radio, de télévision. Mais en fait, votre vraie passion depuis le début, c'est le rock'n'roll, malgré tous ces jobs très importants.
6: Oui, bien sûr.
1: Oui, hein, c'est ça. Ça n'a pas changé. Alors, dans votre dernier livre, donc Jim Morrison, Strange Days à Paris, qui vient de paraître aux éditions Le Mot et le Reste, vous enquêtez sur ces quelques mois que Jim Morrison a passé à Paris. Et Strange Days, jours étranges, c'est le nom d'une chanson des Doors.

0: Le nom est drôlement bien choisi, parce qu'évidemment, il y a une période très étrange de sa vie, Jim Morrison, quand il débarque à Paris. Vous expliquez dans le livre qu'il débarque en deux fois. D'abord en juin 70, et puis ensuite vraiment en 71. Et vous faites d'ailleurs, dans le début du livre, une salutaire remise en contexte. Il en est où dans sa vie de rockstar, Jim Morrison, quand il débarque à Paris?
1: Il ne veut plus être une rockstar, justement. Il considère que c'est quelque chose de léger, que c'est trop facile pour lui. Il est tellement beau. Hein, c'est le sex god de Los Angeles, un Adonis, etc. Et puis il dit, j'ai 27 ans, c'est trop vieux pour être une rockstar. Il veut être reconnu comme un poète, comme un écrivain, comme un cinéaste aussi. Hein. Il a fait ses études à UCLA, donc Université de Los Angeles, dans la section cinéma. Donc il vient à Paris aussi donc pour poursuivre ce double rêve du cinéma. Hein. Il est fan de Truffaut, il est devenu ami avec Agnès Varda et Jacques Demy à Los Angeles. De poètes sur la trace des écrivains de la génération perdue, hein, Hemingway, Gertrude Stein, Francis Scott Fitzgerald.
0: Tous à Paris.
1: Et compagnie. Et puis aussi, il fuit la justice américaine, le FBI qui le poursuit. Il a été condamné dans un procès à la suite d'un concert à Miami où il est accusé de s'être exhibé face au public. Alors, sans preuve, parce qu'il y a plus de 200 photos qui ont été prises ce soir-là et aucune ne montre qu'il aurait montré son sexe. Et on imagine qu'un photographe ne l'aurait pas raté.
0: Ah bah non. Surtout que d'après ce que disent certaines personnes dans votre livre, c'était difficile de le rater, le sexe de Jim Morrison.
1: Oui,
0: prenait beaucoup de place sur l'écran.
1: Oui, d'ailleurs, voilà. Les autres membres des Doors disent s'il avait sorti, il aurait trébuché dessus.
0: Voilà, enfin, voilà, c'est bon, voilà. Ça la citation. Non, mais c'est pour dire. Et vous dites, a priori, vous avez lu tous les rapports et tout, vous dites, il a sans doute ouvert sa braguette et il a mis son doigt pour faire une blague. Et en fait, ça a suffi, en tout cas, à la police pour lui tomber dessus. Mais de toute façon, il l'avait dans le collimateur. Hein. Vous dites que comme c'est un héros de la contre-culture américaine, de toute façon, il n'est pas en odeur de sainteté là-bas.
1: Le FBI a créé, sous la houlette de son fameux président Edgar Hoover, un programme qui s'appelle Contel Pro. Et ça, c'est officiel, hein, c'est pas du complotisme, qui est destiné à lutter contre les leaders et éliminer les leaders de la contre-culture. Et Jim Morrison est un de ses leaders, il est un des plus provocants, c'est la plus grande rockstar américaine depuis Elvis Presley.
0: Puis il est férocement antimilitariste aussi. Donc...
1: Oui, ouais. Il vient de publier un morceau qui s'appelle The Unknown Soldier, avec un clip où il se met en scène comme ça, où il est criblé de balles, comme Saint-Sébastien était criblé de flèches. Et ce procès peut le conduire à un certain nombre de mois de prison dans un des plus dangereux pénitenciers des États-Unis, dans le comté de Dade, en Floride. Et son avocat a reçu des informations selon lesquelles, en fait, le but du FBI, ensuite, ça serait de faire en sorte qu'il soit assassiné en prison. Donc, pour lui, évidemment, fuir, c'est une évidence, et fuir en France, c'est encore plus évident, parce que c'est le pays dont la culture le fait rêver depuis toujours.
0: Un dernier clou, pardonnez-moi, dans le cercueil de Jim Morrison, alors qu'il n'est pas encore mort, mais qui finalement file vers Paris et donc vers sa mort, c'est une dispute avec les autres membres des Doors au sujet de cet énorme tube. Oh.

0: Qu'est-ce qu'ils ont fait, Yves Bigot, dans son dos, le dos du chanteur, du poète, du groupe, dans le dos de Jim Morrison, les Doors?
1: Bon, il faut dire que Jim Morrison n'a pas écrit cette chanson Light My Fire, qui est

0: franco-marocain du nom de Jean de Breteuil, qui est un personnage absolument incroyablement sulfureux.
1: Et oui, donc Jim s'était absenté.
0: Voilà, et pendant qu'il n'est pas là, ben les trois autres Doors et leur manager acceptent la proposition des voitures Buick de utiliser Light My Fire dans une publicité télévisée. Comme Jim n'a pas écrit cette chanson, il ne voit pas pourquoi il serait contre. Sauf que Jim, c'est un hippie, et que les Doors ont décidé dès leur début de tout partager en quatre parts égales, quelle que soit la contribution de chacun. Et quand Jim revient, il est absolument furieux parce qu'il estime que leurs idéaux ont été trahis en cédant à la publicité, donc à ce qui à l'époque est l'établissement commercial américain.
1: Ouais, c'est terrible pour lui, c'est vraiment le... Ouais, c'est un affront. Donc, voilà pour le contexte. Jim Morrison, oui, rockstar, mais plus envie de l'être, fâché avec son groupe et à la colle avec Pamela Courson, qui a un stock de conneries voilà, quasiment illimité à faire. Tout ça arrive à Paris. Les Strange Days, les jours étranges de Jim Morrison à Paris vont commencer. Donc, il arrive en 1971 pour rejoindre chérie Pamela Courson.

0: infernale Pamela Courson, comme vous l'appelez, Yves Bigot, dans votre livre, qui donc le mène par le bout du nez, parce qu'en fait, il est quand même très très amoureux d'elle et il la suit, la piste un peu partout dans le monde. À Paris, donc, elle vit à moitié avec un type que nous, on ne connaît pas, mais que vous avez bien observé, sur lequel vous avez beaucoup enquêté. C'est donc ce Breteuil, qui est un type qui est un dealer. Alors, en plus de sinistre réputation, puisqu'on dit que c'est lui qui a vendu la dose fatale qui a tué Janis Joplin.
1: Oui, ça a été vérifié. Il a été vu quelques courtes heures avant dans le motel où était Janis, puis il a fui les États-Unis tout de suite après. Jean-Charles Marie, le tonnelier de Breteuil, comte de Breteuil.
0: On dirait un nom de guerre, c'est son vrai nom.
1: C'est son vrai nom.
0: Incroyable.
1: Son père a été le fondateur de toute la presse francophone en Afrique, donc il a fait fortune. Il est cofondateur de l'Express, Croix de Guerre, compagnon de Charles de Gaulle. Et il a acquis avec son épouse, Boule de Breteuil, la Villa Taylor, qui est un endroit incroyable à Marrakech, qui maintenant est dans la ville, mais qui à l'époque est à l'extérieur de Marrakech. Ça a été classé monument historique depuis. La Villa Taylor avec son donjon absolument incroyable. Et donc ce fils grandit là, au milieu de Winston Churchill, Picasso, enfin des gens absolus, Brian Jones, Brian Goising, etc., des gens comme ça. Et il est envoyé comme étudiant dans une famille donc richissime, à UCLA, et il devient dealer à Los Angeles d'opium et de hashish, qui lui arrive donc directement de Marrakech, le Maroc, son pays, via le chauffeur marocain du consulat de France à Los Angeles.
0: C'est quand magnifique. Même,
1: et déjà,
0: ses valises diplomatiques.
1: et déjà pas mal. Et il va devenir en fait il a tout juste 20 ans. Hein. Il va devenir le dealer des stars, donc de Janis Joplin, de Pamela Courson. Il sera le compagnon et le dealer de Marianne Faithfull, avec qui il vit au moment d'ailleurs de la mort de Jim Morrison. Il est aussi le dealer des Rolling Stones quand ils sont dans le sud de la France, à Villefranche-sur-Mer, où ils enregistrent le double album Exile on Main Street.
0: À la Villa Nelcott, la fameuse.
1: Exactement, ouais. Au-dessus de Villefranche-sur-Mer. Et évidemment, il travaille avec la French Connection et puis aussi avec les producteurs marocains.
0: Et donc lui, il fait partie de l'écosystème parisien de Jim Morrison.
1: Et lui, à travers Pamela Courson, qui donc est sa maîtresse, c'est lui qui l'accueille quand elle arrive à Paris un mois avant Jim pour préparer l'arrivée de Jim à Paris. Et elle va se maintenir comme ça dans cet équilibre en fait entre ces deux personnalités, son double cosmique qui est Jim Morrison et puis son dealer dont elle a besoin, elle est héroïnomane. Hein. C'est un personnage assez incroyable. Pamela, elle est très jeune. Quand Jim meurt, elle a 24 ans. C'est une très très belle petite rousse aux yeux bleu vert. Elle a rencontré Jim au tout début des Doors, quand ils se produisent au London Fog, un club minuscule de Los Angeles qui n'est pas plus grand que votre studio ici à France Bleu, Émilie. Et donc, Jim

0: a une passion pour elle qui, au moment où ils arrivent à Paris, est plus de l'ordre d'ailleurs paternel que véritablement amoureux. Les quelques témoins français, dont Philippe Dalecky, le guitariste que j'ai rencontré, me disent « mais ils couchaient plus du tout ensemble à cette époque-là ». Mais Jim se sentait totalement responsable d'elle, parce qu'elle avait cru en lui quand il était rien, et elle était la seule personne qui le comprenait.
1: Alors vous racontez dans le livre, on va pas évidemment révéler toutes les anecdotes, mais il a fait des trucs, pas qu'à Paris d'ailleurs, en France, Jim Morrison. Il a notamment assisté au tournage d'un de nos grands films musicaux cultes, vous lirez ça dans le livre d'Yves Bigot. Lui, Jim, n'est pas héroïnomane, en revanche, ça picole.

0: Alabama Song des Doors. Alors oui, ça boit du whisky, de la bière. Voilà, il a une vraie addiction à l'alcool, Jim Morrison. Et donc, sa vie parisienne, c'est se balader, essayer quand même de visiter des endroits comme tout bon américain fan de littérature et d'art, picoler, voir ses copains. Donc vous citez, oui, Agnès Varda, Jacques Demy. Et en fait, c'est assez calme, sa vie parisienne. On se dit pas, il va mourir dans 3 semaines.
1: Non, c'est vrai qu'il boit beaucoup, mais vous l'avez dit, il participe beaucoup de la vie culturelle française, ouais. Il va énormément au cinéma, c'est un fan de cinéma alors qu'il ne parle pas français, mais il va voir les films, plusieurs films par jour, il se promène beaucoup dans Paris, il s'arrête aux terrasses des cafés les plus célèbres de Paris, hein. Ça va de la Palette au Flore, ouais. Les Trois Magots.
0: Vous dites qu'il va chez les bouquinistes aussi, enfin voilà, tout ça, ça l'intéresse,
1: oui, bien
0: il va
1: sûr.
0: Sur les quais, dans le Marais.
1: Il achète du fromage, des fraises, etc., des bijoux pour Pamela. Et puis, il se rend une quinzaine de fois dans le club le plus célèbre d'Europe continentale à l'époque, le Rock'n'Roll Circus, où il va faire la connaissance, notamment alors, du patron Sam Bernett, mais aussi de Johnny Hallyday, de Richard Bohringer.
0: Alors, je me fais toute innocente ici en vous posant la question, mais pourquoi est-ce qu'il y a un mystère autour de la mort de Jim Morrison ? On est d'accord sur la ville, Paris, on est d'accord sur la date, 3 juillet 71, on n'est pas exactement d'accord sur le lieu, c'est ça ?
1: C'est encore plus compliqué que ça, puisque vous avez des gens qui, aujourd'hui, pensent que Jim Morrison est toujours vivant.
0: Oh.
1: D'ailleurs, il y a un documentaire sur Apple qui dit qu'en fait, on a retrouvé Jim Morrison dans l'État de New York, à Syracuse, grâce à un post sur Facebook.
0: Non, j'adorerais, il serait sur une île avec Elvis.
1: Non, mais justement, cette mort déclenche tous les fantasmes. C'est les fantasmes de Rimbaud à Aden, de Gauguin dans le Pacifique, Jim Morrison qui voulait fuir justement son statut de rockstar et l'Amérique. Voilà, serait parti vivre en Afrique ou dans le Pacifique.
0: Ouais.
1: Bon, il est vraisemblablement bien mort et bien enterré au Père-Lachaise. Mais les circonstances de sa mort sont incroyablement troubles et peu claires. Alors, la version officielle, c'est qu'il va au cinéma avec sa compagne, donc Pamela Courson. En sortant du cinéma, ils vont dans un restaurant asiatique. Puis ils rentrent chez eux, 17 rue Beautreillis, 3e étage droite.
0: Oh, vous êtes allé voir l'appartement ? On peut pas ? Non, c'est chez quelqu'un.
1: C'est chez quelqu'un. Alors, j'y suis pas allé récemment, mais j'y étais allé pour un documentaire filmé à l'intérieur. Appartement très bourgeois, hein, du 4e arrondissement.
0: Donc, il rentre chez lui.
1: D'après Pamela, il visionne les films des vacances parce que pendant leur séjour à Paris, ils sont allés à Londres, ils sont allés en Corse, ils sont allés en Espagne, ils sont allés à Marrakech, dans la Villa Taylor, de la mère, donc du fameux Jean de Breteuil dont on parlait tout à l'heure. Et puis, ils vont se coucher, à un moment, Jim se réveille, il va pas bien, il a des problèmes pour respirer, etc. Bref, il part dans la baignoire prendre un bain pour voir si ça va mieux, Pamela se rendort, elle se réveille, il vomit, ça va pas, mais il lui dit, t'inquiète pas, elle retourne se coucher, et quand elle se lève, elle le trouve mort dans la baignoire.
0: Donc ça, c'est la version officielle.
1: Ça, c'est la version officielle qui sera validée par... Alors, la version, en tous les cas, sa mort dans la baignoire, c'est les pompiers qui le sortent de la baignoire, qui essaient de le ranimer, mais c'est trop tard, il est mort. C'est la version que donne Agnès Varda et Alain Ronet, qui est l'ami franco-américain de Jim Morrison, qui habite chez Agnès Varda. Ils travaillent sur le scénario du dernier tango à Paris, ensemble. Et c'est celui qui sera validé par la police qui délivrera le permis d'inhumer. Donc, crise cardiaque la baignoire. Voilà, à 27 ans.
0: Après, il y a un monsieur qu'on connaît tous, d'ailleurs vous l'avez déjà entendu dans Décibels, il s'appelle Sam Bernett, grand animateur radio, et donc vous l'avez cité tout à l'heure, directeur artistique du Rock'n'Roll Circus, ce club rock parisien, et lui il a une autre version.
1: Oui, et où Jim Morrison donc s'est rendu très souvent manger du chili con carne avec Johnny Hallyday en ouais. parlant de cinéma toute la nuit, buvait des vodkas et des bières au bar avec Richard Bohringer en essayant de se parler parce que l'un parlait pas anglais et l'autre pas français. Donc, voilà, mais ils arrivaient à trouver le moyen d'échanger. Et ce que raconte Sam Bernett, et tout porte à croire évidemment que c'est la bonne version, c'est que Jim serait arrivé passé minuit au Rock'n'Roll Circus. Sam l'accueille en bas des marches comme d'habitude, lui donne sa bouteille, et puis Jim est très nerveux, il regarde sa montre plein de fois, et puis il regarde l'escalier d'où doivent descendre donc des personnes, et puis arrivent deux personnes, donc des dealers hein, connus comme tels, qui lui disent la livraison de Pam est arrivée. Et plus tard, la vestiaire du Rock'n'Roll Circus vient voir Sam en disant Sam, quelqu'un est enfermé dans la porte des toilettes hommes et depuis une demi-heure et on a beau tambouriner, voilà, on n'arrive pas à ouvrir et il n'y a que Sam qui peut prendre la décision de faire fracasser la porte et ouvrir. Et quand c'est le cas, ben, il découvre Jim Morrison, qui est donc assis sur le trône des toilettes, la tête entre les genoux, donc il prend délicatement sa tête entre ses mains, la relève, la voit un filet de bave qui rose qui coule au coin de sa bouche, et un regard assez vide. Il fait appel à un médecin qui est un client de la boîte, hein, qui vient là régulièrement, et ce médecin l'examine et dit « cet homme est mort, il n'y a plus rien à faire ». Là-dessus, les deux dealers débarquent et disent « mais pas du tout, il a l'habitude, nous il fait ça tout le temps, vous inquiétez pas, on s'en occupe, hop, hop, hop ». Il l'emmène et il l'embarque dans une voiture alors qu'ils sortent par l'Alcazar, qui est donc un club qui se situe au-dessus
0: du Rock'n'Roll
1: Circus. Et ils sortent par la rue Mazarine alors qu'il y a une rue qui est à sens unique et qui est beaucoup plus discrète, on va dire, que la rue de Seine, qui est très passante, où est l'entrée officielle du Rock'n'Roll Circus. Et là, ces dealers emmènent donc le cadavre de Jim Morrison rue Beautreillis, donc l'appartement qu'il occupe avec Pamela Courson, le mettent dans la baignoire. Là aussi, il y a encore tout un tas de choses mystérieuses. Alors, pourquoi le mettent-ils dans la baignoire et y mettent de l'eau chaude? C'est pas pour essayer de le réveiller, mais du coup, ça va masquer l'heure de la mort. Donc, pour eux, ils ont besoin de couvrir leurs traces, oui. Évidemment, parce que s'il y a une enquête, ils risquent d'être inquiétés, c'est eux qui ont vendu la dose mortelle à Jim Morrison. Et à partir de là, tout va se raconter de vrai et de faux. Par exemple, la biographie la plus connue américaine, celle de Stephen Davis, raconte que quand les pompiers sont arrivés, ils auraient dû casser un carreau de la salle de bain pour pouvoir entrer. Donc ça voudrait dire que Jim s'est enfermé
0: dans la salle de bain tout seul.
1: Donc il était vivant quand il l'a fait. Mais rien ne corrobore ça. Ça, c'est ce qui aurait été raconté. Alors, selon vraiment l'enquête très difficile à faire, hein, parce que d'abord un grand nombre de protagonistes sont décédés aujourd'hui, et puis ensuite tout le monde a menti dans cette histoire. Et on est à une époque, au printemps 1971, où le journalisme d'investigation n'existe quasiment pas à Paris, et en plus, personne ne sait quasiment que Jim Morrison est à Paris, il est là incognito. Que ça soit les pompiers, les médecins légistes ou la police qui vont venir entendre dire que ce James Douglas Morrison, ils n'ont pas la moindre idée de qui il s'agit, c'est juste un citoyen américain. Eux, ils n'ont pas idée qu'on en parlera encore aujourd'hui,
0: oui,
1: vous
0: ça.
1: Et moi.
0: Ouais. Et que c'est un des plus célèbres du club des 27. Voilà,
1: exactement, et donc ils vont totalement bâcler l'enquête. Donc, ce qui s'est vraisemblablement passé, c'est que quand Pam découvre Jim Morrison inanimé, sans doute mort, déjà dans sa baignoire, donc amené par les dealers déjà morts, elle appelle Jean de Breteuil, en douce, au secours.
0: Eh oui, au secours mon dealer, ouais.
1: En plus, elle ne parle pas français, Pamela, ouais. Donc de toute façon, elle est totalement démunie pour ce qu'il faut faire. Et Jean de Breteuil serait venu à ce moment-là, et c'est lui qui raconte cette histoire de vitre brisée. Mais pour couvrir le fait que Jim était déjà mort, et pour se couvrir lui-même, puisque, en fait, il va tout de suite après devoir fuir à Marrakech chez sa mère, se cacher pour être au Maroc et donc non extradable. Avec Marianne Faithfull, qui était sa compagne, avec qui il vivait à l'hôtel, le fameux hôtel de la rue des Beaux-Arts. Donc très vraisemblablement, Jim Morrison est effectivement mort dans les toilettes du Rock'n'Roll Circus et a été ensuite conduit dans la baignoire de la rue Beautreillis. Maintenant, ce qui est toujours incompréhensible aujourd'hui, c'est pourquoi Jim Morrison, qui détestait l'héroïne, qui n'en avait jamais pris de sa vie, qui luttait contre, qui n'arrêtait pas de lutter avec Pamela, sa compagne, pour qu'elle cesse de se droguer. Il avait dit à Alain René, dans l'après-midi qui précède sa mort, il avait dit, tu sais, ne t'inquiète pas, si Pamela parle de suicide, elle a choisi la mort, alors que toi et moi, nous avons choisi la vie. Or, c'est lui qui va mourir ce soir-là. Donc, ça n'a aucun sens qu'il ait pris de l'héroïne comme ça dans les toilettes du Rock'n'Roll Circus. Ça n'a absolument aucun sens. Pourquoi l'a-t-il fait ? Ou pourquoi l'aurait-il fait ? Je suis incapable de le savoir. Et quant à savoir quelle est la bonne version, ben on a tout porte à croire que c'est la version, bien sûr, de Sam Bernett qui est la bonne, parce que elle s'oppose à la version de Pamela Courson, qui est une junkie. On sait bien que les junkies ont tendance à raconter n'importe quoi, à vivre dans le fantasme, et surtout à vouloir couvrir leur propre fils. Après, il y a encore un dernier élément, malgré tout, qui m'a été donné par Robbie Krieger, le guitariste des Doors, et qui m'a dit, mais Jim Morrison, sans doute, ce qui explique à la fois son alcoolisme et son mode de vie extrême, qu'on peut considérer comme étant suicidaire, et qui peut expliquer aussi qu'il ait pu mourir de mort naturelle, finalement, dans les toilettes du Rock'n'Roll Circus, c'est qu'il souffrait de rhumatisme articulaire. Alors, ça n'a rien à voir avec l'arthrose ou avec des rhumatismes normaux. C'est une maladie cardiaque. Et souvent, les gens qui en souffrent meurent avant leurs 30 ans d'une insuffisance cardiaque. Donc, il y a aussi cette possibilité comme il n'y a pas eu d'autopsie, on ne saura jamais, mais qu'il soit mort ce soir-là, juste d'un arrêt cardiaque sans lien avec le fait qu'il aurait consommé l'héroïne qu'il avait achetée pour Pam.
0: Ou alors, bien vivant et bien heureux sur une île, la fin, The End, c'est le nom du chapitre dans votre livre, Yves Bigot. Vous le lirez, The End, et vous vous ferez une idée.

0: Je vous recommande la lecture de Jim Morrison, Strange Days à Paris. Yves Bigot, merci. Comme d'habitude, c'était superbe.
1: Merci beaucoup à vous, Émilie.
0: Et bravo à votre éditeur, Le Mot et le Reste. Décidément, que de beaux choix éditoriaux. À bientôt, Yves.
1: À bientôt, Émilie. Merci encore.
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2: Clac, clac, ça va rerouler.
3: Le jour où je suis monté sur un skate, pour moi c'est le jour de ma naissance. Donc j'avais 6 ans, je me suis dit très rapidement, ouais, vers 15-16 ans, je veux faire ça toute ma vie quoi en fait.
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3: Je suis Thierry Mondamer, j'ai 53 ans, j'habite à Chambray-les-Tours et je skate depuis plus de 47 ans.
5: Cheveux longs, t-shirt ample et le skate bien sûr. Thierry est d'ailleurs assis dessus quand on se rencontre dans son terrain de jeu.
3: Ça m'a même servi d'oreiller. Quand j'avais 20 ans, j'ai fait un road trip dans toute l'Europe en fait pendant 3 mois. Pas déjà pour être sûr de pas se le faire voler.
5: À 6 ans, qui est-ce qui vous a mis sur cette planche?
3: Je me rappelle comme c'était hier, c'était le 1er juillet 1978. Aujourd'hui, dans les cours d'école, il y a des draisiennes, des trottinettes. À l'époque, il y avait des skates. Il y avait la descente du collège qui donnait sur l'école primaire avec un grand virage et un espèce de talus en herbe. Mais 9 fois sur 10, on tombait dans le talus, quoi. En fait, c'est un sentiment de liberté qui est très, très important avec le skate. Alors, bien sûr, il y a le côté glisse et puis l'air, voilà, qui passe dans les cheveux. En fait, dans le skate, ce qui est intéressant, c'est que c'est un des rares sports qui offre ça. Il y a tellement de disciplines. Même sans être bon techniquement, etc., vous pouvez trouver du plaisir.
5: Le plaisir avec la sensation et tous les à côté, les copains, la liberté, la musique.
3: Plutôt hardcore, fusion, c'est par exemple des groupes comme Nirvana, des choses comme ça, quoi. Il y a tout ce qui est rock californien, il y a l'air de la fusion comme les Red Hot Chili Peppers, voilà, il y a plein de choses comme ça. Il y a une vraie culture dans le skate. Hein. Le chanteur des Red Hot, donc Anthony Kiedis, il a skaté, moi j'ai eu la chance de skater avec lui.
5: C'est vrai ?
3: Oui, c'est vrai. Bah oui, moi j'ai commencé en 78, donc j'ai évolué avec mon temps, quoi.
5: S'évader sur quatre roues, ici ou à l'autre bout du monde, c'est aussi une histoire de spot. Et ça, c'est la chasse au trésor de Thierry, trouver à chaque fois les meilleurs spots.
3: On en découvre tout le temps, là je viens d'en découvrir un dimanche, qui reprend exactement ce qui se fait dans un skatepark aujourd'hui en partie. Ça c'est rare de trouver ça dans la région, voilà, ça fait 2 jours que j'y pense.
5: C'est comme les champignons, il ne nous dira pas où c'est, que ce soit ici en Touraine ou à l'étranger.
3: Beaucoup, puisqu'il y a quelques années, je partais le vendredi et j'allais un week-end en Espagne. Je revenais dans la nuit du dimanche au lundi, voire des fois je dormais devant le parking où je travaillais. Et la même chose le week-end d'après, mais ce coup-ci c'était pas en Espagne, c'était en Allemagne par exemple.
5: Complètement mordu, le skater, vous l'avez compris, toutes ses activités c'est à retrouver sur skateboard.bitterworld.fr. Peu importe votre âge, vous pouvez essayer cette discipline. Avec lui, ça se passera comme sur des roulettes.
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6: Ma tata, elle est petite. Quand elle a un truc qui est haut, elle n'arrive pas à l'attraper.
7: Vous préférez être grand ou petit ?
6: Moi, j'ai envie d'avoir 15 ans comme ma cousine Olivia qui a un appareil dentaire. Parce que j'ai envie d'être grande comme elle et j'ai envie de sortir avec mes copines quand il fait beau. Ma mère, elle est très grande, mais elle y arrive quand même à rentrer. Elle n'est pas obligée de baisser la tête. Mon papa, elle est grand, mais a des grands doigts. Elle ne peut pas lâcher les chouchous de ma petite Lisa.
7: T'as envie d'être grande ou de petite ?
6: Comme ma maman. Ma maman, elle est moyenne. J'ai envie d'être pas trop petite, mais pas trop grande. Ma tata, elle est petite. Et du coup, quand elle a un truc qui est haut, elle n'arrive pas à l'attraper. Et mon père, il est plus petit que ma mère. Je préfère être grande, mais être petite, c'est aussi bien parce que, on peut passer partout, c'est un peu plus pratique, c'est tout ça. Juste être un peu plus grand, mais pas beaucoup. Je rêve que je sors avec mes copines, que j'ai 15 ans et que j'ai mon portable.
7: Donc, en fait, quand on est grande, on a...
6: un portable, et mon père, il m'avait donné son portable qu'il avait cassé quand il était grand. J'ai envie d'avoir un portable parce que, comme ça, je pourrais appeler mes copines, je pourrais envoyer des messages et je pourrais envoyer des photos. Moi, en fait, j'ai envie d'avoir un portable pour faire des jeux, pour faire plein de choses. Bah, moi, j'ai un téléphone rose, mais il est pour enfants. Il y a des jeux, des vidéos, de la musique. On peut envoyer des messages, on peut envoyer des photos et je peux jouer à mes jeux. Et même, j'ai envie d'avoir un portable pour de vrai, comme ma mère, vu que ma mère, elle a un jeu de Disney et un jeu pour construire des manèges.
8: Moi, j'ai trop envie d'en avoir un.
7: Pour faire quoi ?
8: Je sais pas.
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9: Il est tellement bon en hiver de se blottir, se réchauffer le corps, mais aussi l'esprit, pour affronter la vie avec plus de courage et de vigueur. En occitan, on dit coucouna. Coucouné en français régional, comme ils disent dans les dictionnaires, ils sont mignons. Sauf que le mot de coucouna vient de coucou, provençal, attesté par Mistral, dérivé de l'occitan provençal coucoun, qui signifie coque ou coquille, l'œuf, pour ne pas le citer, d'où tout commence, où l'embryon se développe, blotti contre la paroi, le cocon. J'ai reçu mes petits-enfants, ils m'ont coucouné. Ils m'ont enveloppé. C'était génial. Mes chers coucouna devant l'oufiou. Je me suis blotti devant le feu. Chères auditrices et auditeurs, il y a plein de mots en occitan pour dire se blottir. Satapa, sakata, sarza, sagrumi, c'est rancunia, c'est crapuni. D'accord, mais celui que je vous adresse est rempli d'affection, de chaleur. Je vous coucoune de mots doux pour réchauffer votre âme. Coucouna vous bien. Ana adio.
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1: Chaque week-end, Patrick Citeau explore nos communes du Poitou. Il part aujourd'hui à Saint-Chartres dans la Vienne, ce village situé au cœur de la commune de Moncontour de Poitou, qui abrite un moulin depuis plus de 700 ans.
2: Situé au nord-ouest de Poitiers, à 20 km de Loudun, le village de Saint-Chartres abrite ainsi la bâtisse de ce moulin à eau implanté sur la Dive. Bien que sa construction date d'avant le 14e siècle, le moulin impose toujours sa puissante silhouette dans le paysage. Entretenu au fil du temps, il a su mettre à profit l'énergie hydraulique de la Dive en s'adaptant aux évolutions techniques et notamment au cours du 19e siècle. De cette époque, le moulin de Cholet nous a transmis un mode de production d'énergie innovant. Il a en effet la particularité d'être équipé d'une roue de type Sagebien. C'est Alphonse Sagebien qui invente ce type de roue à vanne dans la seconde partie du 19e siècle. Elle fonctionne plus par le poids d'eau que par la vitesse du courant. Ce type de roue est d'autre part parfaitement adapté aux faibles chutes. La roue Sagebien du moulin de Cholet entraîne ainsi une génératrice à aimant permanent. Ce système permet la production d'un courant électrique alternatif de 400 volts, ou quand une invention du 19e siècle s'accorde aux exigences de la transition énergétique à notre époque.
1: Et au début des années 70, Patrick, le village unit son avenir à Moncontour.
2: Le village est ainsi associé à la commune au même titre que ceux de Messey et Ouzilly-Vignoble. Les origines du nom du village réservent quant à elles quelques surprises. La liste des saints ne compte en effet aucune mention du dénommé Chartres. Il faut ainsi probablement y voir une erreur de transcription. Le village était ainsi a priori connu sous le nom de Saint-Cyr pendant toute une période. On trouve trace de cette forme toponymique au 15e siècle. Le lieu est alors dénommé Sanctus Siricus Supra Divam. Peu de temps avant la Révolution, on en trouve trace sous l'appellation Saint-Cyr-sur-Dive. La probable erreur de transcription qui mène à Saint-Chartres intervient à une date indéterminée. Avec ses deux hameaux, Jay et Héron, ainsi que ses trois lieux-dits, Cholet, Plumain et Loret, ce petit bout de territoire de la Vienne continue malgré tout d'afficher son paysage en plein cœur du Loudunais.
1: Merci Patrick Citeau. Tout est à retrouver sur ici.fr, la rubrique Nom de nom.
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3: Les petits bonheurs, généralement, ce sont des sourires qui se récoltent tous les jours au hasard des rencontres. Il suffit d'un micro ici, de ne surtout pas prendre de rendez-vous et de ne pas se présenter. Ça marche très bien à Megève, par exemple. Nous sommes donc en Haute-Savoie, sur les hauteurs de Megève, au Mont d'Arbois, pendant que des chevaux sont en train de monter dans une bétaillère.
4: Bonjour.
3: Matin de bonne heure, venez vous occuper des bêtes.
4: C'est ça, on vient les mettre au chaud, ouais.
3: Ah, c'est-à-dire que là, ils quittent la montagne?
4: Ouais, ce coup-ci, ouais, c'est bon. Ce coup-ci, on va les ramener, on va les mettre en pension pour cet hiver, ouais. Ils ont passé tout l'été en montagne, donc ce coup-ci, ça y est. Ils vont aller se mettre au chaud pour l'hiver.
3: Ah oui, ils font toute la saison,
4: là,
3: ici?
4: Ouais, ceux-là, ils font toute la saison ici. Il y en a qui sont là pour la monte, il y en a qui sont là pour l'attelage, et puis vu que nous, on est élevage, il y en a, ils sont juste là pour grandir.
3: Vous, c'est pas juste un loisir, c'est votre métier?
4: Ouais, moi, c'est mon métier, ouais. Je suis cocher palefrenier. Ouais.
3: Quand vous dites pour l'attelage, c'est les calèches qu'on peut voir à Megève, par exemple?
4: Exactement, c'est ça.
3: Donc, les chevaux, quand ils sont pas attelés, on les voit ici, sur les hauteurs de Megève?
4: Ouais, c'est ça. Nous, on en a à l'Alpette, comme là en face, en haut de la côte 2000. On en a aussi au Mont d'Arbois, là, juste derrière. Et puis, après, au fur et à mesure de la saison, on les fait descendre petit à petit. Puis là, ils atteignent leur point le plus bas sur Megève. Puis après, on les change de département, et puis voilà.
3: Donc là, ils montent dans le bus?
4: C'est ça, ouais. Ils montent dans le bus, là, je vais en mettre 4. Là, après, j'ai mon patron qui va arriver, il va prendre le reste, et puis après, on va prendre un camion et une remorque, puis on y charge tout dedans, puis lui, il part cet après-midi.
3: Et là, il part où, là, en résidence d'hiver?
4: Ils partent dans l'Allier, ceux-là. Ils partent dans l'Allier. Ils ont des gros champs de plusieurs hectares où c'est qu'ils ont du foin, des abris pour eux, de l'eau à volonté, puis voilà.
3: L'Allier, donc en Auvergne, si je ne m'abuse, il fait pas beaucoup plus chaud qu'ici l'hiver.
4: Non, il fait pas beaucoup plus chaud, mais par contre, ils auront plus d'herbe qu'ici, on va dire. Ils auront moins de neige, ils auront un peu plus de foin, un peu plus d'eau, parce que nous, ici, c'est qu'on est tout de suite dans la neige, et puis nous, on n'a pas assez de foin pour tous les nourrir l'hiver, donc on préfère les mettre en pension. C'est beaucoup plus agréable pour eux. Puis pour nous, l'hiver, on a déjà bien assez de boulot comme ça, donc au moins, ils sont un peu tranquille aussi de leur côté.
3: Alors justement, vous faites quoi l'hiver si vous avez plus de chevaux?
4: Alors c'est pas qu'on en a plus, c'est qu'on en a moins. Toute la partie élevage en fait part tout en pension. Et en fait l'hiver nous on fait énormément de calèches. Sur Megève on a des grosses calèches qui montent jusqu'à 12 personnes. C'est qu'on fait les fondus en calèche en soirée ou le midi. Et c'est, on fait juste des balades en calèche.
3: Bon, vous j'imagine que le cheval c'est une passion, on fait pas ce métier là par hasard.
4: Mon grand-père était déjà éleveur de chevaux. Là maintenant je bosse chez un ami de mon grand-père. Puis voilà, après on fait ça par passion. De toute façon c'est pas par l'argent qu'on va le faire hein, comme dans tout métier agricole.
3: Même à Megève.
4: Même à Megève, l'agricole ça reste l'agricole, à Megève ou pas.
3: Je peux vous demander votre prénom ?
4: Moi c'est Mathieu, moi.
3: Et c'est quoi le dernier petit bonheur de Mathieu, s'il vous plaît ?
4: Mon dernier petit bonheur, c'est d'avoir fait un galop sur les crêtes de la côte 2000 en plein été avec le soleil couchant. Et ça, je pense que je m'en souviendrai jusqu'à ma mort.
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5: Ne paniquez pas. Ça arrive même au meilleur, vous n'avez pas forcément besoin d'adopter un chat, même si c'est la solution la plus radicale. Après, ça coûte assez cher en veto et en croquettes. Une voisine de ma grand-mère en a eu récemment, pas des chats, des souris. Une petite invasion dans sa cave. Bah oui, elles ont froid aussi l'hiver, c'est quand même quelque chose. Mais cette voisine,
6: ça fait pas
7: ah, oui,
6: c'est
7: difficile.
5: Mais rien que de l'imaginer, souris, ok, ça vous fait ça. Ouais, bon, la voisine, elle, c'est un peu pareil, mais elle est pacifiste. Elle ne voulait pas installer de pièges à glu, ni d'autres pièges, vous savez, ça le fout. Clac, comme dans le dessin animé. Ni adopter un serial killer poilu, je parle toujours du chat. Mais ma maman lui a donné un truc. Comme les rats, les souris ont un odorat très développé. Les souris sont sensibles à certaines odeurs puissantes qui les gênent dans leur recherche de nourriture. Elles détestent notamment l'odeur de la menthe poivrée, du clou de girofle, de l'eucalyptus et de la lavande. Ces senteurs très intenses perturbent leur système olfactif et ça les incite à fuir. Et comme chez cette voisine, Topelkenheit hebt besser, cousu deux fois ça tient mieux, elle a tout mis. Tout, la lavande, les clous de girofle, tout. Sacré mélange, hein. Bon, ça fonctionne. Ni les souris, ni la voisine n'osent retourner dans la cave à cause de l'odeur.

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1: Ils sont jeunes et ont un avis sur tout. Ici Picardie donne la parole au Tchou Picard. 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
2: Pourquoi appelle-t-on l'eau l'or bleu?
3: En fait, l'eau, ça donne de l'énergie, ça peut donner aussi des bonnes vies aux animaux et ça peut donner des bons trucs à l'environnement. Ça sert à la vie de contenir de l'oxygène et sans l'eau, en fait, à la Terre, ça s'en fait une grosse boule de désert.
4: Bah, pour moi, on appelle l'eau l'or bleu parce que l'eau, c'est précieux. Prends par exemple le pays, l'Afrique, au Sahara. L'eau là-bas, c'est comme de l'or. Si t'en as, c'est magique. Parce que là-bas, ils ont pas beaucoup d'eau. Mais oui, l'eau, c'est précieux. Et c'est aussi important parce que quand il y a des réchauffements climatiques, il n'y a plus beaucoup d'eau.
5: C'est grâce à ça qu'on vit aujourd'hui, parce que si on ne boit pas, si on ne s'hydrate pas 3 jours, on sera déjà mort. C'est vraiment précieux l'eau, il faut qu'on en ait à l'infini.
3: Vous avez vu les usines comme Christine, tout ça? En fait, eux, ils gaspillent l'eau. Ils fabriquent de l'eau qui se périme, donc ça se fait pas.
6: Et aussi, l'eau, c'est censé pas d'être périmée, parce que l'eau, dès qu'il y avait personne dans ce monde, il y avait déjà l'eau. Et cristalline, maintenant, c'est comme si leur but, c'était de construire de l'eau et après, de mettre des dates pour la périmation.
4: En fait, non, les usines cristallines, c'est en fait, ils récupèrent, je pense, de l'eau de mer et après, ils la filtrent, ils enlèvent le sel pour pouvoir en faire de l'eau minérale. De l'eau de source un peu. Pour boire.
2: Et alors chez vous, vous prenez l'eau du robinet ou vous avez des bouteilles d'eau?
5: Moi, je pense que je bois plus au robinet parce que en fait, on a 3 bouteilles et après, on remplit à l'infini.
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7: Là, je suis à Saint-Amand-Talande et je me dirige vers la librairie de la Monne. Alors, c'est pas le diminutif de Simone, donc c'est pas Momone qui tient la librairie de la Monne. Ça aurait pu, oui, non, mais c'est pas ça. La Monne, c'est la rivière, hein. Et donc, il y a déjà, par exemple, le tennis club de la Monne et la librairie de la Monne. Rentrons. Bonjour madame.
8: Bonjour.
7: Au revoir madame.
8: Au revoir.
7: J'irai voir Anne-Laure tout à l'heure, mais on va déjà saluer Johan. Bonjour Johan.
9: Bonjour.
7: Alors Johan, c'est vous avec Anne-Laure qui avez ouvert cette librairie de la Monne ici à Saint-Amand-Talande.
9: Tout à fait, on a ouvert en décembre 2023. On a repris le local d'une fleuriste et on a créé la librairie. Voilà.
7: Ça fait café?
9: Ça fait café, il y en a aussi des jeux de société, de la carterie, un petit peu de papeterie, surtout des livres, hein, mais et une petite partie café et salon de thé.
7: Vous venez ici à la librairie de la Monne, vous êtes de Saint-Amand?
10: Je suis à côté, à Saint-Saturnin, oui. Donc c'est bien pratique parce que du coup ils ont tout ce qu'on veut, puis c'est dans les mêmes tarifs, donc et puis en même temps, moi, c'est sympathique, c'est convivial et puis voilà.
7: Et puis ça a amené de la vie, hein?
10: Ça a amené de la vie parce qu'il y en avait besoin. Il y en avait une ancienne, je suis là depuis très longtemps, donc il y en avait une avant et c'est vrai que ça manquait énormément, voilà.
7: Eh bien, ça va bien faire plaisir à la patronne, j'imagine.
9: On a eu un très, très bon accueil de tous les habitants du secteur, là. À la fois des 3 communes, Talande, Saint-Amand et Saint-Saturnin. Mais plus largement, en fait, on touche des gens un peu de toute la communauté de communes Mont-d'Arverne.
7: Là, on est sur une librairie où il y a tout le temps du monde. Hein.
11: Oui, oui, tout le temps. Puis même au niveau des jouets et des livres pour enfants. Moi, j'ai 2 arrière-petits-enfants. C'est génial. On repart toujours avec quelque chose. J'ai dit à mon mari, j'en ai pour 2 minutes parce que c'est un livre commandé. Des fois, il sait que je reste une demi-heure.
7: J'en ai pour 2 minutes, chérie. Je reviens dans 2 heures. Eh bien, je vis un moment très sympathique. Là, je vais m'installer avec mon petit café. Et tout est mignon. La tasse à café mignonne. Et ce mini tagine là pour mettre les sucres me fait penser que vous avez passé une partie de votre vie, me semble, à Casablanca, vous, hein?
9: Oui, c'est ça. On a passé 3 ans, avant de venir s'installer ici dans le Puy-de-Dôme, on a passé 3 années à Casablanca. On a ramené plein de jolies vaisselles et notamment dans cette collection là, on a trouvé c'était à Essaouira, je me rappelle, une boutique en fait où ils avaient des poteries un peu particulières et du coup on a fait le plein et on a ramené ces petits tagines qu'on utilise maintenant pour le salon de thé.
7: Pour mettre le sucre.
11: Cette librairie, on a voulu qu'elle soit aussi un petit lieu où les gens puissent se poser, boire un petit café, un thé, s'asseoir, bouquiner avec les enfants. Ça fait une ambiance agréable. Il y en a qui viennent travailler, même des fois l'après-midi, ou peindre, ou voilà.
7: Il y en a qui viennent s'installer avec un ordi, par exemple.
8: Ah, ouais, ils viennent avec leur ordinateur, ils travaillent. On a des artistes qui font des livres ensemble, avec une illustratrice et une autrice qui travaillent ensemble. Elles se posent à la librairie avec un petit thé. Ouais, ça fait une petite ambiance sympa.
7: C'est pratique, hein, d'être ici. Voilà, un bel endroit, là.
12: Et fabuleuse. Donc, on est toujours très bien conseillé. Enfin, c'est pour ça.
7: Quand on pousse la porte de la librairie de la Mone, en fait, et c'est écrit là, d'après George Sand, l'esprit cherche et c'est le cœur qui trouve.
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13: Fin février et début mars 2026 ont été exceptionnellement doux. À Paris, la moyenne des températures les après-midi a atteint quasiment 18 degrés pendant deux semaines. Et dans cette douceur, il y a eu des pics. En Champagne, on a frôlé les 19 degrés à Reims le 5 mars, 20,6 à Troyes le 6 mars, 25 degrés aussi dans le sud-ouest de la France, au Pays Basque. Une douceur agréable, certes, mais qui a tendance à réveiller la végétation trop tôt. Car d'expérience, on sait que les gelées ici sont possibles jusqu'à début mai et les fameux saints de glace. On risque donc de vite déchanter dans les vignobles, les vergers. C'est ce qu'on appelle le faux printemps, de plus en plus fréquent avec le changement climatique. Explication avec Serge Zaka, agroclimatologue.
14: Ces températures excédentaires font que les végétaux se réveillent plus tôt que d'habitude. Les arbres d'ailleurs fleurissent en moyenne en Suisse, en France, en Italie et en Espagne 15 jours plus tôt qu'il y a 50 ans. C'est-à-dire que les faux printemps engendrent cette floraison plus précoce et les arbres étant plus précoces, ils sont plus sensibles au gel parce que quand ils ont les bourgeons fermés, ils peuvent résister jusqu'à moins 10, moins 20 degrés. Alors que quand ils ont les bourgeons ouverts, à partir de moins 0,5, on peut avoir des dégâts. Donc ils entraînent des végétaux qui sont plus sensibles au printemps.
13: Et ensuite, à cause de cette douceur précoce, vient des gelées qui ont toujours existé en mars, en avril, et qui posent problème, qui font des dégâts.
14: Exactement, et c'est tout le paradoxe avec le changement climatique. Certes, le climat est plus chaud, mais il y a toujours quelques gelées en mars et en avril, plus faibles, moins nombreuses, mais sur des végétaux qui sont plus sensibles. Donc dès qu'il y a des faibles gelées qui arrivent sur les végétaux, on a des dégâts maintenant, début avril, alors qu'avant, début avril, il pouvait y avoir du gel, moins 7 sur des bourgeons fermés, ça ne faisait rien du tout. Maintenant, il peut faire moins 3 sur des bourgeons ouverts, mais ça fait plus de dégâts. Alors ces dégâts concernent surtout l'arboriculture et la viticulture. Le maraîchage, du coup, ça peut impacter, mais vu que c'est nous qui maîtrisons la date d'implantation, on peut essayer de décaler ces dates d'implantation.
13: Des hivers de moins en moins froids, pourtant, l'hiver, le gel, c'est important, c'est le meilleur insecticide, c'est aussi important pour les arbres fruitiers, pourquoi ?
14: Alors effectivement, on a des hivers de moins en moins froids. Maintenant, quand on parle de moins 3 degrés, on parle de vagues de froid. Je rappelle que les vagues de froid à Reims, c'est moins 15, moins 20 degrés. Hein. On les a plus maintenant. Dès qu'il fait moins 5, c'est la fin du monde. Mais nos écosystèmes sont différents des humains. Nous, les humains, on n'aime pas le froid. C'est pas très agréable. Les écosystèmes, ils ont besoin de froid pour leur rythme. Et c'est très important. Par exemple, si on prend le rythme des arbres fruitiers, un pommier, il a besoin de 1000 heures en dessous des 7,2 degrés pour fleurir. C'est ce qu'on appelle la vernalisation. Le manque de froid n'impacte pas que les arbres, il impacte aussi les maladies. Parce que par exemple, à l'époque des années 50, 60, 70, on attendait ce gel pour nettoyer entre guillemets la vermine. Pucerons, mouches, moustiques, et vu qu'il y a moins de froid, forcément ces vecteurs de maladies résistent à l'hiver, se reproduisent à la fin de l'hiver plus tôt, et donc peuvent provoquer des dégâts sur les cultures plus tôt.
13: Ce manque de froid, ça va pas aller en s'arrangeant ? Pas de solution ?
14: On a des solutions d'adaptation agricole jusqu'à une certaine mesure. Les dates de semis, les variétés, la présence des arbres aussi autour des parcelles, les haies, mais jusqu'à une certaine limite. L'agriculture française peut s'adapter jusqu'en 2050 dans le sud et 2070 dans le nord. Derrière, quand il fera plus de 45 degrés certains après-midi en été, ce n'est pas possible. La meilleure façon d'adapter l'agriculture, en fait, c'est de réduire les gaz à effet de serre pour éviter justement ces températures excessives.
13: Merci Serge Zaka.
14: Merci à tous.
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0: à sauver. Il arrive en Vaucluse au début du 20e. Très vite, il s'enracine, il devient conseiller municipal, conseiller départemental, puis maire de Murs pendant près de 4 mandats. André Vaison de Pradennes, c'est un homme public, engagé, décoré de la Croix de guerre 14-18, chevalier de la Légion d'honneur, mais c'est surtout un sauveur de pierre. 3 châteaux vont marquer son existence. D'abord, celui de Murs, dont il devient propriétaire. Ensuite, il y a le château de Javon sur son plateau forestier. Et puis, il y a donc le Barou. L'histoire la plus spectaculaire, quand il prend possession au début du siècle, eh bien, le château féodal est dans un état catastrophique. Les guerres, les pillages et l'incendie de 1929 ont tout dévasté. Je vous renvoie d'ailleurs à la chronique consacrée sur l'histoire du château du Barou. Et là, donc, André Vaison de Pradennes va se lancer dans une reconstruction titanesque. À l'époque, pas de subvention, pas de mécénat, hein, tout est à ses frais. Et sur 10 ans, il fait travailler 10 maçons pendant 10 ans. On va consolider les murs, refaire les toitures, dégager les salles, restaurer les escaliers. Il va redonner une silhouette, une sorte de colonne vertébrale à ce château qui domine les dentelles. Et c'est ce gros travail, notamment la nouvelle toiture en béton, qui va permettre au château du Barou de survivre lorsqu'il y aura un second incendie en 1944 pendant la Seconde Guerre mondiale. Sans ces travaux-là, eh bien, le château qu'on visite aujourd'hui n'existerait plus. Et puis il y a aussi cette autre facette moins connue. André Vaison de Pradennes était un passionné de préhistoire. Ses travaux aujourd'hui font encore référence. En fait, il a longuement étudié les ateliers préhistoriques autour de Murs grâce aux paysans qui lui rapportaient leurs trouvailles contre quelques pièces. Une grande partie aujourd'hui de sa collection a été donnée au musée d'Orsay et c'est loin d'être fini. Aujourd'hui, une biographie est actuellement en préparation par son petit-fils Jean-Baptiste Vaison en collaboration avec un archéologue. Mais la vie d'André, elle, se termine tragiquement. Il meurt accidentellement à Paris, intoxiqué au monoxyde de carbone dans son appartement avec son épouse et sa fille. Seul son fils survit et c'est ce fils qui va prolonger l'esprit du père en protégeant les propriétés familiales. Et aujourd'hui, donc, c'est son petit-fils, Jean-Baptiste, avec Fanny, qui poursuivent eh bien, cette histoire au Barou, notamment avec la création du premier whisky du Vaucluse, élaboré à l'intérieur même du château.
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3: Itinéraire bis en balade dans le Sénonais cette semaine. Et aujourd'hui, je me suis arrêtée dans la commune de Gron. Élodie Cona, bonjour.
4: Bonjour Catherine, bienvenue.
3: Bienvenue chez Déconnecter. Alors Déconnecter, Élodie, c'est quoi ?
4: Déconnecter, c'est d'abord la marque de mes céramiques artisanales. Et c'est aussi bientôt une place où vous pourrez venir à l'atelier.
3: Qu'est-ce qui vous a donné envie de vous lancer dans la céramique ou la poterie ? On dit céramique ou poterie ? Dans votre cas, qu'est-ce qu'on dit, Élodie ?
4: Alors, moi, j'aime bien dire les deux, parce que les deux se rassemblent. Il y a une côté un peu plus artistique pour le céramiste et un côté plus utilitaire pour la poterie. Et moi, ma technique mêle les deux. Ce qui m'a donné envie, en fait, ça a été les circonstances de la vie où j'ai eu un licenciement. Et en fait, la vie m'a permis de prendre ce chemin-là et puis de découvrir. En fait, ça a été magique. Ça a été une rencontre avec la terre, le tour de potier et ça ne m'a plus lâché.
3: Alors, vos céramiques, vos poteries, quelles sont leurs caractéristiques ?
4: Alors moi j'aime bien ce qui est fin, élégant et j'aime bien la couleur bleue. Donc c'est vrai que ça va être une tendance sur mes poteries. Et j'aime bien que l'art soit dans le quotidien. C'est-à-dire que votre tasse du thé du matin ou du café du matin, eh ben, vous ayez plaisir vraiment à la prendre et que ce soit un objet joli mais utilitaire.
3: Il y a aussi des sculptures, on peut parler de sculpture ?
4: Alors sculpture parce que par-dessus un vase, je mêle une autre technique, mais je fais pas de sculpture type buste ou animaux, par contre. Mais voilà, je m'autorise en tout cas à faire des œuvres un peu plus décoratives, mais toujours utilitaires, c'est-à-dire que le vase, vous pouvez quand même mettre des fleurs fraîches dedans.
3: L'année dernière, vous avez fait le Salon Made in France à Paris. Qu'est-ce que vous en retenez de ce Salon Made in France et comment ça s'est passé ?
4: Alors, le mot à retenir, c'est intense, aussi bien sur la préparation que sur l'événement. Donc oui, c'était 4 jours et j'en garde forcément un magnifique souvenir et des belles rencontres, des gens intéressés, intéressants, de beaux compliments. Donc ça rebooste aussi et ça fait du bien au moral et de rencontrer d'autres artistes aussi, c'était chouette.
3: Déconnecter, Élodie, ça existe depuis combien de temps ?
4: Eh bien, je viens de fêter mes 3 ans.
3: L'avenir, alors, c'est cet atelier qui

0: va s'ouvrir ici à Gron.
1: Oui, j'ai hâte. Oui, un nouvel atelier, un espace vraiment cosy, pensé, et du coup, pouvoir accueillir pour faire des cours et partager cette passion aux gens.
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3: Itinéraire bis dans le Sénonais cette semaine, et aujourd'hui, je me suis arrêtée à Sens, chez l'Ultimat. Damien Bonvarlet, bonjour.
4: Bonjour.
3: L'Ultimat, Damien, c'est quoi ? C'est deux choses très différentes.
4: Alors, ça vient déjà, à la base, c'est un atelier de lutherie, donc depuis 2004, donc 21 ans. Et depuis une quinzaine d'années, j'ai ajouté une activité purement commerciale, donc un magasin de musique. Donc, double casquette, commerçant et artisan. À la base, je suis luthier en corde de pincée, donc effectivement, la part belle est accordée pour la guitare, la basse. Mais on n'oublie pas la partie piano numérique et sono, mais c'est vrai qu'on trouve essentiellement de la guitare avec environ 350 à 400 guitares en stock permanent.
3: Ce métier de luthier, vous l'avez appris de quelle façon, vous ?
4: Alors, en partie autodidacte, mais aussi avec des échanges avec déjà des luthiers qui étaient déjà installés. On continue tout le temps d'apprendre, en fait. Pour moi, je considère que je n'ai pas fini d'apprendre.
3: Ici, on répare et on crée.
4: Alors, on répare essentiellement. J'ai pas mal créé par le passé. J'ai mis une pause pour différentes raisons. J'espère revenir à la création. Mais c'est essentiellement de l'entretien, de la réparation, de la modification. Voilà.
3: C'est-à-dire, quand on est face à une guitare que l'on doit réparer, quelles sont les premières choses à faire ?
4: Un diagnostic. Faire le tour de la guitare, bien voir les problématiques, parce que des fois vous avez des choses qui peuvent être impressionnantes visuellement, mais en fait elles sont très simples à réparer. Et à l'inverse, vous avez des fois des choses qui paraissent très très simples, et au contraire on est sur une complexité qui est beaucoup plus importante.
3: Il y a des souvenirs de luthiers comme ça qui vous viennent en tête, des guitares que vous avez dû réparer, qui ont eu une certaine importance dans votre vie professionnelle?
4: Oui, on a eu plusieurs. Alors, on pense effectivement des fois à des instruments assez rares et prestigieux, mais les meilleurs souvenirs, c'est plutôt des instruments qui peuvent paraître quelconques, mais qui sont avec un affect très particulier. Donc, j'ai deux, trois souvenirs comme ça d'instruments qui ont été réparés, notamment d'un jeune qui est décédé. Et donc, ce sont les parents qui ont décidé de faire réparer un instrument. C'était une promesse qu'ils avaient fait avant le décès de leur fils. Voilà. Donc là, c'est... L'instrument n'a pas forcément de grande valeur commerciale, mais il y avait une valeur affective assez importante, et de pouvoir rendre cet instrument et de voir des larmes de joie auprès des parents, ça dépasse la valeur de certains instruments.
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3: Itinéraire bis dans le Sénonais cette semaine, et aujourd'hui, eh bien, je me suis arrêtée à Sens pour faire la connaissance d'une artisan d'art, Fabienne Roch. Bonjour.
5: Bonjour.
3: Votre spécialité, Fabienne, expliquez-moi, c'est assez pointu quand même.
5: Je suis donc restauratrice de faïence, porcelaine, céramique, aigrée.
3: Qui fait appel à vous ? J'imagine que les demandes doivent être nombreuses, parce que autour de nous, il y a beaucoup de choses, il y a beaucoup de pots en céramique, en grès, etc. etc. Quelles sont les personnes qui viennent vous voir et pourquoi viennent-elles vous voir ?
5: Alors, ce sont des clients privés, majoritairement, suite à des casses chez eux, dû à un chat, au moment du ménage, bref, toutes sortes de choses, ou des objets qu'ils ont retrouvés dans leur grenier, qui appartenaient aussi à des grands-parents, des parents, et également les musées. Là, dernièrement, j'ai travaillé pour le musée Abbaye de Saint-Germain à Auxerre, qui préparait l'exposition 4000 ans d'histoire de céramique. Il a fallu que j'aille pour dépoussiérer, nettoyer, faire quelques consolidations. Voilà.
3: Quelles sont les qualités qu'il faut avoir pour pouvoir restaurer des faïences, des céramiques anciennes, par exemple ?
5: Alors, je pense en premier, la patience. Parce que j'ai beaucoup de clients qui me disent « Oh non, on n'aurait pas la patience de faire ça ». Donc, je pense que c'est quelque chose qui est flagrant. La patience, la minutie.
3: Vous aimez faire des puzzles ?
5: Oui, ça aussi. Des fois, oui, voilà. Il faut être aussi doué en puzzle. Parce que des fois, on m'apporte des choses très, très cassées.
3: Vous avez des souvenirs de pièces assez fabuleuses qui sont passées entre vos mains ?
5: Alors justement, la salle d'Ecmule d'Auxerre, les deux vases, deux beaux vases de la Compagnie des Indes, qui était en très mauvais état, déjà restauré, enfin bref, beaucoup de travail, et c'était des très belles pièces qu'on peut d'ailleurs voir quand on va visiter cette salle d'ECMU.
3: Vos autres références, c'est quoi ?
5: Alors, le Louvre, il y a une quinzaine d'années, pour préparer les salles des arts de l'islam. Et donc, on a passé pendant 4 ans à restaurer tous les carreaux qui servent à faire les panneaux sur les murs, plein de céramique islamique. Également au musée de Sèvres. Et aussi dernièrement, c'était pour Monaco, des grands panneaux de Roger Capron qui représentent des animaux un peu fantastiques, des animaux marins fantastiques. Un travail qui a pris beaucoup de temps.
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3: Itinéraire bis dans le Sénonais cette semaine, et aujourd'hui je me suis arrêtée à Sens, place de la République, juste à côté du très beau marché couvert de Sens. Colette, bonjour.
0: Bonjour.
3: Ici, racontez-moi, nous sommes où ?
0: Alors, vous êtes dans une confiserie, la confiserie Morissus, voilà, qui existe depuis 1929. Alors, l'usine existe depuis 1929, mais la boutique, elle est ouverte depuis 6 ans maintenant.
3: Une boutique où, quand on rentre, eh bien, on a envie de s'installer et d'ouvrir tous les paquets. Parce que ici, qu'est-ce qu'on trouve dans cette boutique incroyable ?
0: Alors, principalement du nougat, de la praline, des boules coco. Vous avez du bonbon ancien, du berlingot. Et puis aussi, on fait des produits locaux, tels que les nonnettes, la bière de Sens, la moutarde, des biscuits aussi, Eugène Blond, Dunkerque. Turquoise, Penven. Alors ça, c'est parce qu'en fait, depuis 6 ans maintenant, on fait partie du groupe Comptoir des Flandres.
3: Maurice Hu, je voudrais qu'on revienne sur cette confiserie créée en 1929 à Véron. Au départ, qu'est-ce qu'on fabriquait à Véron ?
0: Du nougat, de la praline aussi, et les boules coco sont venues après avec le berlingot.
3: Vous, qu'est-ce que vous préférez dans les gourmandises de chez Maurice Hu ?
0: Ah, j'avoue, si j'ai une petite fringale, je pourrais manger du nougat royal. Alors le nougat royal, c'est quoi ? C'est un nougat avec de l'amande, de la pistache, de la noisette et du miel.
3: Parfait.
0: Très bon, effectivement. C'est celui que je vais manger si vraiment j'ai une petite fringue. Après, on fait aussi de la praline enrobée de chocolat, et ça, c'est très bon aussi.
3: Et puis, il y a cette fameuse bûchette sénonaise. La bûchette sénonaise, c'est quoi, Colette ?
0: Alors, c'est un praliné feuilleté à la noisette et à l'amande. Voilà, c'est une coque en sucre brunie, et à l'intérieur, il y a un feuilleté noisette et amande.
3: Et puis moi, j'ai mon péché mignon chez vous, chez Maurice Hu. C'est la nougatine là que vous avez dans les mains, Colette. Une nougatine particulière, c'est ça, nougatine dure, hein ?
0: Oui, tout à fait. La nougatine, elle est dure. Et chez nous, on la fait avec de l'arachide. Donc, ce qui la rend craquante et un petit peu friable. On s'abîme quand même pas trop les dents avec, c'est bien.
3: Vous, Colette, qui vivez tous les jours dans cette boutique, vous craquez de temps en temps ou pas ?
0: Oui et non, on va dire. Pour bien le vendre, il faut quand même aussi le goûter. Hein.
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3: Itinéraire bis dans le Sénonais cette semaine, et aujourd'hui encore on va se régaler. C'est presque une semaine gourmande, hein, cette semaine. Je suis en compagnie d'Élodie, Élodie de Conservionne. Élodie, bonjour.
6: Bonjour Catherine, bonjour tout le monde.
3: Conservionne, c'est quoi, Élodie ?
6: Nous sommes transformateurs. Donc en fait, on essaie de valoriser à notre façon les ingrédients de notre territoire pour réaliser des recettes atypiques tout en gardant ce côté traditionnel de la conserve. C'est-à-dire que nous, on a l'élément clé, c'est notre autoclave, c'est-à-dire c'est un stérilisateur professionnel dans lequel on met les bocaux, ça monte à haute température dans un temps donné, et du coup, on n'en met pas de conservateur, on met non plus pas de colorant artificiel. Ici, on parle de bocaux, beaucoup font encore des confitures, mais moins dans le salé.
3: On va parler des recettes, ça sent bon ici, hein, dans votre petit laboratoire. Qu'est-ce qui mijote ?
6: Alors là, on est en train de réaliser notre velouté de sucrine du Berry à la coriandre. Donc la sucrine du Berry, c'est une courge de la famille courge musquée. C'est vrai que c'est réconfortant. Donc là, vous prenez notre sucrine, vous la réchauffez. Vous pouvez mettre des morceaux de gâteau émietté. Moi, j'aime bien avec le pain d'épices, par exemple, ou ce qu'on a dans le tiroir. Hein, si vous avez du petit beurre, c'est très bien aussi. Un bon bol comme ça le soir, c'est vraiment agréable.
3: D'autres veloutés ?
6: Oui, alors nous avons aussi travaillé le potimarron avec la patate douce, le potimarron colombo. Avec le potimarron, on a travaillé aussi une seconde recette, c'est potimarron au gingembre. On a travaillé le chou rouge au cumin.
3: Ce qu'il faut dire, c'est que chez Conservion, Elodie, on travaille avec des produits le plus possible en direct.
6: Oui, c'est vrai que, par exemple, nos sucrés sont réalisés avec des ingrédients d'ici. Donc, on parle des pois chiches, on parle de la patate douce, on parle de l'huile de tournesol. C'est valoriser les produits du coin, les produits en direct, autant que possible. L'idée, c'est de garder les saveurs et les textures naturelles des légumes. Donc, c'est ça, en fait, notre secret, c'est de prendre le temps d'avoir cette patience-là.
3: Tout le monde a envie de goûter vos produits. On les trouve où, les produits de chez Conservion?
6: Alors, nous sommes présents dans des épiceries fines et on est présents aussi dans les Leclerc. Et notre dernière supermarché, c'est le Super U de Hayens-sur-Tholen.
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1: Mon père, il m'apprend à cuisiner, du coup, moi j'adore cuisiner avec lui. Et une fois, moi, j'ai fait des haricots verts et, avec de la viande rouge. Et en fait, maintenant, je veux faire des repas que toute seule.
2: Moi, je cuisine des tagines, des couscous. Des fois, je cuisine avec ma mère des gâteaux, des pancakes.
3: Moi, je cuisine un bon coq et un poulet. Je suis le poulet qui danse, je suis le poulet qui danse.
4: Je sais faire des salades, j'aime bien. Ma maman, elle a cuisiné un repas, mais j'arrive pas à dire parce que c'est dans mon pays. Après, quand j'ai goûté, c'est très bon parce que j'aime bien.
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5: Si Pays Basque tous les jours, ce sont des rencontres grâce à Valérie Delos qui part quelque part dans une ville, un village du Pays Basque. Aujourd'hui à Ustaritz, elle est avec Mickaël.
6: Bonjour, je m'appelle Mickaël, j'ai 36 ans et je viens d'Ustaritz.
7: Mickaël, vous produisez quelque chose qu'on produit plutôt en général dans les pays asiatiques. On va pas dire tout de suite ce que c'est, tiens. Moi, je vous propose qu'on commence par remonter le fil du temps. Il y a eu un basculement, ça se passe quand et où?
6: Ce basculement, il démarre vraiment en 2019, lors d'un séjour touristique sur l'île de São Miguel. C'est une île de l'archipel des Açores. Mmh. Voilà. Où, comme tout bon touriste, je découvre une plantation. Et donc, il s'agit d'une plantation de thé. Puis, amoureux des plantes, amoureux de l'agriculture, du travail de la terre, ma curiosité m'a amené à découvrir cette plante qui est le Camellia sinensis, de son nom scientifique, mais c'est le théier, finalement. Mmh. La famille des camélias, les camélias dits japonais, eux, poussent très très bien ici au Pays Basque ou sur la côte atlantique, en général. Et le théier est un camélia donc chinois, c'est son cousin. Et c'est ainsi, en fait, que petit à petit, la curiosité m'a amené à découvrir la plante, à trouver un pépiniériste qui en produisait. Puis le confinement et cette très belle période est passé par là, donc m'a fait beaucoup réfléchir. Et puis la découverte de cette parcelle ici, qui était idéale pour le thé finalement, avec une exposition parfaite à l'est, de l'humidité grâce à toute la forêt qui m'entoure, et un sol très acide aussi.
7: On entend là les petits oiseaux qui chantent, on est au milieu du pollen qui nous tombe dessus parce qu'on est en plein printemps. On a les cueilleuses qui sont là dans les rangs de thé avec leurs petits panneaux en osier accroché à la ceinture. Donc on a vraiment l'impression d'être seul au monde ici.
6: Oui, donc on est sur les hauteurs du quartier d'Arons, sur la route de Saint-Pé-sur-Nivelle, et vraiment au milieu, comme vous le dites, au milieu d'une forêt de chênes et de sols, d'où tout le pollen en ce moment, c'est les sols qui sont en fleurs.
7: La nature, on sent que c'est quelque chose qui est hyper important pour vous. Pour preuve, quand je suis arrivée, j'ai remarqué cette petite marque que vous avez créée, laissée un petit peu pour évoluer de façon naturelle.
6: Oui, j'ai travaillé dans l'environnement, j'ai incité les particuliers à l'époque, les agriculteurs, à installer des choses en faveur de la biodiversité. Et donc la mare est un des éléments les plus importants, je trouve, dans un jardin pour attirer la biodiversité. C'est un havre de vie, en fait. C'est dans les semaines qui viennent, on va commencer à avoir les premières libellules qui vont arriver. Il y a des tritons, des ditiques, il y a plein d'insectes. Très peu de moustiques. Quand une mare est bien faite, eh bien, finalement, c'est plus un lieu de prédation du moustique qu'autre chose. Ensuite, le soir, à la tombée de la nuit, c'est les chauves-souris ici qui viennent danser presque au-dessus de la mare. Donc oui, ça fait partie des aménagements avec la plantation d'arbres aussi, le maintien des haies sauvages pour essayer de maintenir un minimum de biodiversité.
7: On sait que l'agriculture est là, particulièrement du thé, c'est difficile, notamment économiquement.
6: Exactement, ça fait 5 ans et pour l'instant on n'arrive toujours pas à se verser un salaire digne de ce nom.
7: C'est le fait qu'il y ait du sens dans ce que vous faites qui vous fait tenir aussi, c'est ça?
6: Oui. Bon, y a le goût du défi. Quand j'ai commencé, personne ne le faisait, puis il y avait ce goût de proposer quelque chose de sain aussi à la population, parce que je me suis vite rendu compte que les thés importés d'Asie en général, ou d'Afrique, sont souvent très chargés ou en pesticides ou en produits chimiques. J'ai envie de proposer quelque chose de biologique, ou en tout cas de sain à la population locale.
7: Je propose qu'on conclue par un petit proverbe que vous m'avez appris, que j'adore.
6: C'est un proverbe chinois qui est un des plus répandus, les plus connus, et qui dit que la sagesse de l'univers se trouve dans une tasse de thé.

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1: 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Klemt.
2: Fallait un jour poser les bases.
1: Originaire du Mans, Klemt porte cette énergie des terres de province. Force tranquille, humilité, texte fort, l'essence de son écriture, l'émotion, la sincérité et le volume.

0: Tiron, Klemt, un coup de cœur ici même. 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
1: Bonjour à toutes et tous, bienvenue dans Affaires classées, le podcast. Nous sommes au printemps 1824. Une vieille dame habitant Saint-Faust est jetée vivante sur un bûcher. Des villageois l'accusent en effet d'être une sorcière qui jetterait des sorts maléfiques sur la population. Que cache ce fait divers digne d'un autre temps? La suite dans un instant.
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1: Nous sommes en l'an 1824. Au matin du 29 avril, le préfet des Basses-Pyrénées est de fort mauvaise humeur. Il vient d'apprendre qu'à 8 km de son palais, dans le village de Saint-Faust, une vieille dame connue sous le nom de Marie Payon a bien failli périr brûlée sur un bûcher improvisé par un groupe d'individus au prétexte qu'elle serait une sorcière. Des villageois se sont emparés d'elle afin de la ligoter. Ils ont entassé du bois, attachant la malheureuse à un pieu avant d'allumer le feu. Mais tandis que les flammes faisaient leur œuvre, elles cramèrent aussi les cordes qui entravaient les mains de la pauvre Marie, laquelle parvint à s'échapper comme elle le put. Grâce aux soins d'un médecin, elle échappa à la mort et put lentement panser ses plaies malgré d'horribles souffrances. Quelques jours plus tard, Marie songea à alerter monsieur le maire du village, pensant qu'il lui viendrait en aide en prévenant les gendarmes du crime commis sur sa commune. Que nenni ! Fort embarrassé par cette affaire d'un autre temps, l'élu commença par mener son enquête en identifiant les suspects. Dans ce village rural de quelques centaines d'âmes, les langues finissent.